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0: Bah, il la remercie hein, de l'avoir accompagnée, la gare.
1: Vous parlez sérieusement ou vous vous moquez de moi?
0: Bah non, il se moque pas d'elle, mais regardez, tous ces journaux, ces cigares, tout ça.
1: C'est... Ah, je manque d'originalité, c'est vrai. Savez-vous que nous nous séparons pour la première fois?
0: Oui, mais enfin, c'est pas très long. Et puis, il part que 15 jours.
1: Attendez un petit peu. Dois-je comprendre que vous...

0: Eh bien voilà, vous avez une place tout à fait tranquille, sans voisine, sans vis-à-vis, personne pour vous déranger.
1: Ah, il espère que c'est un fumeur.
0: Oh, décidément, vous êtes incorrigible. Et moi qui pensais qu'un peu d'isolement vous aiderait à vous détendre.
1: Ah, et puis quoi?

0: triste.
1: Je suis triste.
0: Oui, c'est vrai. Quand tu es gay.
1: Je suis gay. Mais il me suffit de chanter cet air que vous reconnaissez.
0: C'est quoi cet air ?
1: C'est un air de rien, un air de famille, un air de bœuf.
0: Oh.

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3: Et coucou les petites curieuses et les petits curieux, qui a des bons réflexes ici?
4: Bonjour, je m'appelle Stella, j'ai 6 ans et je voudrais savoir si c'est nous qui contrôlons notre corps ou c'est notre corps qui le contrôle, notre corps.
3: Stella, si je te suis bien, tu te demandes si notre corps pourrait agir, bouger sans notre volonté, sans notre cerveau, faire un petit peu sa vie tout seul, quoi. C'est le neuroscientifique directeur de recherche à l'INSERM, Jean-Philippe Lachaud, qui te répond.
5: Eh ben Stella, effectivement, c'est une très bonne question, c'est une question très très philosophique finalement. Parce que nous, c'est qui nous? Qui on est quand je dis moi? C'est qui? Souvent, quand on dit moi, on s'identifie avec une petite partie de notre cerveau, qui est celle qui décide volontairement des choses. Je décide de bouger la bouteille, je décide de ne pas casser, de faire attention pour ne pas casser un verre, par exemple. Mais ça, c'est une petite partie de notre cerveau. Mais une grosse partie de notre cerveau sert à faire des mouvements automatiques, à réagir à notre environnement. C'est ce qui nous permet, par exemple, quand il y a une voiture qui nous arrive dessus, tout de suite, on va s'arrêter, ça va attirer notre attention et puis on va se pousser. Quand il y a un danger, on va fuir peut-être, se cacher, voire contre-attaquer quoi, parfois. Mais en tout cas, il y a tous ces comportements très automatiques qui font notre quotidien, qui se produisent tout le temps. Et de temps en temps, on bascule dans un comportement plus volontaire où on décide réellement de faire les choses. Mais quand il y a conflit entre les deux, et je parle toujours du cerveau, on est au sein du cerveau. Quand il y a tout d'un coup une sorte de conflit entre cette partie qui décide volontairement, qui est un petit peu la partie raisonnable, et puis des parties qui sont chargées de réagir rapidement, un petit peu comme ça à la volée, et ben on a l'impression de faire des bêtises, on dit « je ne l'ai pas fait exprès », on a l'impression que quelque chose d'autre nous a contrôlé notre corps. En fait, c'est notre cerveau, c'est l'ensemble de notre cerveau avec lequel il faudrait s'identifier. On est tout ça, et c'est normal que parfois, ça donne des choses qu'on ne comprend pas bien, parce que le cerveau, c'est presque 100 milliards de neurones qui communiquent les uns avec les autres, et c'est pas sa vie tout ça, quoi. Il y a une vie, c'est pas si facile de tout contrôler vraiment de façon volontaire comme on voudrait.
3: Mais alors, dans tous les cas, hein, automatique ou volontaire, c'est donc toujours le cerveau qui est derrière.
5: Oui, c'est toujours le cerveau, et heureusement qu'il y a des choses qu'on ne contrôle pas, parce que sinon, s'il fallait contrôler exactement où on pose le pied quand on marche, comment on respire, si on doit accélérer le cœur, le ralentir, etc. Et en même temps, regarder s'il y a des gens qu'on connaît, à qui il faut parler, dire bonjour, on aurait la tête qui explosera, on ne pourrait pas gérer tout ça. Donc il y a plein de choses qui se font automatiquement comme ça, et qui nous libèrent pour pouvoir justement faire attention aux choses qui sont importantes.
3: Ah oui, sinon ce serait invivable. L'humain est tout de même parfois bien fait. Salut les matelots.

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1: Il y a longtemps, très longtemps, environ 2500 ans, dans la merveilleuse ville d'Athènes, en Grèce, vivait Socrate. Socrate est un homme laid, repoussant jusqu'à l'horreur. Il a le nez tordu, les yeux exorbités, il est chauve et ne porte jamais de chaussures. Été comme hiver, il marche pieds nus, vêtu d'un vieux manteau, probablement un peu troué. Pourtant, dès qu'il ouvre la bouche, tout le monde l'écoute. Cet homme a une aura, il est captivant. Où qu'il aille, il est suivi par une flopée de jeunes garçons qui boivent totalement fascinés chacune de ses paroles. Oh, ça alors! Mais comment fait-il? Socrate marche, il arpente les rues d'Athènes, en long, en large, en travers. Il dit à qui veut l'entendre qu'il ne sait rien et il arrête les passants pour leur poser des questions. Pourquoi? C'est un ami de la sagesse. Socrate est le premier philosophe et voici son histoire. Tout commence en -469, dans l'Alopès, un quartier plutôt modeste et assez loin du centre-ville. C'est la nuit, une magnifique nuit. Enveloppante comme le plus épais des velours, et bleu, un beau bleu, sombre mais pas obscur, parsemé de milliers d'étoiles. Dans les rues, ça sent le poisson, l'urine, la figue séchée et les champs d'oliviers. Pas un bruit, le silence règne. Tout le monde dort apparemment. Excepté un chat qui se dandine sur la route de Marathon. Le vieux matou prend le frais. Il se sent si bien. Oh, c'est tellement agréable d'avoir la ville pour soi tout seul. Soudain, il tourne la tête en direction d'une petite maison de briques. Il a entendu des cris d'enfants très aigus. C'est Socrate. Il vient tout juste de naître. À cette époque, Athènes s'appelle Athénaï et c'est une ville qui a la fièvre. Partout, on construit, on rénove. Le grand stratège Périclès a beaucoup d'ambition. Il veut en faire la plus belle et la plus puissante cité de Méditerranée. Sur l'Acropole, une colline de roches blanches bordée d'oliviers, il fait construire le Parthénon, un temple grandiose et gigantesque en l'honneur d'Athéna, la déesse protectrice de la ville. Dans les rues, sa fourmille de citoyens pressés qui se promènent en toge et en sandales, car c'est alors la mode. Dieu merci, l'affreuse claquette chaussette n'existe pas encore. Parmi ces Athéniens, il y a Socrate. Ou plutôt devrais-je dire, Socrates Sophroniscou Allopéquétène. C'est son nom en grec ancien et cela veut dire Socrate, fils de Sophronisque et habitant d'Alopès. Oui, c'est vrai, tu as raison. C'est un petit peu long à prononcer, mais c'est très doux à l'oreille. Et en plus, extrêmement précis. Socrate a bien grandi. C'est un adolescent joyeux qui exerce le même métier que son père. Il est tailleur de pierre. Pendant qu'il sculpte, qu'il polit, qu'il caresse le marbre et le calcaire, son cerveau tourne à 300 à l'heure. Dans sa tête, chaque jour, se déroule le plus beau des spectacles. Des milliers de questions apparaissent et disparaissent. Elles se croisent, tournent et virevoltent à une vitesse ahurissante. Comme sur une piste de cirque, elles font chacune leur numéro. Pourquoi le monde est tel qu'il est? Par Dionysos, il doit bien y avoir une raison. Notre tailleur de pierre a désormais 20 ans et le moins qu'on puisse dire, c'est qu'il ne ressemble à personne. Socrate a horreur des conventions. Faire comme tout le monde l'ennuie au plus haut point. Alors, de temps en temps, avec un peu d'humour, il s'amuse à provoquer. Parfois, il est même insolent. C'est d'ailleurs pour ça que ses amis Kéréfon et Criton l'apprécient autant. Parce qu'il est original et toujours surprenant. Souvent, il le voit parler tout seul.
2: Mais non, je te dis que je ne peux pas faire ça. Arrête, tu m'ennuies. Ah bon? Tu crois?
1: Socrate converse avec son daimon, son démon, son petit génie intérieur, si tu préfères. De temps en temps, il lui donne des conseils et puis il l'empêche de prendre les mauvaises décisions. Socrate est un petit homme bizarre, je ne dis pas le contraire. Mais il est aussi très curieux des autres. Il parle à tout le monde. Aux soldats, aux bouchers, aux fabricants d'amphores, aux hommes politiques. Les humains, que veux-tu? Ça le passionne. C'est ça qui l'intéresse. Au fil du temps, il se lie d'amitié avec des personnes très différentes de lui, comme Alcibiade, un jeune homme extrêmement beau et ambitieux, protégé par Périclès. Socrate a maintenant dans les 40 ans. La plupart du temps, il traîne à l'Agora. L'Agora, ça te dit quelque chose? C'est la grande place, le cœur de la ville, là où les Athéniens se retrouvent pour faire le marché et voter les lois, entre hommes libres de plus de 18 ans. Oui, tu as bien entendu, entre hommes, seulement entre hommes. Autre temps, autre façon de faire. Passons, je sens que la moutarde va me monter au nez. Aïe ! À force de voir Socrate zigzaguer à droite et à gauche, on finit par le remarquer. Il fait rire, il amuse. Mais on se moque aussi, on le trouve ridicule. Socrate s'en fiche. Plaire? Alors là, franchement, c'est le cadet de ses soucis. Certains Athéniens se demandent.
2: Dis donc, il serait pas un peu toc-toc, le Socrate?
1: Ses amis, heureusement, ne sont pas de cet avis. Pour eux, Socrate est loin d'être fou. C'est même le contraire. Ils le trouvent très sage. Non pas sage comme une image, mais plutôt comme s'il avait compris, avant tout le monde, une vérité ou un secret sur les hommes. Oui, pourquoi pas? Mais comment être sûr? Kéréphon décide de faire un petit voyage. Il se rend dans la ville de Delphes pour consulter la Pythie, l'oracle la plus fameuse de toute la Grèce. La Pythie, tu connais? C'est une prêtresse qui sert d'intermédiaire entre les hommes et le ciel. Les mots qui sortent de sa bouche proviennent directement du dieu Apollon. Elle passe ses journées dans une minuscule grotte à respirer de drôles de gaz et à mâchouiller des herbes étranges. Elle délire parfois un peu, mais généralement, ce qu'elle a à dire est plutôt intéressant. Et puis, surtout, elle a réponse à toutes les questions. Si, si, crois-moi, toutes. Lorsque vient le tour de Kéréphon, il tremble, il n'ose pas regarder son visage. Il est très impressionné. La voix mal assurée, il demande.
3: Madame la Pythie, est-ce que Socrate est un homme sage?
1: Et la Pythie de répondre.
4: De tous les hommes, Socrate est le plus sage.
1: Kéréphon n'en croit pas ses oreilles. Socrate? Comment? Son ami, Socrate, l'homme le plus sage de tous. Oh oui, il le savait, oh oui, il le savait. Bon, il roule des mécaniques. N'empêche, il a quand même les larmes aux yeux. Deux jours plus tard, il retrouve Socrate sur l'Agora. Il lui annonce la grande nouvelle. Socrate est sur les fesses. Il a beau s'interroger, il ne comprend pas. Les rues d'Athènes sont remplies d'experts et de grands savants. Alors comment lui, qui ne sait rien, mais alors rien du tout, peut-il être le plus sage de tous les hommes? Il décide de mener l'enquête. Comment fait-il? Eh bien, il va toquer à la porte de tous les grands savants de la cité. Généralement, la porte s'ouvre. Il s'essuie les pieds sur le paillasson. Puis, il entre. Ensuite, il les interroge chacun sur leur spécialité. À l'homme politique, il demande
2: « Qu'est-ce qu'un bon gouvernement ?»
1: Au chef militaire
2: « Qu'est-ce que le courage ?»
1: Et ainsi de suite. Chaque fois, ces grands savants s'embrouillent. Ils perdent leurs moyens, ils ne savent pas quoi répondre.
2: « Tiens, tiens, c'est bizarre !»
1: remarque Socrate. Au fond, ces hommes qui sont censés savoir ne savent pas vraiment, et même pire, ils ne savent pas qu'ils ne savent pas.
2: Oh, ça, par exemple.
1: Il a, tout d'un coup, une révélation.
2: La Pythie avait raison. Je suis en effet le plus sage de tous parce que, contrairement aux autres, je sais que je ne sais pas.
1: Vite, il n'y a pas une seule seconde à perdre. Il faut à tout prix rendre les Athéniens plus sages, autrement dit, leur révéler qu'ils ne savent rien. Ou en tout cas, qu'ils ne savent pas ce qu'ils croient savoir. Enfin, bref, Socrate décide d'enseigner son savoir. Oh, flûte ! Je me suis trompée. Son non-savoir. Tu as suivi ? Parce que là, franchement, moi, je m'embrouille. Socrate n'est pas un professeur comme les autres. D'ailleurs, il n'enseigne rien. Rien du tout. Il ne demande à personne de venir au tableau, ni de prendre des notes. Lui-même n'écrit pas une seule ligne. Il se contente de poser des questions, tout simplement. Sacrément rafraîchissant, tu ne trouves pas? Évidemment, les Athéniens réagissent plus ou moins bien à cette nouvelle méthode. Certains s'énervent, ils lui tirent les cheveux, ils l'insultent, ils le traitent de serpent. Ils deviennent parfois des ennemis. D'autres, au contraire, adorent. Pour eux, la présence de Socrate est quasi magique. Ils sont bouleversés par toutes ces questions. C'est comme s'ils devenaient de nouvelles personnes, comme s'ils mettaient de l'ordre à l'intérieur d'eux-mêmes. Ce qui était important hier, comme la gloire, la politique ou l'argent, ne l'est plus du tout. Ils voient le monde totalement différemment. Avec une question, une seule, Socrate est capable de transformer les gens. De jeunes garçons se mettent à le suivre partout. Peut-être pas aux toilettes, mais partout ailleurs, j'en suis pratiquement sûre. Ils deviennent ses disciples. Le dernier arrivé s'appelle Platon. Pendant ce temps-là, à Athénaï, rien ne va plus. Avec tous ses travaux, le grand stratège Périclès a vidé les caisses. Ensuite, il y a eu la guerre, la peste, le gouvernement a changé, puis rechangé. Les Athéniens sont un peu perdus et il y a une sacrée mauvaise ambiance dans les rues. Alors, on cherche un bouc émissaire, quelqu'un sur qui rejeter la faute. Socrate, que les Athéniens ont toujours trouvé bizarre et qui dérange de plus en plus, est le candidat idéal. Trois citoyens l'accusent de semer la pagaille dans la cité. L'heure est grave. Je dirais même plus, gravissime. Socrate risque la mort. S'il est reconnu coupable par le tribunal, il devra boire la ciguë, un terrible poison. Le jour de son procès, il garde la tête haute. Il refuse d'implorer la pitié des juges. Au contraire, il réclame une récompense. Pourquoi? Mais enfin, a-t-il déjà commis une seule injustice dans toute sa vie? Non. Et qu'a-t-il fait, sinon essayer d'aider les citoyens athéniens? Voilà qui mérite récompense, et en plus, une très belle. Les citoyens délibèrent. Socrate, hélas, est condamné à mort. Par 281 voix contre 278. Tu te rends compte? La différence de vote est rikiki. Ses amis le supplient de fuir. Il refuse. Ça va pas, non? Il ne va tout de même pas aller contre la décision des citoyens. Ils ont voté, c'est la règle, la majorité l'emporte.
2: Je préfère subir l'injustice plutôt que la commettre.
1: Leur explique Socrate. Nous sommes en moins 399. Socrate boit la ciguë. Le poison pénètre son corps. Il paralyse ses pieds, ses jambes, ses bras et bientôt son cœur. Pour la dernière fois, il voit le soleil se lever. Ainsi a vécu Socrate, l'homme qui ne savait rien, le premier philosophe. Pourquoi philosophe ? Eh bien, parce que sachant qu'il ne savait rien, il a désiré la sagesse. Tu sais, au fond, le savoir, on s'en fiche un peu. Ce n'est pas ça le plus intéressant. En revanche, avoir envie, vraiment envie de connaître, ça, c'est fortiche.

Je ne sais pas si tu as remarqué, mais dans la première partie de l'épisode, Socrate s'est exclamé par Dionysos. Tu connais Dionysos? Oh, c'est l'un de mes dieux grecs préférés. Il est incroyable et tellement drôle. Son domaine, c'est le vin, la vie, la nature qui renaît. Dionysos est le fils de Zeus, le roi des dieux, et d'une mortelle qui s'appelle Sémélée. Sa vie est pleine d'aventures. C'est un grand voyageur. On raconte qu'il a réussi à se rendre aux enfers et qu'il est allé jusqu'en Inde sur un char tiré par des panthères. Dionysos aime bien dépasser les limites. Il fait tout avec excès. Ses colères, paraît-il, peuvent être terribles. Mais c'est aussi un grand amateur d'art. C'est le père de la comédie et de la tragédie. Les Grecs de l'Antiquité l'adorent, tout simplement.

0: Il faut vraiment le voir de notre propre yeux, parce que voir ça sur Internet, on ne sait pas si c'est vraiment vrai.
1: Bah, pas forcément. Par exemple, quand des fois ils annoncent qu'il fasse beau, et en fait, bah, il fait pas beau.

0: peut-être faux ou des trucs qui peuvent être vrais, je sais pas.
1: Bien sûr que non, je ne mens jamais, voyons.
0: En fait, maintenant, il faut se méfier de tout parce qu'il y a plein. On peut faire des montages, il y a l'intelligence artificielle et on peut pas vraiment savoir si c'est vrai. Il faut vraiment le voir de notre propre yeux parce que voir ça sur Internet, on sait pas si c'est vraiment vrai.
2: Je sais plus comment il s'appelle, celui qui avait dit dans 20-30 ans, il y en aura plus de l'eau. Et bah, il y a toujours de l'eau. Alors qu'elle est sortie, je sais plus il y a combien de temps.
3: Comment vérifier que c'est vrai ou pas ce que vous regardez sur Internet?
4: Moi, quand je vois quelque chose sur Internet, mais que je suis pas sûre, genre, c'est vrai ou c'est pas vrai, soit je demande à mes parents, parce que bah, mes parents, des fois, ils disent c'est faux, regarde pas ça ou des trucs comme ça. Donc moi, je préfère demander à mes parents si c'est vrai, parce que la génération de nos parents, et la génération de nous, c'est vraiment pas pareil, quoi. Nos parents, ils jouaient, ils faisaient plein de trucs. Maintenant, nous, en 2014 ou des trucs comme ça, on a déjà des téléphones, on peut faire plein de trucs, donc on peut pas vraiment tout croire.
3: Et c'est tes parents qui ont raison ou c'est Internet qui a raison?
4: Moi, je dirais mes parents.

0: après le...
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0: faire là tout de suite. J'essaye d'allumer un feu. Allons.
1: Voilà, c'est fait.
0: Il fait un froid de canard dans ce chalet. Je suis censé jouer ce soir. Je me gèle les touches.
1: Tu veux que je t'aide à faire ce feu?
0: Je ne dis pas non. Bah tiens, viens, rapproche-toi. Oh, excuse-moi pour l'accueil, hein. C'est pas le genre de la maison, mais c'est juste que je suis hypersensible aux variations de température. Je gonfle et je me dérègle.
1: T'inquiète, c'est pas grave. Tiens, en fait, tu t'appelles comment?
0: Je suis Loulou le clavecin. Enchanté de faire ta connaissance.
1: Salut, Loulou.
0: Tiens, passe-moi dans cette bûche.
1: Celle-ci?
0: Non, pas celle-là. Non, c'est ma jambe, ça.
1: Pardon.
0: Oh là là, à l'instant j'ai revécu une scène terrible. Ça te dit quelque chose? La Révolution française, on t'en a parlé à l'école.
2: Révolution, on fait du pain et de la confiture, si possible.
1: Mais bien sûr. Waouh, t'étais un révolutionnaire, Loulou?
0: Pas tout à fait. Je fais plutôt partie des dommages collatéraux. Les révolutionnaires, comme tu dis, disaient que les clavecins appartenaient à l'ancien régime. Alors, ils ont sacrifié de nombreux camarades. En les brûlant vifs. Oui. Certains ont même été jetés par les fenêtres. Les frères clavecins. Oh. Tu imagines mon thé. Pourtant, je peux te dire qu'on n'était pas joués que par les riches. Hein. Ah non. Oh non, loin de là. Oh, quand je pense à tous ceux qui n'ont pas survécu. Michel, Monique, Jean-Pierre. Ah, le petit Ludo, oh mon Dieu, enfin, tu n'aimes pas parler de ça parce que ça me fiche le bourdon, je te dis pas.
1: Mais Loulou, tu veux un mouchoir? Tiens.
0: Oh merci, pardon, je suis assez sensible, et quand on me lance sur ce sujet-là, pardonne-moi.
1: Oh, c'est pas grave, mon Loulou.
0: Et tu sais le plus drôle dans l'histoire, c'est que malgré ma sensibilité à fleur de peau, quand on me pince... Je ne pleure pas. Non. Je ne m'effondre pas. Non. Je chante. Viens, je vais te montrer. Viens.
3: Sa Majesté Louis le Clavecin.
0: Non, pas de ça. Loulou le Clavecin, ça suffit. Merci.
1: Mais tu t'appelles Louis comme Louis XVI, moi je comprends mieux pourquoi les révolutionnaires ils t'aimaient pas trop.
0: Mais non, ne l'écoute pas. Faut toujours qu'il en fasse un petit peu de temps. Approche plutôt. Viens voir. Ça, c'est ma caisse, tout en bois. Et là, sous mon capot, il y a mes cordes. Les plus longues sont en laiton, les plus courtes sont en fer. Et puis il y a mes claviers, j'en ai plusieurs. Ça me permet de créer des tas de sons différents. Et tout ça explique, eh bien, que j'ai toujours mon petit succès aujourd'hui.
1: Mais c'était quoi ce cri?
0: Tu ne reconnais pas le cri d'un corbeau, pardi. Ah, vous les citadins, de plus en plus coupés de la nature. Ils sont partout maintenant. Mais oui, c'est un corbeau, allons.
1: Mais il est où le corbeau? Je ne vois pas.
0: Là, dans mon ventre. Tiens, approche-toi. Tu vois tous ces petits becs qui sont placés sous mes cordes? Les petits becs, tu les vois? Eh bien, ils sont fabriqués en plumes de corbeau. Tu te rends compte? Ils sont taillés dans la partie toute dure qui est à la base des plumes.
1: Et ils servent à quoi, ces becs?
0: Essaye de jouer quelques notes pour voir. Tu entends? Quand tu appuies avec tes petits doigts boudinés sur les touches, ça enclenche toute une mécanique qui fait que mes becs se lèvent et qu'ils vont pincer mes cordes pour les mettre en vibration. Et grâce à ça, eh bien, je chante. Et attention, hein, on n'utilise pas n'importe quelle plume d'oiseau pour fabriquer mes becs. J'ai mes petites préférences. Le corbeau, bien sûr, mais je peux être ouvert à celle de l'oie sauvage. Ou le goéland, aussi, bien sûr.
1: C'est pas vraiment un goéland, ça.
0: Ah, non, ça c'est Gilbert, l'ours. C'est mon fournisseur de bois, le chauffage. Merci Gilbert, vous pouvez poser ça là.

0: même son qu'un piano.
1: Et c'est vrai que physiquement on se ressemble. Mais on ne produit pas du tout de la musique de la même façon. Moi je pince mes cordes avec mes becs. Eh bien lui, le piano, il cogne avec ses petits marteaux. Ça n'est pas du tout pareil.
2: Aïe, aïe, aïe, aïe.
1: Et en plus, je vais te dire, hein, je suis bien plus ancien que ce petit genou, ce kéké. Mes ancêtres sont nés au Moyen-Âge, à l'époque des chevaliers. Ah, on ne les appelait pas encore clavecins, mais psaltériens. C'était déjà des instruments à cordes pincées, mais ils étaient beaucoup plus petits, pas plus gros qu'une guitare. Au fil des ans, ils ont évolué, ils ont pris de l'envergure, un peu de poids aussi, je le reconnais, jusqu'à devenir ce superbe instrument que tu as devant toi, le clavecin.
0: Mais Loulou, si je calcule bien, ça veut dire que tu as...
1: Presque 800 ans. Je suis immortel.

0: Mais t'es un vampire ou quoi?
1: Non, pourquoi tu dis ça?
0: Déjà, t'es hyper vieux, et en plus, ta boîte...
1: Oh non, non, non, non, pas ma boîte. Ma caisse, tu veux dire?
0: Oui, ta caisse. Eh bien, elle ressemble quand même un peu à un cercueil.
1: Allons, oh, un cercueil. Excuse-moi, mais tu as déjà vu un cercueil aussi richement orné, toi? Corps en peuplier. Table d'harmonie en épicéa, dorure, peinture, papier peint, en veux-tu, en voilà. Pan! J'en ai partout. Regarde comme je suis beau. Et tu vois, ça c'est parce que ton loulou a été l'instrument chouchou des Européens au XVIIe et XVIIIe siècle. À l'époque, j'étais une véritable star.
0: T'étais un influenceur, Romy?
1: Oui, c'est ça. J'étais présent partout. À la cour du roi, dans les salons bourgeois, à l'opéra. Même sur Clavstagram. Tu ne connais pas Clavstagram? Ah, c'est un réseau social. Oui, ça a eu son petit succès à l'époque. Ça m'a fait un tapin. Bref, comme j'étais autant écouté que regardé, il fallait que je sois bien habillé pour cela. Et ma décoration pouvait s'étendre jusqu'à mes jambes, d'ailleurs. Tu sais, les jambes, celles que tu voulais jeter au feu tout à l'heure. Regarde comme elles sont sculptées.
0: Ah oui, il y a des gros poissons dessus.
2: Mais enfin, nous, des gros poissons?
1: Bah pas du tout, ce sont des sirènes.
0: Et pourquoi elles tremblent?
1: Pourquoi elles tremblent? Parce qu'elles ont froid. Oh, je t'ai eu, je t'ai eu. Mais non, je te taquine. Mais non, bien sûr. Tiens, au lieu de bavarder, allons allumer ce feu. On papote, et avec tout ça, on ne se réchauffe pas. Dire que je dois jouer tout à l'heure, ça promet.
0: Tiens, alors voilà, des bûches, des vraies.
1: Allez, au boulot. Il n'y a plus qu'à souffler. T'es prêt?
0: Oui.
1: Un, deux, trois.
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2: Le homard.
3: Ah, ça dans une casserole. Première révélation sur le homard.
2: Il existe des homards droitiers et des homards gauchers.
3: Et ils savent écrire ?
2: En fait, les pinces du homard ne sont pas symétriques. L'une sert à couper, elle est garnie de petites dents. L'autre est plus robuste et lui sert à broyer ses proies. Et elles ne sont pas systématiquement localisées du même côté. Il existe donc des homards droitiers et des homards gauchers.
3: Et des homards ambidextres ? Ah ben non, du coup, deuxième révélation sur le homard.
2: Le homard grandit toute sa vie.
3: Mille écailles de truite, il s'arrête jamais.
2: En fait, lorsqu'il a grandi et qu'il est à l'étroit dans sa carapace, le homard mue. Et à ce moment-là, il quitte sa carapace et en fabrique une nouvelle. Et le homard grandit et mue tout au long de sa vie. Et c'est pour cela que l'on peut observer des homards très imposants, âgés parfois de 50 ans.
3: Oui, en fait, ils déménagent tout le temps, quoi. C'est pas pénible à la longue ? Et enfin, troisième révélation sur le homard.
2: Quand on le cuit, en plus de souffrir, le homard change de couleur et passe du bleu au rouge.
3: Ah ben oui, c'est vrai ça ! Pourquoi ?
2: Sa carapace renferme un pigment rouge de la même famille que ceux qui colorent les tomates ou encore les carottes. Et si, en vie, il est bleu, c'est parce que dans la carapace du homard, le mélange de ce pigment avec une protéine particulière change la longueur d'onde réfléchie, ce qui lui donne sa couleur bleue. Et lorsque le homard est cuit, cette protéine est dénaturée, ce qui révèle la couleur rouge du pigment.
3: Ah le pauvre ! Bon, en résumé, on retient quoi ?
1: Ben oui, ça c'est vrai, on retient quoi ?
2: 1. Il existe des homards droitiers et des homards gauchers. 2. Le homard grandit toute sa vie. 3. Quand on le cuit, en plus de souffrir, le homard change de couleur et passe du bleu au rouge.
3: Ah non ! Saterlipopette !
1: Merci, merci, merci, merci. Bisous.

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12: Et coucou les petites curieuses et les petits curieux, atelier construction.
13: Je m'appelle Merlin, j'ai 4 ans et demi. J'aimerais bien savoir comment les immeubles, on les fabrique. Au revoir.
12: Oh, trop mignon Merlin, et tu as bien fait de nous appeler parce que l'architecte Christine Lecomte, qui représente en plus tous les architectes de France, va t'expliquer comment donc les immeubles, on les fabrique.
14: Alors Merlin, ta question, elle est très compliquée parce qu'il y a beaucoup d'étapes. Déjà, il faut avoir un terrain sur lequel on va pouvoir construire. Mais déjà, il faut savoir ce qu'on veut construire. Qu'est-ce qu'on veut mettre dans cet immeuble? Est-ce qu'on veut loger des gens? Est-ce qu'on veut mettre une école? Donc, il faut déterminer ce que nous, on appelle en architecture le programme. Et ensuite, on va regarder comment est composé le sol, si on a besoin d'aller creuser très profondément pour que l'immeuble tienne bien. Et on va faire ce qu'on appelle des autorisations. Est-ce qu'on a le droit de construire ici? Donc, en tant qu'architecte, on va dessiner un projet. Et après ce projet, quand on aura regardé combien il coûte, on va déposer une autorisation à la mairie pour avoir le droit de le construire. Et ensuite, on va sélectionner des entreprises qui vont venir avec les engins de chantier pour nous aider à construire ce qu'on aura dessiné.
12: Et alors, est-ce que tous les immeubles sont construits avec des briques, avec du béton ou pas du tout?
14: Alors en fait, on décide ça avant les autorisations administratives. Au début, l'architecte dessine avec son crayon des esquisses, c'est-à-dire qu'il va imaginer comment va être disposé l'immeuble sur le terrain. Et ça, on le fait par rapport au soleil, par rapport à l'orientation, pour avoir les plus jolies vues, par rapport aussi aux autres immeubles qu'il y a à côté. Et puis aussi, parfois, quand il y a des arbres sur le terrain, on va faire attention à l'environnement. Et donc, c'est là où on va dessiner entre le terrain, mais aussi tout ce qu'on veut y mettre dedans. Donc, il faut beaucoup réfléchir pour, en fait, finalement, à travers le dessin, faire émerger des idées

0: qu'on a envie.
1: Et Merlin se pose aussi peut-être la question de comment l'immeuble il tient comme ça, tout droit, très haut.
0: Alors ça, c'est une question de structure. Ça veut dire que c'est un peu comme quand on fait des caplats. On essaye de trouver un moyen pour que ça tienne bien. Donc, on va déjà travailler sur les fondations. On va regarder comment le sol est, si le sol est très dur ou s'il est très mou. Ça dépend parce qu'on a des sols qui sont différents un peu partout. Et en fonction de ça, on va choisir ce qu'on appelle les fondations. Et ensuite, on va travailler soit avec des murs qui vont porter, soit avec des poteaux qui vont tenir. Et donc, en fonction de ce qu'on aura choisi, parce que c'est ça qui est bien en architecture, c'est qu'on peut choisir. On crée tous les jours. Et donc, quand on dessine un immeuble, en fait, on fait de la création.
1: Et est-ce qu'il y a une taille maximum d'immeubles ? On en connaît des très, très, très hauts dans le monde.
0: Alors aujourd'hui, on sait construire très très haut. Maintenant, c'est peut-être plus l'objectif. Parce que plus on va haut, plus il y a de matière. Et puis plus on met des ascenseurs très haut. Et c'est difficile de monter tout en haut d'un immeuble sans des ascenseurs. Alors on évite. Aujourd'hui, il y a quand même des problématiques autour du carbone. Donc on va essayer plutôt de construire des choses peut-être un peu plus basses, mais qui nous permettent de mieux économiser les ressources de la planète.
1: Voilà, et ça c'est très important. Salut les matelots!

0: Quelle bestiole as-tu choisi ? Ouh là là ! Que d'agitation ! Nous sommes près de l'océan, non loin des côtes même. Notre bestiole vit au fond de l'eau. Et si j'en crois ce que j'entends, elle semble posséder une carapace. Une tortue ? Non, son environnement est plus calme que ça. Ça y est, j'ai trouvé ! Tu as choisi une bestiole fossile. C'est le trilobite.
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0: Nous voilà 500 millions d'années en arrière, dans une époque mystérieuse appelée Cambrien. Bien avant l'apparition des premiers hommes, bien avant l'apparition des dinosaures. Au Cambrien, les animaux ne ressemblent pas du tout aux bestioles de notre époque et vivent tous dans les océans. Allez hop, en plongée ! Ce n'est pas profond par ici et l'eau est super bonne. Il y a des traces sur la vase, notre bestiole n'est pas loin.
1: Exact, Denis. Je suis juste en dessous de toi. Ta-da !
0: Oh, trilobite, je ne t'avais pas vu.
1: Normal, j'étais dans la vase à la poursuite d'un ver. Mais je l'ai raté. Il était tout maigrichon de toute façon, alors...
0: Quelle drôle de créature. Le trilobite est assez plat, de la taille d'une savonnette, avec une large tête en forme de demi-bouclier et 15 paires de pattes articulées en dessous. Son corps est composé de trois parties, comme son nom l'indique. Tri signifie trois, trilobite, trois lobes. Deux lobes de chaque côté du corps, le troisième, central, court de la tête à la queue. Le tout est recouvert d'une carapace articulée pleine d'épines. C'est une protection solide, dont l'origine espagnole, carapacho, signifie « écale dure ».
1: Je vois un petit tas, à 2 mètres devant moi. Certainement un ver qui zone dans la vase.
0: Le voilà qui avance doucement. Le trilobite vit dans l'eau, mais il ne sait pas nager. Pour se déplacer, il marche sur le fond de l'eau.
1: Yes ! On me la fait pas, moi ! Voilà un trou de ver, et large avec ça. Il doit être bien dodu.
0: Le trilobite tâte frénétiquement les petits bourrelets vaseux avec ses longues antennes. Ça y est, il creuse.
1: Oh, le ver affilé, impossible de le suivre. Il y a du gros sable sous la vase. Ah, quand j'avance, je me frappe dessus et ça me gratte pire que du papier de verre. Je remonte alors.
0: Le trilobite possède 2 yeux qui dépassent de sa tête, un peu comme ceux des mouches. Ils sont composés de nombreuses petites facettes brillantes, très utiles pour chasser et repérer ses proies. Il fait bien de ne pas poursuivre ses recherches dans le sable. Ça serait dommage de rayer tous ces jolis petits carreaux.
1: Plus rien à l'horizon. Aucun petit tas en vue. Il y a trop de trilobites qui chassent par ici. Il ne reste plus beaucoup de vers dans le coin.
0: Effectivement, le coin est très prisé par les trilobites. On voit les traces qu'ils laissent sur leur passage. Ça forme comme des mini-routes. C'est très fréquenté par ici.
1: Je vais me rapprocher de la côte. On verra si la nourriture y est plus abondante.
0: Quel drôle d'endroit. De longs tubes creux se balancent dans le courant. Ce sont des éponges. Elles forment des bouquets colorés. Des méduses flottent sous la surface. Oh, un vivaxia. On dirait une pomme de pin avec des plumes. Cet animal bizarre n'existe plus à notre époque. Le trilobite a l'air de se plaire ici. Il trottine maintenant et tâte la vase à coups d'antenne, toujours à la recherche de petits tas.
1: Oh, c'est plus cool par ici et gadouilleux à souhait. Et puis, il y a moins de congénères, ça veut dire plus de bouffe pour Tri-Tri. Tri-Tri, c'est moi. Tri-Tri. D'ailleurs, ça bouge déjà par là-bas.
0: Là où le trilobite est en train de chasser le ver, l'eau est plus chaude. C'est normal, on s'est rapproché de la côte, donc c'est moins profond. J'ai même pied. D'ici, on voit une plage magnifique. Il n'y a rien que du sable, pas un oiseau, encore moins un humain. Normal, on est au Cambrien.
1: Viens là,

0: Tri-tri,
1: un joli verre.
0: Hop, hop, hop,
1: sors de la vase. Ah oui, c'est bien. Encore un effort. Ouais, vas-y. Ouh, il est bien dodu. Allez, hop, je tire dessus.
2: Oui, ça ne rigole pas. Le trilobite sort le verre de la vase à coups de patte. Il le déchire, le charcute et le découpe. Ses fines gambettes acérées réduisent le verre en morceaux et rapportent les petits bouts jusqu'à sa bouche. Hé, t'as pas remarqué? On dirait qu'une tempête approche. La surface de l'eau se ride et la vase en suspension trouble la vision.
0: Relax, Denis. Relax, ça va pas m'empêcher de chasser. J'ai une super bonne vue, moi. Ah là là, il est exquis celui-là. Assez rare d'en trouver des bien dodus comme ça. Je suis sûre qu'il y en a d'autres. C'est le paradis, on dirait que je suis le seul trilobite du coin. Ça limite la concurrence, tout pour Tri-Tri.
2: Si tu es le seul trilobite du coin, où sont passés les autres? Ils ont disparu, ils se sont liquéfiés?
0: Oh, mais t'en poses des questions, j'en sais rien moi. Ils sont peut-être partis ailleurs, en vacances?
2: Tu as raison. Peut-être qu'ils n'ont pas disparu, mais qu'ils sont partis. Tout naturellement.
0: Ouais, si, viens voir Tri-Tri, toi.
2: Les trilobites partent en migration vers des zones plus accueillantes pour se rencontrer, se reproduire et pondre leurs œufs. Ils voyagent parfois en groupe, les uns derrière les autres, à la queue leu-leu ou à touche antenne.
0: Oh, ça suffit, Denis. Tu vas finir par m'inquiéter. Ils sont pas là, c'est tout. Par contre, ce trou-là, il est bien là, lui. Il y a un verre en dessous. Ah, trop cool. Celui-ci est énorme. Je tire dessus.
2: Encore ce bruit. Ça se rapproche. Il y a quelque chose qui cloche par ici. Pas de trilobite, des bruits terrifiants. Et l'autre qui déchiquette son verre tranquille.
0: Oh, oh. C'est quoi cette ombre qui passe sur moi? Oh non, pas lui! L'anomalocaris! Oh, la terreur des mers! C'était le paradis et voilà l'enfer!
2: L'anomalocaris est un prédateur tout plat de la taille d'une chèvre. Avec deux gros bras pleins de pointes et deux énormes yeux globuleux, il raffole des trilobites. Trilobite est mort de peur. Il s'enfonce dans la vase et se roule en boule, comme un cloporte. Il peut le faire grâce au segment de sa carapace qui bouge séparément. Mince, ça ne sera peut-être pas suffisant pour se faire oublier. On dirait que l'anomalocaris l'a quand même repéré. Il fonce sur lui. Quelle attaque fulgurante! Le monstre envoie des coups de pointe pour planter le trilobite. On ne voit plus rien, ça remue la vase. Ça y est, l'anomalocaris renonce. Il file sans sa proie. Trilobite, t'es blessé?
0: Ah, tu m'étonnes. Il m'a défoncé la cuirasse, mais heureusement j'étais tout rond, enfoui trop profond. Il n'a pas réussi à me sortir de la vase pour me dévorer.
2: Tu peux encore bouger?
0: Non, à peine. Ces énormes pointes ont traversé ma carapace.
2: Je suis désolé pour toi, Trilobite. Ça n'est pas très rigolo, le Cambrien.
0: Ah, c'est la vie, Denis. Et puis, la tempête est là. Je serai bientôt enfoui sous un mètre de vase. Mais ça valait le coup. Ces vers étaient les plus savoureux que Tri-Tri n'a jamais mangé. Allez, adieu, Denis.
2: Adieu, Trilobite. À dans 500 millions d'années, peut-être. Le trilobite disparaît sous une épaisse couche de vase. Petit à petit, les parties de son corps vont être remplacées par de la roche. Trilobite va devenir un fossile. La mer va quitter cette partie du globe pour laisser place à un désert. Les paléontologues n'auront plus qu'à donner quelques coups de pelle pour le retrouver et l'emporter au muséum. Des humains creusent. Ce sont des scientifiques. Ils sortent un bloc de pierre bien dur, ils l'ouvrent et... Oh, il est bien là, trilobite, tout fossilisé. C'est sûr que c'est lui. Ce n'est pas tous les jours qu'on découvre un visiteur du Cambrien blessé il y a 500 millions d'années. Pendant cette aventure, nous avons entendu le mot d'origine espagnole « carapace ». Est-ce le pays du chaboté ? Un bus pour transporter des aigles ? Une enveloppe solide qui protège le corps du trilobite ? Bravo ! La carapace, carapacho en espagnol, c'est bien une protection, une sorte de squelette qui entoure le corps de certaines bestioles. C'était ébouriffant, mais c'était bestiolement fossile.
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3: Bonjour, je m'appelle Andrea, j'ai 7 ans.
4: Bonjour Andrea.
3: Et je vais vous raconter une blague. Quelles sont les 4 lettres principales des parents ?
4: Je tente ma chance. Occupé.
3: Obéissez. Parce que O, B, I et C, ça fait obéissez.
5: Bonjour, je m'appelle Lou, j'ai 8 ans.
4: Salut Lou.
5: Voici ma blague. Que dit un taureau à un hibou ? Tu ne sais pas ?
4: Eh bien non, je donne ma langue au chat.
5: Il dit, t'as de la chance, ta femme elle est chouette, moi elle est vache.
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7: Non, j'ai...

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Durant la nuit que Tintin et Haddock ont passé chez le professeur Bergamote, celui-ci a été à son tour frappé par le mystérieux sommeil léthargique dont avaient déjà été victimes ses collègues. Dans les heures qui ont suivi, pour une raison inconnue, le professeur Tournesol a été enlevé dans le parc de la propriété. Tintin a aussitôt donné l'alerte et la voiture de ses ravisseurs a pu être retrouvée, mais vide. Le lendemain, alors qu'il est rentré chez lui,

0: cela, toute personne qui pourrait fournir des renseignements est priée de se présenter au poste de police ou de gendarmerie le plus proche. Ça va, tout espoir n'est pas perdu. Allô ?
1: Allô ? Ici Dupont, avec un C. Dites-donc qu'il se passe des choses étranges à la clinique où les 5 explorateurs ont été hospitalisés.
0: Comment cela, étrange ?
1: Je dirais même plus des choses très étranges. Je crois que vous feriez bien d'y faire un saut.
0: Mais est-ce donc si grave ?
1: Eh ben, mieux vaut que vous vous en rendiez compte par vous-même.
0: Hein ? Eh bien, c'est entendu, je vais y aller immédiatement.
2: Bonjour docteur, je viens voir les explorateurs de l'expédition Sanders-Hardmuth. On m'a dit que...
3: Oui, c'est un phénomène vraiment extraordinaire. Tous les jours, à la même heure, les 7 malades entrent dans une sorte de transe inexplicable. D'ailleurs, voyons, il va être bientôt 10h30, l'heure de leur crise. Vous allez vous rendre compte. Suivez-moi.
2: Bien.
3: En ce moment, d'importantes sommités du monde médical sont à leur chevet, attendant que le phénomène se produise.
2: Vraiment.
3: Voici les malades. Vous allez voir.
2: Mais ils ont tous l'air absolument calmes.
3: Pour le moment. Mais attendez, ça va commencer. Encore quelques secondes. Voilà.
2: Ça alors. Mais c'est inouï.
4: N'est-ce pas ?

0: Bonjour Nestor, comment va le capitaine ?
1: Oh, monsieur Tintin, il a vieilli de 10 ans depuis que le malheur est arrivé. Et de votre côté, du neuf ?
0: Rien, Nestor. À croire que ce pauvre monsieur Tournesol s'est volatilisé.
1: Mon Dieu, comme monsieur va être déçu. Voilà, monsieur.
0: Bonjour, capitaine.
2: Ah, bonjour. Eh bien, avez-vous des nouvelles de Tournesol ?
0: Hélas, capitaine, pas la moindre.
2: Tonnerre de Brest. Allô ? Oui, c'est moi, qui est à l'appareil ? Ah, eh bien, des nouvelles ? Comment ? Qu'est-ce que vous dites ?
0: Qui est-ce ?
2: Un garagiste. Oui ? Oui ? Et ils sont partis ? Tonnerre de Brest !
0: Que se passe-t-il ?
3: En route, mille sabords !
0: Capitaine !
4: Monsieur ?
0: Capitaine, où allez-vous ?
4: Monsieur ?
0: Capitaine !
4: Monsieur !
0: Capitaine ! Capitaine ! Capitaine !
5: Vous permettez ?
4: Monsieur, c'est moi, Nestor.
5: Il ne répond pas.
6: Si j'osais, je risquerais bien de...
0: Mais oui, allez-y. Regardez par le trou de la serrure. Vous voyez quelque chose ?
6: Rien. Je...
3: Oh ! En route !
0: Quoi ? Mais en route pour où, capitaine ? Et maintenant, capitaine, me direz-vous enfin où nous allons ?
7: À Saint-Nazaire. La police m'a téléphoné. L'autobège a été vu par un garagiste des environs de cette ville. Ses occupants se sont arrêtés chez lui pour prendre de l'essence et ils sont repartis en direction du port. Sans aucun doute, les ravisseurs de Tournesol se sont embarqués. Et nous nous embarquerons aussi, mille sabords.

0: l'arracheront des mains de ces iconoclastes, de ces vampires de sel. Et puis procédons, Saint-Nazaire, le port, les quais, l'océan, le vent du large.
1: Aurons-nous le plaisir de revoir votre ami, le capitaine Chester, là-bas?
0: Non, je crois que son cargo, le Valmy, se trouve en ce moment à La Rochelle. Et où en étais-je? Ah, oui. L'océan, le vent du large, les embruns qui vous fouettent le visage.
1: À propos d'embruns, capitaine, vous voilà servi.
0: Il s'approche. Vite, la capote. Ou nous allons être trempés.
1: Eh bien?
0: Un sale papa, tonnerre de Brest. Il y a quelque chose qui accroche.
1: Ça va, capitaine?
0: Ah, mille millions de mille sabords! Qui m'a fichu une capote pareille?
1: Vite, ils sont là. Voilà, ça y est.
0: Pas trop tôt. Mais... on se moque de nous!
1: Ce n'était qu'une averse.
0: Oh, tonnerre de Brest. Je suis trempé maintenant. Attendez que j'essore au moins ma veste.
1: Bien sûr, faites.
0: Me voilà un peu plus sec tout de même. Bandit, chauffard, saltimbanque, écraseur, brute, nictalope, parasite.
1: Venez, capitaine.
0: Cornichon, moule à gaufre, zoulou.
1: Allons, en route, capitaine. Nous n'arriverons jamais. Et demain, dès que nous serons arrivés à Saint-Nazaire, nous irons chercher des renseignements à la police.

0: Non, messieurs, rien de nouveau. Une auto beige, mais était-ce celle dans laquelle se trouvait votre ami, a été vue, en effet, se dirigeant vers Saint-Nazaire. Mais depuis, plus rien. Nous cherchons, c'est tout ce que je peux vous dire. Quoiqu'à mon avis, il y ait peu de chance pour... Excusez-moi. Allô ? Oui, c'est le commissaire de police, oui. De nouveau ? Quoi ? Dans un bassin du port ? Ah, ça, par exemple ? Eh bien, messieurs, vous êtes tombés à pic. L'auto-beige vient d'être retrouvée dans un bassin du port. Si vous voulez m'accompagner, nous irons voir.
1: Avec grand plaisir.

0: Bon, voilà donc cette fameuse auto beige. Eh ben, elle est dans un sale état.
1: C'est un chalutier qui rentrait au fort. Il a heurté une épave, on a dragué, et voilà.
0: Oui, bon. A-t-on découvert une indication quelconque? Plaque, numéro du moteur?
1: Rien, commissaire. Pas de plaque d'immatriculation. Le numéro du moteur et celui du châssis ont été rendus illisibles à coup de burin. Et comme c'est une voiture de grande série, il y a peu de chance.
0: Oui,
1: de...
0: je vois. En tout cas, une chose est certaine. C'est que les ravisseurs de M. Tournesol se sont embarqués ici après avoir essayé de faire disparaître leur voiture.
2: Oui, peut-être.
0: Nous allons immédiatement transmettre le signalement de votre ami à tous les paquebots qui ont quitté Saint-Nazaire depuis le 12. Et nous attendrons les résultats.
2: Entendu, commissaire. Et tenez-nous au courant, voulez-vous?
0: Bien sûr.
3: Tout compte fait, nous ne sommes guère plus avancés.
2: En effet.
3: Bien, un départ pour l'Amérique du Sud. Dire que les ravisseurs de Tournesol sont peut-être à bord. Et peut-être Tournesol lui-même. Ce pauvre Tournesol.
2: Sapristi, est-ce que... Mais non, je ne me trompe pas.
3: Quoi, qu'avez-vous vu?
4: Général!
2: Bonjour, général.
5: Ay, Dios de mi vida! Tintin! Amigo mio!
2: Eh bien, général, on s'en va en tournée.
5: En tournée? Caramba! Je retourne dans mon pays! Fini les musicals! Il n'y a plus de partenaires!
2: Plus de partenaires? Et Chiquito?
5: Parti! Disparu! Évaporé! Depuis 10 jours!
6: Oh, il n'y a rien à lui reprocher. Avant de partir pour l'Europe, il m'avait dit qu'un jour, il me quitterait et que je ne devrais ni m'inquiéter ni le faire le chercher. Alors voilà, c'est comme ça.
2: Depuis 10 jours, il a donc disparu le 12. Tiens, tiens. Dites-moi, c'est un véritable Indien, ce Chiquito?
6: Si c'est un véritable Indien,
5: Santa Madre de Dios! C'est un des derniers descendants des Incas!
2: Comment? Un descendant des Incas? Vous en êtes sûr?
5: Tout à fait sûr. C'est un Indien de pure Quechua. Chiquito, c'est un nom de théâtre. En réalité, il s'appelle Rupak Inca Huaco.
2: Rupak Inca Huaco. Demande l'homme maigre à côté du chauffeur dans l'autobège.
3: Quel autobège?
2: N'avez-vous jamais vu Chiquito en compagnie d'un homme assez gros avec de petites moustaches noires et des lunettes d'écaille? Un Péruvien peut-être?
6: Jamais.
5: Il ne voyait personne. Il ne parlait à personne d'autre que moi. Caramba! Il est temps de vous quitter. Adios, amigo mio. A bientôt, peut-être.
2: Bon voyage, général.
3: Eh bien, qui donc avez-vous rencontré là?
2: Le général Alcazar, qui m'a appris deux choses très curieuses. Primo, son partenaire Chiquito, a disparu depuis le 12. Or, c'est dans la nuit du 12 au 13 que M. Bergamote a été victime de la boule de cristal. Le 13, on enlevait M. Tournesol et on volait les bijoux de la momie.
3: Quel rapport?
2: Secondo, Chiquito s'appelle en réalité Rupak Inca Huaco. Et c'est un descendant des Incas.
3: Quoi?
2: Curieuse coïncidence, n'est-il pas vrai?

0: Voilà, tout est noté. Bon, nous allons essayer de retrouver la trace de ce fameux Chiquito. Il n'est pas impossible, en effet, qu'il ait trempé dans cette affaire.
1: De toute façon, je vous tiendrai au courant des résultats de l'enquête.
2: Merci beaucoup, commissaire.
3: Merci, commissaire.
2: Voilà qui est réglé. Et maintenant, capitaine, que faisons-nous?
3: Je n'en sais rien.
2: Oh! Mais je crois que j'ai une idée.
3: Dites.
2: Pourquoi n'irions-nous pas dire bonjour à votre ami, le capitaine Chester? Vous m'avez dit hier que son cargo, le Valmy, était à La Rochelle.
3: Excellente idée. Allons-y.
4: Et quelques heures plus tard...
3: Où donc est le Valmy? Chester m'avait pourtant écrit qu'il était amarré au quai numéro 18. Ah, nous allons nous informer. Pardon, mon brave. Savez-vous où se trouve le cargo appelé Valmy?
5: Valmy? Oui, il était ici. Il est parti ce matin avec la marée. Vous n'avez pas de chance?
3: Pas de chance, en effet. Tonnerre de Brest. Si au moins nous avions des nouvelles de Tournesol. Mais rien. Pas la moindre piste, pas le moindre indice. Pas de chance.
2: Capitaine, qu'avez-vous?
6: Là, le chapeau.
2: Je comprends. La farce classique, évidemment. Une brique sous un vieux chapeau. Et vous avez donné un coup de pied dedans. Là, capitaine, voilà ceux qui ont fait le coup.
6: Gardement, bandit, il faut la place.
7: Vous allez voir ce que j'en fais, moi, de votre brique.
2: Capitaine, ne faites pas ça, voyons. C'est beaucoup trop dangereux.
3: Oui, c'est vrai. Et puis, ils sont déjà trop loin. N'empêche que si jamais je les retrouve, ces Olibrius, ils se souviendront du capitaine Haddock.
2: Eh bien, Milou, que nous apportes-tu là? Un chapeau? Ma parole, c'est celui dans lequel le capitaine a donné un coup de pied. Allez, hop! Et ne touche plus à cette saleté. Ici, Milou! Ici! Veux-tu laisser ce chapeau? C'est comme ça que tu obéis? Allons, finis maintenant ce petit jeu. Allez hop, allons! Là au moins tu n'iras pas le reprendre. Allons-y, capitaine. Allons. Milou! Ici! Viens! Mais qu'est-ce qui lui prend? Ah ça! Te moquerais-tu de moi par hasard? Tête de mule. Que veux-tu donc que je fasse de ce chapeau? M'en coiffer? Pour que je ressemble... Sapristi. Mais non, c'est impossible. Capitaine? Capitaine? Le chapeau de Tournesol.
3: Quoi?
2: Oui, le petit chapeau rond de notre ami. Voilà pourquoi Milou s'obstinait à nous le rapporter. Regardez les initiales.
3: Trifon Tournesol. Mais alors...
2: Tournesol n'a donc pas été embarqué à Saint-Nazaire, mais ici, à La Rochelle. Sur quel bateau? Et pour quelle destination? Voilà ce qu'il faudrait savoir.
3: Oui, mais comment le savoir?
2: Oh, mais j'y songe. Essayons de retrouver les deux galopins qui nous ont fait le coup du chapeau.
3: C'est ça. Et je leur ferai voir de quel bois je me chauffe, moi, c'est de Lascar.
2: Au contraire, capitaine, vous serez très aimable avec eux. D'abord, c'est grâce à eux que nous avons trouvé le chapeau. Ensuite, il leur reste à nous dire dans quelles circonstances ils l'ont trouvé eux-mêmes.
3: Au fait...
2: Mon brave vieux Milou, grâce à toi, nous venons de faire une découverte magnifique. C'est très bien. Mais tu vas encore nous rendre un service. Tu vas nous aider à découvrir les deux garnements que tu connais pour les avoir poursuivis tout à l'heure.
4: Et une heure plus tard...
8: Non, ça c'est ma bille.
9: Oui.
8: Oh non.
9: Si.
8: Bah, qu'est-ce qui te prend?
2: Bonjour, mon vieux. Rassure-toi, nous ne te voulons aucun mal. Dis-nous simplement où, quand et comment tu as découvert ce chapeau.
8: Ce chapeau. Nous jouions ce matin dans l'entrepôt là-bas. Le numéro 17. Il y avait là des tas de caisses qu'on chargeait sur le Black Cat. Alors sous une pile de caisses qu'on venait de sortir de l'entrepôt, j'ai aperçu ce galurin, hein, tout aplati. Mais croyez-moi, c'est pas moi qui l'ai détourné la farce. C'est mon camarade.
2: Eh bien, ton camarade a eu là une excellente idée. N'est-ce pas, capitaine?
3: Oui, bon,
8: voir.
2: Et maintenant, à la capitainerie du port. Nous allons leur demander depuis quand ces caisses se trouvaient dans cet entrepôt.
9: Ces caisses, elles sont arrivées là le 14, par chemin de fer. Et ce matin, elles ont été chargées sur le Black Cat.
2: Parfait. Encore une question. La veille de leur arrivée, y avait-il un bateau à quai en face de l'entrepôt numéro 17?
9: Le 14. Voyons. Oui, il y avait là le Pachacamac, un cargo péruvien arrivé le 10 de Callao avec un chargement de guano, reparti le 14 pour Callao avec une cargaison de bois.
2: Très bien, je vous remercie.
3: Merci. Alors, qu'en pensez-vous?
2: Ce que j'en pense, c'est bien simple. À mon avis, Tournesol, enlevé par Chiquito, un indien péruvien, est à bord du Pachacamac, un cargo péruvien, en route pour Callao, un port péruvien.
3: Mais alors, tonnerre de Brest, il faut partir tout de suite et l'arracher des mains de ces bandits.
2: D'accord. Nous partirons donc le plus vite possible pour le Pérou. Demain ou après-demain. Mais d'abord, je vais téléphoner au commissaire pour lui faire part de notre découverte.
3: Et moi, je vais téléphoner à Nestor pour lui annoncer notre départ.
4: Deux jours plus tard...

0: Mais dis-toi, ce n'est pas l'avion pour l'Amérique du Sud qui s'en va là-bas, n'est-ce pas?
1: Si, c'est lui.
0: Oh mon Dieu, mon Dieu, mon Dieu, quel malheur. Oh quel malheur, pauvre, pauvre monsieur. Oh, pauvre monsieur.
1: Qu'y a-t-il? Quelque chose de grave?
0: Je vous crois. Mon maître s'est embarqué sans un seul monocle de rechange.
2: Et maintenant, en route pour le Pérou. Nous serons à Callao avant le Pachacamac. Là, nous avertirons immédiatement la police et à l'arrivée du cargo, nous retrouverons Tournesol.
3: Oui, tout cela est bel et bon. Mais je me demande si tout ira aussi bien que vous le supposez.
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0: avec Thierry Ancis, le capitaine ad hoc, Alain Langlais, Nestor, Jérôme Pouli, le commissaire, Christian Gonon, le docteur, Serge Bagdasarian, Dupont, Christian Eck, Dupont, Jennifer Decker, Quick, Laurent Lafitte, le général Aikazar, Noam Morgenstern, Tintin, Didier Sandre, le narrateur. 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
1: Bruitage, Sophie Bissantz et Elodie Fiat, conseillère littéraire, Emmanuel Chevrière. Prise de son, montage et mixage, Bruno Mourlan et Émilie Couette. 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
3: Il était une fois.
4: Bonjour, je m'appelle Joséphine, j'ai 6 ans et j'aimerais savoir quel est le tout premier conte inventé.
3: Quel est le tout premier conte inventé? Question précise, Joséphine. Et je me tourne vers Bernadette Bricou, professeure de littérature orale. Les contes, donc, ça vous connaît. Avez-vous la réponse?
5: Évidemment, non. Mais, et donc, Joséphine, tu poses une question capitale, car je doute qu'aucune femme, aucun homme aujourd'hui, et même aucune femme ou aucun homme du passé, puisse te répondre. Parce que, au fond, ce qu'on a, on peut dire quelles sont les versions de contes les plus anciennes que l'on ait réunies. Bon, on en a sur des tablettes que l'on a trouvées dans des déserts, on en a sur des papyrus égyptiens, on en a dans des livres anciens. Et si on parlait d'un conte, par exemple le conte des deux frères, qui est un grand conte de la tradition orale occidentale et orientale, ben on peut dire qu'on a une version sur un papyrus égyptien qui date de 2000 ans avant Jésus-Christ. Mais ta question, c'est quel est le tout premier conte inventé? Et ça renvoie aux origines même du récit. Alors évidemment, on peut rêver. On peut se dire que les premiers contes inventés l'ont été par nos ancêtres. On peut imaginer que les femmes et les hommes des cavernes aient inventé des récits pour... précisément pour répondre à la question si le soleil ne revenait pas et pour juguler la peur d'un hiver éternel. Moi, j'aurais tendance à penser que le premier conte inventé, mais c'est une réponse de femme, il a peut-être été inventé pour apaiser son enfant contre l'angoisse de la nuit, contre la douleur qui le fait pleurer.
3: Ah, donc vous y verriez une forme d'invention pour apaiser avant d'émerveiller, par exemple?
5: Ah, je ne dis pas avant, mais aussi. Oui. Moi, je dirais qu'il s'agit d'apaiser, d'émerveiller, de réconforter, parce qu'il y a des moments où, enfant ou adulte, on est dans le désespoir et on a besoin de l'histoire qui console. Donc moi, il me semble que le premier conte inventé, il a été pour répondre à une nécessité de ce type-là, pour conjurer le désespoir, pour permettre à un enfant de ne pas pleurer, à un homme ou à une femme de ne pas mourir, ou pour l'accompagner dans ce dernier passage qui est celui de la mort. Les berceuses grecques traditionnelles que l'on se chantait pour apaiser l'enfant et pour l'endormir étaient aussi des berceuses que de vieilles femmes se chantaient avant de s'endormir pour le dernier voyage. Aux deux extrémités de la vie, il y avait quelque chose qui était de l'ordre du conte pour nous aider à sortir de l'obscurité d'où nous venons ou à rentrer dans cette obscurité qui nous attend et qui souvent nous terrifie.
3: Vive la lecture donc et salut les matelots!
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1: Les nuits ne sont jamais silencieuses dans l'état du Maryland, sur la côte est des États-Unis. Là, une ombre se faufile à travers les chênes et les magnolias. Soudain...
2: Des pas! C'est un renard.
1: Harriet Tubman se met à courir le plus loin possible en suivant l'étoile polaire.
2: Si mes maîtres me rattrapent, ils me tueront.
1: Nous sommes en 1849. Harriet Tubman est esclave. Comme la plupart des Noirs américains, sa vie appartient à un maître blanc à qui il faut obéir sans broncher. Les maîtres blancs disent souvent...
2: Un esclave, c'est comme du bétail. Une bête de plus dans un cheptel.
1: Alors Harriet s'est enfuie, seule, dans la nuit.
3: Go down, Moses. Way down in Egypt.
1: Devenue libre, elle sauvera à son tour 300 esclaves de l'enfer. Alors que sa tête est mise à prix, elle conduira à travers les forêts et les rivières 19 convois de fugitifs jusqu'à la frontière avec le Canada, bravant les chasseurs d'esclaves et mille autres dangers.
2: Impossible d'être libre si les autres ne le sont pas.
1: Surnommée la Moïse Noire, voici l'odyssée de l'incroyable, la prodigieuse, la tenace, la force de la nature, Harriet Tubman, une femme de courage et d'exploit, une lumière dans les ténèbres de l'histoire.

0: On ne sait pas exactement quand est née Harriet Tubman. Peut-être en 1820, peut-être en 1822. Comment savoir? On ne consigne pas vraiment les naissances à l'époque, et certainement pas celles de nouveaux esclaves. Aux États-Unis, en ce temps-là, la plupart des femmes et des hommes blancs considèrent que les Noirs leur sont inférieurs. Alors, ils les privent de leurs droits et les exploitent sans état d'âme jusqu'à l'épuisement.
1: Cueillez-moi ça! Vite et bien!
0: Dans l'état du Maryland, les esclaves cultivent le coton dans les plantations ou bien ils travaillent dans la maison de leur maître. Harriet Tubman a 5 ans. Haute comme 3 pommes, le front haut, le regard vif. Elle ne s'appelle pas encore Harriet, mais Minty. La petite ne va pas à l'école. Elle n'apprend ni à lire, ni à écrire, non. Son maître, Edward Brodesh, vient de la louer à un autre propriétaire. Louer? Oui, oui, comme une charrette ou bien un âne. Séparée de sa famille, Minty travaille désormais pour Miss Suzanne.
2: Montre-moi tes ongles. Et tes dents? Tire la langue. Tu n'es pas malade au moins?
3: Non, Miss Suzanne.
0: Le jour, Minty récure la maison du sol au plafond. Et lorsque la nuit tombe, elle doit encore bercer le bébé de sa maîtresse jusqu'à l'aube.
2: Je ne veux pas l'entendre pleurer, c'est compris?
0: Le problème, c'est qu'à 6 ou 8 mois, un enfant, quoi qu'on fasse, ça se réveille et ça crie. Une nuit, Minty est battue 5 fois avant le petit déjeuner. La petite sent son cœur brûler de rage. Cette même rage qu'elle a vue tant de fois dans les yeux de sa mère. Comme elle, Minty ne baisse jamais le regard.
1: Baisse les yeux!
0: Même quand les Blancs l'exigent.
1: Baisse les yeux!
0: La petite, qui a la réputation d'être revêche, passe d'un propriétaire à un autre.
1: Idiote!
4: Idiote! Bonne à rien!
1: Bonne à rien! C'est pas possible d'être aussi incapable!
4: Capable?
5: Idiote!
0: L'enfant a 8, 10, 15 ans. On lui fait faire toutes sortes de travaux. Tisser des vêtements, couper du bois, garder les bœufs, ou même attraper des rats musqués dans la rivière. Seule, dans la forêt, au bord de l'eau, elle observe. Elle écoute. Minty a des sortes de visions, comme des rêves. Tout a commencé il y a quelques mois, lorsqu'un contremaître l'a envoyé valdinguer par terre. À deux doigts du passé, sa tête lui joue depuis de drôles de tours. Minty s'évanouit un peu partout, sans crier gare. Parfois, son corps se met même à trembler. Chaque fois, elle est persuadée que c'est Dieu qui lui parle. Alors elle lui demande...
3: Seigneur, donne-moi la force de me battre.
0: Plusieurs révoltes d'esclaves ont déjà eu lieu dans le passé. Certains ont même réussi à s'échapper, seuls, au nord du pays, où l'esclavage est désormais interdit. Chacun d'entre eux a risqué sa vie et déployé des trésors d'imagination. Qui s'est grimé en homme blanc? Qui s'est caché dans la cale d'un bateau? Qui s'est fait envoyer par la poste dans une boîte jusqu'à la ville libre de Philadelphie? Ces femmes et ces hommes ont parfois parcouru des milliers de kilomètres, sans carte, sans boussole. Au sud, dans les états esclavagistes, comme le Maryland, les maîtres affranchissent parfois leurs esclaves. C'est d'ailleurs ce qui est arrivé au père de Minty.
3: On peut être noir et vivre libre. Mon Dieu, si tu m'as sauvé, c'est pour une raison. Alors montre-moi le chemin.
0: En ces années, les États-Unis découvrent émerveillés les premiers trains à vapeur qui sillonnent tout l'est du pays. Mais il existe depuis peu un autre chemin de fer, plus souterrain, plus secret, et qui aide les esclaves à se sauver. L'Underground Railroad, le chemin de fer clandestin.
4: Chut, vas-y.
0: Ce nom se murmure à voix basse, d'initié en initié, jusqu'aux oreilles de celles et ceux qui veulent être libérés. Ce réseau d'évasion, mis en place par des femmes et des hommes noirs, mais aussi des blancs très religieux, qu'on appelle des Quakers, utilise tout un langage codé. Un conducteur guide les esclaves, appelés les passagers, de cachette en cachette, renommée gare pour l'occasion. Ainsi, les fugitifs sont accompagnés, depuis les états esclavagistes du Sud, jusqu'aux terres promises de la liberté. En Pennsylvanie, dans l'Illinois ou le Massachusetts, tous ces états abolitionnistes où la vie des Noirs vaut autant que celle des Blancs. Mais les esclaves qui s'enfuient n'arrivent pas toujours à atteindre le nord. Des chasseurs d'esclaves, grassement payés, sillonnent les bois pour les rattraper.
3: Un esclave qu'on retrouve ne fait jamais de vieux os.
0: Fauché, Andrew Brodess, le propriétaire de Minty, décide de la vendre pour de bon.
1: Qu'à bosser comme tu es, tout le temps à pioncer. Je ne peux même plus louer ta vieille carcasse.
0: Alors chaque nuit, Minty prie. Mais son maître s'obstine. Minty transforme sa prière.
3: Seigneur, si tu ne peux pas adoucir son cœur, fais-le disparaître.
0: Quelques jours plus tard, Andrew Brodess meurt. Minty n'est pas libre pour autant. Une esclave. Ça se transmet en héritage, comme une maison ou un cheval.
3: Dieu sait ce qu'il va m'arriver.
0: Nous sommes en 1849. Minty a 26 ou 28 ans. Ce soir, protégée par la nuit, elle va risquer sa vie pour la liberté. Le soleil vient de se coucher. Rien ne doit trahir sa fuite. Ses proches? Elle ne peut même pas leur dire au revoir, seulement les avertir. En passant près des bicoques où dorment les esclaves, elle se met à chanter.
5: Quand ce vieux chat reviendra, je vous quitterai. Je suis en route pour la terre promise, m'apprête à vous quitter.
0: Minty s'approche de la clôture. Son cœur tambourine dans sa poitrine. Elle soulève la barrière en tremblant. Un pas. Deux pas. Ça y est, la voici dehors, hors de la plantation de son maître. Où aller exactement, elle l'ignore. Elle sait seulement une chose que son père lui a apprise.
3: Pour me rendre au nord, je dois suivre l'étoile polaire.
0: Alors elle marche jusqu'à l'aube. Une femme quaker lui a indiqué une adresse avant de partir. Minty frappe à la porte.
6: Entre vite, ma sœur.
0: C'est sa première gare, sur le fameux chemin de fer clandestin. De cache en cache, Minty progresse vers le nord. Après 2 semaines de voyage et 150 km à pied, elle traverse enfin cette ligne miraculeuse qui sépare les esclaves de la liberté. Et soudain, le soleil se lève.
3: Je suis libre! Je suis libre! Mon Dieu, tu répands de l'or à travers les arbres et les champs! Je suis enfin au paradis!
0: Alors, elle s'est choisi un nouveau prénom.
3: Harriet, comme ma mère. Harriet Tubman.
0: Harriet Tubman n'est plus une esclave. À Philadelphie, où elle s'installe, Harriet travaille dans des hôtels.
3: Cet argent, c'est pour moi? Waouh! C'est le tout premier salaire que je gagne dans ma vie!
0: Ici, comme à New York ou Chicago, les Noirs peuvent vivre à leur guise. Certains publient même des livres et des journaux. Harriet fréquente des militants abolitionnistes, noirs et blancs, qui luttent contre l'esclavage. Chaque jour qui passe, elle pense à ses amis et à sa famille.
3: Ma mère, mes sœurs, mes frères, comment être libre si vous ne l'êtes pas? Je dois repartir dans le Maryland et vous libérer tous. Chaque centime que je gagnerai, chaque seconde de ma vie servira à briser vos chaînes.
0: Repartir? C'est de la folie! Qu'importe, Harriet entre dans la résistance, elle devient conductrice de train. Et quelle conductrice! Elle effectue une 20aine de voyages, des plantations du sud jusqu'au nord du pays et au Canada. Chaque périple est un incroyable risque. Harriet développe des techniques infaillibles.
3: Fuir le samedi soir. Les esclaves sont de repos le dimanche. Les maîtres ne découvriront leur absence que le lundi matin. Ne jamais voyager de jour, mais la nuit. Et traverser les rivières pour semer les chiens.
0: Et ça marche. Où qu'elles se rendent, des dizaines de femmes et d'hommes disparaissent mystérieusement des plantations. Rapidement, sa tête est mise à prix. Dans le Maryland, les propriétaires blancs remuent ciel et terre pour retrouver celle qu'on surnomme désormais la Moïse noire. Moïse? Oui, comme ce personnage de la Bible qui aurait guidé les Juifs hors de l'Égypte où Pharaon les avait réduits en esclavage. Harriet n'a pas son pareil pour brouiller les pistes. Son visage est dessiné sur des avis de recherche placardés dans tout le Maryland. Cache l'antienne, elle se déguise en paysanne, en femme du monde ou en homme. Et elle chante pour transmettre des messages secrets, annoncer aux esclaves une prochaine évasion ou prévenir d'un danger. Chanter lentement signifie qu'il faut ralentir. Si Harriet accélère le rythme, alors la voix est libre.
5: Way down in Egypt land, tell old Pharaoh to let my people go.
0: Grâce au chemin de fer clandestin, près de 100 000 esclaves sont libérés. Mais des millions sont encore dans les fers. L'esclavage déchire le pays. Les États du Nord veulent forcer le Sud à l'interdire. En 1861, c'est le début de la guerre de sécession.
3: S'il faut se battre pour libérer les miens, alors je le ferai.
0: D'abord infirmière, Harriet prend très vite les armes aux côtés des soldats du Nord. Les généraux sont épatés par son endurance, sa détermination et surtout sa connaissance du terrain. Harriet sert d'espionne et de guide avant de commander elle-même une grande opération militaire. Le 2 juin 1863, Harriet est chargée d'attaquer les plantations de la rivière Combahee, en Caroline du Sud.
3: J'en ai traversé plein des rivières comme celle-ci. Je les connais comme ma poche.
0: Dans la nuit noire, elle guide 3 bateaux, transportant 300 soldats. L'aube se lève. Harriet lance l'attaque.
6: Suivez le général Tompkins!
0: Des dizaines de plantations brûlent. 750 esclaves sont libérés ce jour-là. En 1865, les États du Nord gagnent la guerre de sécession. Le 18 décembre de cette même année, l'esclavage est enfin aboli dans tout le pays. Ainsi vécut l'incroyable Harriet Tubman, la femme que rien ne pouvait arrêter et qui, avec l'aide du chemin de fer clandestin, a libéré 300 esclaves de leur chaîne.
3: Sans vouloir me vanter, je n'ai jamais déraillé, ni perdu un seul passager.

0: Derrière cette odyssée, il y a Nicolas de Pagraf, Anne Lioro, Chantal Le Montagnier, Basile Bocquer, et moi, Laure Grand-Besançon.
1: Et moi, Alina Fanoukoué.

Harriet Tubman est absolument éternelle. D'autant qu'elle est devenue un corps céleste. Depuis 2010, un astéroïde porte son nom. Ma foi, c'est bien la moindre des choses.

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1: Bonjour, vous êtes sur la boîte à blagues. Laissez votre message après le...
2: Bonjour, je m'appelle Clara, j'ai 6 ans, j'habite à Lyon. Que fait un glaçon quand il sort du frigo?
3: Il a un coup de chaud.
2: Ainsi font les petites marionnettes. Au revoir.
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0: Elle est trop bien cette blague, je vais la raconter à mes potes.
1: Bonjour, salut l'info. Je m'appelle Philémon, j'habite à Toulouse et j'ai 11 ans. J'ai une blague pour vous. Pourquoi ne faut-il pas manger de poisson cid ?
2: Je ne sais pas.
1: Parce que ça coupe l'appétit. Au revoir, salut l'info.
2: Trop bien cette blague.
3: Bonjour, je m'appelle Stella, j'ai 6 ans et demi, je viens de Grenoble et j'aimerais vous raconter une blague. Quel est le fruit que détestent les poissons ?
2: Aucune idée, moi je donne ma langue au poisson-chat.
3: La pêche. Merci, j'adore vos podcasts. Au revoir.
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1: Les contes de la Maison Ronde. Scheherazade, chapitre 3. Je rappelle que nous sommes en duplex avec le 31e siècle et que la nouvelle est tombée. Scheherazade est à Paris. C'est ce qu'a annoncé Dounia, notre envoyée spéciale du futur. Elle l'a suivie dans le quartier de Belleville, où elle se trouverait encore actuellement, mais on n'en est pas sûr. Après avoir traversé un dédale de petites rues et d'escaliers, elle a pénétré dans une cave par une porte dérobée. Et dans cette cave secrète, il y avait une harpe, une contrebasse, un violon, un alto, bref, tout un orchestre. Mais la femme avait disparu. Et c'est la musique qui a parlé. Elle a dit « Mon nom est Scheherazade ».
2: Scheherazade, comment es-tu arrivée ici ? Je lui ai demandé. La voix me fit d'abord promettre de tout répéter, puis elle commença ainsi son récit.
3: On a beaucoup pensé que les contes s'arrêtaient à « Ils vécurent heureux et eurent beaucoup d'enfants ». Mais ce qu'on ne sait pas, c'est l'après-conte de fées. Quand la vie se déploie et qu'on oublie les aventures et les premiers exploits, quand on goûte au plaisir sans plus se méfier. Le sultan Shahriar avait décidé de me garder vivante et auprès de lui, mais à une condition, que rien au monde ne vienne éveiller le moindre de ses soupçons. J'étais saine et sauve et aimée, mais sa propriété, comme il en va souvent au sein du mariage, je lui appartenais. Il a suffi d'un jour où j'étais au marché face à un beau vendeur, séducteur comme il faut parfois à un vendeur, pour que le danger rejaillisse. J'étais avec mes trois enfants, qui très souvent étaient gâtés par les friandises sucrées et salées de chaque marchand. Raisins secs de Chibe, dattes séchées de l'Irak, pois chiches de Kazaïne, du fromage de Syrie, des caramels de Turquie, sans compter d'autres mets au nom évocateur. Doigts de Zainab ou pain des veuves, menu bouché du juge, les croques et remercis et autres petits châteaux de vent. Et voilà que le plus petit me demande une corne de gazelle. Je l'incite à l'acheter lui-même, il n'ose pas. Le vendeur l'intimide. Je retente, tu es grand maintenant. Alors il tente de sa toute petite voix d'en demander le prix. Et le marchand, sans jeter un regard vers lui, m'observe attentivement et me dit « Simplement un baiser sur votre joue, s'il vous plaît, belle Scheherazade. Je préfère vous le payer de pièces d'or, s'il vous plaît. » Madame, votre joue vaut bien plus.
4: Maman, il est gentil, allez.
3: Vous allez me vexer à force de refuser.
4: Tu vas le blesser, tu entends?
3: Vous ne voudriez pas me blesser?
2: La susceptibilité du vendeur grandissait. Alors j'ai accepté, non sans ressentir le danger. Ce vendeur, si agréable et séducteur, va pour poser un baiser sur ma joue. Mais il me mord, me déchire la chair de ses dents et du fond de ma douleur et de cette confusion, je le vois disparaître, se dissoudre dans le sucre glace des cornes de gazelle pour glisser au fin fond d'une jarre que ma sœur Douniazade accourue sur les lieux, s'empressa de fermer par un bouchon de plomb. J'étais défigurée. Ma joue, déchirée, c'était bien la marque d'un mauvais génie. À la douleur de cette plaie à vif, s'est ajoutée la douleur de la violence à venir du sultan, mon époux.

0: De retour au palais, il était impossible de cacher cette blessure, même dans la plus grande obscurité. Le plus grand, le plus dégourdi de mes trois enfants, a décidé de retenir son père pour gagner du temps, pendant que Dunyazad, ma sœur, recousait ma joue d'un fil de soie que lui avait donné une vieille au visage buriné par l'âge et le soleil.
1: « Laisse-moi prendre ta place »,
0: elle me dit.
1: « Laisse-moi me mettre au lit, dans la couche du sultan. Personne jamais n'en saura rien. »
0: Dunyazad renonce à ce projet.
1: « Nous serons seuls à connaître cette ruse. »
0: Les trompes annonçaient déjà l'arrivée de Shahriar, mon sultan.

0: C'est à mon tour maintenant.
1: Elle était aussi déterminée que je l'avais été lorsque j'avais poussé mon père, le vizir, à me donner en mariage à Shahriar pour sauver les femmes du royaume.
0: Ce fil tissé dans ta joue, ce fil tissé entre nous, me fera prendre la forme de ton corps dès que Shahriar me verra. Le charme se dissipera seulement quand la plaie sera cicatrisée, quand tu reviendras dans 1001 jours auprès de lui, alors je disparaîtrai. Définitivement.

0: Je lèverai tes fils comme les miens. Je donnerai ma vie pour toi, comme tu l'as fait autrefois pour nous, pour toutes les femmes du royaume. Et à ton retour, je disparaîtrai définitivement. Personne, jamais, n'en saura rien.
1: La dernière porte s'ouvrait. Ma sœur a jeté sur moi une cape d'invisibilité et j'ai entendu Shahriar la saluer comme si elle était moi. Alors a commencé mon errance. J'attendais patiemment en comptant les jours qui passaient.
0: 1, 2, 3, 10, 15, 80, 100.
1: La cicatrisation de ma joue était longue.
0: 200, 201, 300, 400.
1: Et ce faisant, je commençais à prendre goût à cette nouvelle liberté.
0: 800, 900.
1: J'y ai pris goût, à cette errance sans attache et sans but.

0: 998, 999, 1000, 1001.
1: Allô ? Ici le 21e siècle. Nous allons marquer une petite pause parce que certains, certaines, doivent aller à l'école ou faire une bataille de boules de neige. Pause donc. Et après ça, comme par magie, nous bondirons tous ensemble dans le prochain épisode. D'ici là, souvenez-vous, si vous croisez un mauvais génie, n'ouvrez pas le flacon. Et oui, la radio, ça sert aussi à ça, à donner des petits conseils pratiques bien utiles pour la vie de tous les jours.
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3: Et coucou les petites curieuses et les petits curieux, je m'appelle Jane, Jane Bond.
4: Bonjour, je m'appelle Olivia, j'ai 10 ans et je voudrais savoir pourquoi il n'y a pas beaucoup de femmes agents secrets. Merci.
3: Et merci à toi Olivia, pourquoi il n'y a pas beaucoup de femmes agents secrets? Alors pardon, mais c'est un homme agent secret qui va te répondre, enfin un ex-agent secret à la DGSE, la Direction Générale de la Sécurité Extérieure, Vincent Crouzet. Est-ce que c'est vrai déjà qu'il n'y a pas beaucoup de femmes espionnes?
5: Alors Olivia, c'est ce que l'on croit. Mais on se trompe, parce que souvent, on le croit, parce que les héros de films, souvent, sont des garçons. Ce sont des hommes. James Bond, Tom Cruise dans Mission Impossible, et puis on peut trouver énormément d'autres
3: exemples. Malotru dans Le Bureau des Légendes, si on prend la série.
5: Malotru dans Le Bureau des Légendes, mais il y a beaucoup de femmes dans Le Bureau des Légendes.
3: Ouais,
5: et justement,
3: vrai.
5: Le Bureau des Légendes reflète bien le nouveau rôle des femmes, en fait, dans les services de renseignement. Aujourd'hui, en France, la DGSE, donc les services de renseignement extérieur français, compte 30% de femmes, et les choses sont en train énormément de changer, avec des femmes qui prennent notamment des postes de commandement, des postes de responsabilité. Et tu vois, Olivia, par exemple, la directrice de notre service de renseignement intérieur, la DGSI, eh bien c'est une femme qui s'appelle Céline Berton, qui commande ce service. Donc, aujourd'hui, les femmes commencent à avoir une place majeure dans les services de renseignement. Et ça, ça existe depuis longtemps chez nos amis anglo-saxons, où les services de renseignement anglais ont été commandés plusieurs fois par des femmes.
3: Oui, mais commandés, mais sur le terrain, les agents secrets, est-ce qu'il y a, on peut dire, moitié-moitié hommes-femmes, ou il y a encore quand même beaucoup plus d'hommes? Et dans ce cas-là, pourquoi?
5: Alors, pas moitié-moitié hommes-femmes, il y a encore plus d'hommes que de femmes, parce que originellement, en fait, le métier était très masculinisé. Aujourd'hui, vraiment, les choses sont en train de changer, et notamment dans le recrutement. Olivia, tu as de plus en plus de jeunes femmes à la sortie des écoles qui postulent pour devenir espionnes.
3: Est-ce que être espionne aujourd'hui, c'est plus difficile qu'être espion?
5: Ce qui est très clair, c'est que depuis longtemps, il n'y a pas de différence entre les femmes et les hommes. On ne fait pas de différence dans le travail entre les femmes et les hommes, et ça, c'est formidable.
3: Et est-ce qu'on en voit plus facilement ou plus difficilement des femmes sur certains terrains, dans certaines missions?
5: Non, pas vraiment. On fait plus de différence maintenant. Les femmes sont habilitées à aller sur des zones de guerre, sur des zones difficiles, tout autant que les hommes. Après, il y a des emplois un peu plus physiques qui sont donc réservés aux hommes. Je pense notamment aux nageurs de combat, donc aux agents secrets qui vont sous l'eau.
3: Parce que là, les femmes, elles sont moins fortes que les hommes, en gros.
5: Alors, les hommes sont plus résistants dans l'eau et il n'y a pas encore de femmes nageuses de combat. C'est le seul métier, pour l'instant, qui échappe aux femmes dans le renseignement.
3: Et ben voilà, Olivia, elle n'a plus qu'à être nageuse de combat.
5: La première nageuse de combat française.
3: Et pourquoi pas? Salut les matelots!
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0: 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Allez, on s'écoute une petite bestiole.
1: Quelle bestiole as-tu choisi? J'entends des pas dans les herbes et un bruit qui ressemble à un reniflement. Nous sommes au large de l'Australie, à l'opposé de la France sur un globe terrestre. On a beau être en janvier, dans cet hémisphère, c'est l'été. La journée, il fait très chaud, mais les nuits sont fraîches. Mon Dieu, quel cri! Sûr qu'on l'entend à des kilomètres à la ronde. Les caractéristiques d'une sacrée bestiole. Le diable de Tasmanie. Logique, nous sommes là où il vit, sur l'île de Tasmanie. C'est ce terrible rugissement effrayant qui lui a donné son nom de diable. Pas très engageant tout ça. Allez, courage Denis, quand faut y aller, faut y aller.

0: Ça n'est pas vraiment rassurant de se promener en pleine nuit. Mais ça me donne plus de chances de croiser le diable de Tasmanie, puisque c'est une bestiole qui chasse la nuit. Je ne vois pas grand-chose, mais je sens des mousses épaisses sous mes pieds. J'entends le vent dans les arbres gigantesques de la forêt tempérée. Le son des cascades qui coulent le long des falaises. Le chant des grillons et le sifflement perçant d'un perroquet à tête jaune.
1: J'ai faim. Faut que je sois le premier à trouver cette charogne. Parce que là, j'ai vraiment un appétit de tous les diables.
0: Oh, le voilà, en face de moi. Derrière ce grand arbre, un gommier géant. Le diable de Tasmanie n'est pas une très grande bestiole. Il fait la taille d'un petit chien de 6 à 8 kilos. Son pelage est noir, orné d'une bande blanche sur la poitrine. Son museau est gros et ses yeux ronds tout petits. On dirait un petit porcelet à la tête de souris. Pourtant, c'est un mammifère qui appartient au groupe des marsupiaux, comme les kangourous. Il hume l'air sans arrêt. Il doit chercher quelque chose à manger.
1: Qu'est-ce que c'est que cette odeur? Ah, ça sent la vieille chaussette. Mais oui, c'est ça. C'est encore un humain sur mon territoire.
0: Zut! Il m'a repéré!
2: Le diable de Tasmanie a un odorat très développé, grâce auquel il trouve les cadavres dont il se nourrit principalement. Il peut sentir une autre bestiole à plusieurs kilomètres. En plus de cet odorat exceptionnel, il possède une ouïe particulièrement fine, très utile pour repérer des proies comme des grenouilles ou des serpents.
0: Bonsoir, je m'appelle Denis, enchanté.
1: Si tu crois que tu vas m'amadouer avec ta voix de gentil koala, tu te trompes. Ici, c'est mon territoire. Et sur près de 20 km carrés, toute charogne qui s'y attarde est destinée à mon estomac et à aucun autre. Surtout pas celui d'un humain, d'accord?
0: Oh, ne t'inquiète pas, j'ai bien mangé et je n'ai pas faim du tout. Zut, mon ventre gargouille. Désolé, hein.
1: Si tu veux pas de problème, dis-lui de se calmer, pigé. Ouais, mais c'est pas tout. Mais il faut que je trouve cette charogne avant qu'un rival me la pique. Ça urge.
0: Le diable se dirige en courant vers une route qui traverse la forêt. La charogne doit se trouver de l'autre côté. Le diable se tient droit sur ses quatre pattes, prêt à se propulser.
1: Ah, les automobiles sont mes pires ennemis. Vous, les humains, quand vous construisez des routes en plein milieu de mon territoire, vous n'imaginez pas qu'on risque de finir sous les roues d'une voiture. Bétonné, vous ne pensez qu'à ça?
0: Le diable scrute la route. Il attend que la voie soit libre. Il n'a pas envie de se faire écraser.
1: Mais qu'est-ce qui se passe ce soir? Pourquoi y a tant de voitures? C'est soir de match?
0: Ça y est, le flux des véhicules s'est enfin interrompu. Il traverse.
3: Attends-moi, j'arrive!
1: Si tu peux pas suivre, laisse tomber, mon vieux. Moi, je fonce vers ma charogne. Je dois être le premier arrivé.
2: Arriver le premier est un mantra de vie pour le diable de Tasmanie. Et ça, dès sa naissance. Sa maman n'ayant que 6 mamelons, pour 20 à 30 petits, seuls les plus rapides pour la tétée survivent. Comme tous les mammifères marsupiaux, le diable de Tasmanie grandit dans le marsupium, la poche ventrale de sa mère.
0: C'est bon, je suis là.
1: Eh ben, mon vieux, il est temps que tu reprennes le sport. Allez, hop, on fonce. Mon festin n'est plus très loin.
2: Le diable repart. Même si ses pattes arrière sont plus courtes que ses pattes avant, ça ne l'empêche pas de courir très vite. Mais ça lui donne une allure un peu bancale, comme s'il boitait.
1: J'y crois pas. Un congénère est en train de manger ma charogne de Wamba. Mon plat préféré. Fiche le camp si tu veux pas avoir de gros problèmes.
2: Le diable de Tasmanie grogne et crie de plus en plus fort pour impressionner son adversaire, puis lui fonce dessus. Leurs puissantes mâchoires qui s'ouvrent en grand pour découvrir des dents tranchantes et pointues s'entrechoquent. La lutte est acharnée. Ils tentent de se lacérer avec leurs griffes et essaient de projeter l'autre au sol. Oh ! Le diable vient de mordre son rival qui se sauve en courant.
1: T'as vu comment j'ai éjecté ce malotru ? Il est pas prêt de revenir manger sur mon territoire. Heureusement que ce n'est pas lui qui m'a mordu. Il aurait pu me refiler le virus qui a déjà tué la moitié de ma famille.
2: Le virus qui décime les diables de Tasmanie depuis 1996 est une sorte de tumeur faciale. La contamination se fait par morsure ou par contact avec un autre diable malade. Heureusement, les habitants de Tasmanie s'engagent pour les sauver. Ils protègent les diables en bonne santé en les isolant de ceux qui sont malades ou en les transférant dans une autre région d'Australie. La mobilisation est générale, le diable étant une véritable mascotte dans le pays. Il a même une pièce de monnaie de collection à son effigie.
1: On t'a fait du bien de manger. Oh, pénible ce poil. Ah, ça y est. Il me restait un dernier poil à avaler. C'est trop bon, la charogne.
2: Sur une charogne, le diable de Tasmanie mange tout, y compris les poils, les griffes et même les os. Il ne laisse rien. C'est un goinfre qui peut ingurgiter jusqu'à 40% de son poids en un seul repas. Son appétit est gargantuesque. C'est un peu comme si un écolier allait se resservir 30 fois à la cantine. C'est pour ça qu'on l'appelle aussi l'éboueur de la forêt. Ça va? Tu n'as pas trop mangé?
1: Non, tout juste ce qu'il faut. Je suis bien. Je vais pouvoir stocker plein de graisse dans ma queue.
2: En mangeant beaucoup, le diable de Tasmanie accumule des réserves de gras dans sa queue qui s'épaissit. Il puise dans ce stock d'énergie pour survivre quand la nourriture se fait rare. Chez le Tasmanian Devil, Devil, ça signifie « diable » en anglais, une queue bien dodue est donc un signe de bonne santé.
1: Bon, c'est pas tout ça, mais avec tout ce que j'ai mangé, j'ai besoin d'aller faire caca. Oh. Tu viens avec moi ?
2: Pardon ?
1: Bah oui, quoi. Chez nous, les diables de Tasmanie, aller aux toilettes ensemble, c'est une tradition. On n'aime pas trop faire caca tout seul. C'est quand même plus sympa à plusieurs, non? Allez, tu viens, Denis?
3: C'est-à-dire que... Enfin, je suis attendu à la maison de la radio. Au revoir, cher diable.
2: Et surtout, fais bien attention en traversant.
1: Denis? Il est parti. Tant pis. Je vais faire mes besoins tout seul. Et c'est pas ce qu'il perd.
2: Pendant cette aventure, nous avons entendu comment se dit « diable de Tasmanie » en anglais. Est-ce « el diablo des marsupios » ?« Tatamiam divan » ?« Tasmanian devil » Bravo! Diable de Tasmanie se dit Tasmanian Devil en anglais. Devil signifiant le diable.
3: C'était une aventure un peu effrayante, mais c'était bestiolement génial.
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1: Bonjour, vous êtes sur la boîte à blagues. Laissez votre message après le...
2: Bonjour, je m'appelle Lilia, j'ai 10 ans et j'habite à Lyon. Je vais vous faire découvrir une blague que j'ai inventée. Comment s'appelle une personne qui se pomponne toute seule ?
3: L'angocha.
2: Une auto-pomponneuse.
4: Allez, c'est parti, ok. Faites du bruit, c'est bon.
5: Génial cette blague, je vais la raconter à mes potes.
3: Excellente. Allez, suivante.
6: Bonjour, je m'appelle Wendy, j'ai 6 ans, j'habite à Anche. Voici ma blague. Que dit un oiseau quand il a faim?
3: Alors là, je sèche.
6: Bah, maman, est-ce que je peux avoir un biscuit cuit? Merci, au revoir.
3: Un biscuit cuit, bien vu Wendy.
0: Je la connaissais pas celle-là et je valide.
3: Allez, on vole vers la prochaine blague et que ça saute.
7: Bonjour, je m'appelle Nina et j'ai 9 ans et j'aimerais vous faire une blague. Quel est le livre que préfèrent les kangourous?
3: Une BD pleine de rebondissements?
7: Les livres de poche.
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0: Bonjour, petits et grands scientifiques de France Musique. Au cours des 4 prochains épisodes du Labo, nous allons explorer la voix. La voix dans tous ses états. Et pour commencer, zoomons sur une drôle de tradition, une technique de chant qui permet à une seule personne de chanter 2 notes en même temps. Dingue, non ? Qu'est-ce que le chant diphonique ? En route, SOSO ! Direction la planète Cor.
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0: Et c'est sur cette planète que nous allons rejoindre une région où depuis des siècles on pratique le chant diphonique.
3: Et Diffo, quoi ?
0: Dans diphonique, il y a di, qui signifie deux, et phonique, le son. Faire donc 2 sons avec une seule et même voix. Allez, c'est ici qu'on se pose. Waouh ! Nous sommes en Mongolie. Face à moi, les terres filent jusqu'à l'infini, et au fond, elles semblent même rejoindre le ciel. Le vent souffle fort ici, et il n'y a pas l'air d'y avoir grand monde. Ah mais si, voilà des cavaliers! Ah mais j'avais pas vu, il y a un groupe de yourtes et quelques bêtes par là. Oh, j'ai toujours rêvé de dormir dans une yourte SOSO. Mais si, tu sais, les grandes tentes toutes rondes. Allez, viens, approchons-nous. Ce que vous entendez là est un chant traditionnel mongol que l'on appelle le homi, qui signifie « fond du palais ». Il demande beaucoup d'entraînement et ce qui est surprenant, c'est qu'on a l'impression d'entendre 2 voix alors qu'une seule personne chante. Je ne sais pas si vous avez réussi à bien percevoir ce drôle d'effet. Alors pour vous aider, je vous propose un autre exemple, peut-être plus facile, de ce que l'on appelle le chant diphonique. On va entendre une mélodie très connue, l'Ode à la joie, extrait de la 9e symphonie de Beethoven.

0: Vous l'avez dans l'oreille ? Eh bien, voici une personne capable de chanter une note dans les graves. Vous allez entendre, c'est le bourdon, c'est cette note grave-là. Et il est capable de chanter, ou plutôt de créer la mélodie de l'Aude à la joie dans les aigus, en même temps. Écoutez bien. Ici, en Mongolie, mais aussi dans de nombreuses cultures d'Asie centrale, de Sibérie, ou même chez les Xhosa, en Afrique du Sud, on utilise cette fascinante technique de chant.
1: Ok, d'accord, mais comment ça marche ce chant exactement là, à l'intérieur de notre corps?
0: Eh bien, pour vous expliquer ça, ma petite dame, je vous propose tout de suite de plonger dans notre larynx et notre pharynx. C'est l'instant anatomie.
2: L'instant anatomie.
0: Pour bien comprendre comment on peut chanter deux notes en même temps, il faut commencer par décortiquer le son d'une note.
3: Oh, Fala, on ne me décortique pas comme une crevette, ok ?
0: Un son, c'est une note que l'on entend. Un « la », par exemple. Mais derrière ce « la » se cache tout un tas de fréquences, de nuances, indispensables à ce « la ». Une note, c'est tout un tas de couches bien dosées. Bah, par exemple, lorsque tu manges un gâteau au chocolat, tu identifies tout de suite qu'il est au chocolat. Bon, ok. Mais tu peux aussi percevoir qu'il y a plusieurs couches, plusieurs textures, de la ganache, et puis un petit goût de noisette et de beurre. L'information fondamentale d'un bon gâteau au chocolat est qu'il est au chocolat.
4: Il est là, du chocolat.
0: Mais en réalité, il est composé de plusieurs ingrédients. Eh bien, une note de musique, c'est pareil. Il y a un son fondamental, que l'on appellera un « la », et des harmoniques, des fréquences qui vibrent et qui l'entourent.

0: Pour chanter, nous avons besoin de nos cordes vocales au nombre de 2, situées au niveau de notre cou, dans le larynx, au niveau de la glotte, derrière la pomme d'Adam. Nos 2 cordes, ou plis vocaux, se rejoignent et se resserrent. Et sous la prière, elles créent l'air, elles créent... La respiration se faufile un peu partout dans notre corps, et surtout du côté du nez et de la bouche. On peut imaginer notre cavité buccale un peu comme une grande cathédrale dans laquelle le son va se déployer et résonner. Et c'est là, dans cet espace, que les spécialistes du chant diphonique vont travailler le son, un peu comme des sculpteurs. Et comment ? Eh bien, essayons ensemble, non ? Bon, je suis pas un spécialiste, mais ça pourrait marcher. Alors, on va faire un son grave, un bourdon, en ouvrant bien la gorge au fond, un peu comme si on allait rôter ou vomir.
1: Berk.
0: Oui, bon, bah désolé, c'est dégoûtant. Ensuite, on va venir positionner la pointe de la langue juste au bord du palais dur, un peu derrière nos dents. En modifiant l'espace à l'intérieur de la bouche, en utilisant la langue comme filtre, puis en jouant avec la forme de nos lèvres, on peut faire ressortir les harmoniques, des sons aigus qui viennent se superposer aux sons graves produits par nos cordes vocales. Mais c'est simple, non ? Enfin, ça demande un peu d'entraînement quand même.

0: Les maîtres du Homi transmettent leur savoir aux plus jeunes pour que jamais la tradition en Mongolie ne se perde. On dit qu'il faut s'entraîner des années pour capter la puissance et toutes les subtilités de ce chant. Il faut se mesurer à la nature, chanter face aux bourrasques et aux rafales pour que les harmoniques, les sons aigus, passent au-dessus du vent qui siffle. Les sons graves, eux, doivent s'entendre même sous les sabots des chevaux qui traversent la steppe au galop.
1: Eh oh, faites attention les gars quand même!
0: Si chez les Mongols, le lien entre le chant et le sacré passe par le rapport à la nature, cette technique existe aussi dans de nombreux temples bouddhistes au Tibet, au nord de l'Himalaya. Dès leur plus jeune âge, les enfants qui entrent au monastère apprennent à placer leur voix, à chercher la vibration. C'est à la fois une forme de méditation qui permet d'entrer en soi et un lien avec le sacré, le plus grand que soi. Parce qu'au fond, c'est aussi ça la musique, se frotter à l'invisible, à l'espace, à l'infini.
2: Vers l'infini et au-delà !
0: En parlant d'espace SOSO, en route, faut rentrer au labo. Et si ça te dit, on s'entraîne au chant diphonique sur le trajet. J'avais oublié que tu n'avais pas de corde vocale. Désolé. Et à la prochaine, petits et grands scientifiques de France Musique.

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3: Et coucou les petites curieuses et les petits curieux. Ouh, aïe, aïe, je viens de me prendre le coin de la table.
4: Bonjour, je m'appelle Baptiste et j'ai 5 ans et demi. Et je veux vous répondre pourquoi on a des bleus quand on se cogne. Merci.
3: Merci Baptiste, tu veux une réponse à ta question. Pourquoi est-ce qu'on a des bleus quand on se cogne? Je suis avec une médecin, une docteure, Baptiste, spécialiste de la peau. Ça s'appelle une dermatologue et son pseudonyme, c'est-à-dire le nom qu'elle se donne sur les réseaux sociaux, c'est Dermatodré. Que répondez-vous donc à Baptiste Dermatodré?
5: En fait, quand on se cogne la peau, le choc va abîmer les vaisseaux sanguins qui sont dans la peau. Les vaisseaux sanguins sont les tuyaux qui transporte le sang entre le cœur et le reste de notre corps. Donc un tuyau abîmé, ça fuit. Donc le sang va sortir du tuyau, du vaisseau. Ensuite, il va fabriquer un caillot, donc un bouchon pour reboucher le tuyau et que le sang ne sorte plus. Mais le sang qui a fui, qui se trouve dans la peau, il va falloir qu'il soit mangé, résorbé par des globules blancs, des sortes d'éboueurs qui vont passer dans notre corps. Et le sang, au départ, il est rouge parce qu'il y a de l'hémoglobine dedans. Mais une fois qu'il est mangé, au fur et à mesure, il va devenir d'abord un peu violacé et puis ensuite jaune, verdâtre. Donc ça, c'est normal. C'est l'évolution classique d'un hématome, d'un bleu.
3: Ah oui, c'est pour ça. Donc on voit au moment vraiment où on se cogne très fort, c'est rouge. Après, ça devient quand même très, très vite bleu.
5: Oui, bleu violacé.
3: Les veines, en fait. Plus foncé.
5: C'est ça, parce qu'en fait, ça suit ce qu'on appelle les teintes de la biligénèse, c'est-à-dire que l'hémoglobine, au départ, elle a de l'oxygène dedans, mais forcément, quand elle fuit dans la peau, elle perd cet oxygène, et puis ensuite, elle est dégradée par le système immunitaire, et elle va finir avec une couleur un peu jaune-verdâtre, comme la bile. La bile, c'est une sécrétion du tube digestif. On le voit parfois quand on vomit, et c'est un peu verdâtre, ça suit la même coloration.
3: Et ça met combien de temps à peu près pour se réparer, alors?
5: Ça dépend des cas. Un petit bleu, ça peut être quelques jours, un bleu plus important, ça peut être des semaines, voire des mois à se résorber.
3: Et pourquoi parfois quand on se cogne, on a un bleu et ça fait des bosses en fait, tout simplement?
5: Ça dépend du volume du sang qui a fui dans la peau. S'il y a un gros volume de sang, forcément ça va faire une bosse. Il peut aussi s'ajouter à ça un phénomène d'œdème, c'est-à-dire que en donnant un coup, on va taper sur des vaisseaux sanguins donc qui amènent du sang, mais on va aussi taper sur des vaisseaux lymphatiques. Il va y avoir une inflammation, c'est-à-dire un appel de liquide vers cette zone pour cicatriser. Donc, ça fait un afflux de liquide sur cette zone, donc un œdème, une bosse.
3: Et Dermatodré, moi par exemple, dès que je me cogne quelque part, je sais que je vais avoir un bleu. Pourquoi il y a des gens qui ont des bleus plus facilement que d'autres?
5: Ça dépend de beaucoup de choses, de la texture de la peau, de votre capacité à coaguler. Les personnes par exemple qui ont un médicament qui les empêche de coaguler, de faire le caillot pour boucher le vaisseau sanguin abîmé, à peine ils se cognent, ils font des très gros bleus. Et puis les personnes âgées qui ont la peau qui est devenue très fragile aussi, il n'y a plus le matelas de collagène, le matelas de chair par-dessus, donc à peine il se tape, pareil, ça fait des bleus. Et globalement, les femmes aussi, de manière générale, on a tendance à avoir plus de bleus que les garçons.
3: Pourquoi ?
5: Pour des questions hormonales aussi, il y a plus de perméabilité vasculaire, ça dépend des périodes du cycle aussi.
3: Mais on est d'accord, c'est pas grave en fait. Si Baptiste se cogne, il a un bleu, c'est pas grave.
5: Non, c'est pas grave Baptiste, tu es très costaud et tu vas y arriver.
3: Voilà, costaud face aux bobos. Et salut les matelots !
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1: Dis-moi, as-tu déjà entendu ces deux mots ? Mission catastrophe ! Si oui, tu sens peut-être quelques frissons parcourir ton corps. Sinon, je te conseille de mettre un petit chandail, car tu risques dans les prochaines minutes d'avoir... ouh, légèrement froid dans le dos. Avril 1970. 9 mois après l'incroyable mission Apollo 11 et les premiers pas de l'homme sur la Lune, les États-Unis envoient une nouvelle équipe d'astronautes sur le magnifique astre blanc. Jim Lovell, Jack Swigert et Fred Hayes sont les 3 membres de la mission Apollo 13 et ils sont rudement fiers. Comme tous les aventuriers, ils ont les yeux qui pétillent. Ils rêvent de grands exploits et de bravoure. Tant mieux, car ils vont avoir besoin d'une sacrée dose de courage pour faire face à ce qui les attend. Alors que la mission semble totalement sous contrôle, rien ne va se dérouler comme prévu. Nos vaillants astronautes ne rebondiront jamais comme des balles sur le sol lunaire. En revanche, ils entendront au cours de leur folle mission... oh ! Ce drôle de petit bruit. Ce que c'est ? Oh ! Tu aimerais bien le savoir. Eh bien, patience, patience. Tu ne vas pas tarder à le découvrir. Voici l'incroyable odyssée d'Apollo 13, la mission catastrophe ou la folle aventure de 3 astronautes perdus dans l'espace. Avant de quitter l'atmosphère, gardons nos 2 petits pieds sur la Terre. Notre odyssée commence sur une pelouse fraîche et bien coupée. C'est la nuit, nous sommes chez Jim Lovell. Il habite une maison typiquement américaine, avec une porte, plusieurs fenêtres, une balançoire et un barbecue. Oh, mais non, mais qu'est-ce que je raconte ? Q, barbecue. Jim a 42 ans, c'est le capitaine de la mission. Depuis qu'il a appris qu'il ferait partie de l'aventure Apollo 13, il a le cœur qui fait boum. Tous les soirs, il regarde la lune, si blanche, si ronde, si parfaite. Et il lui parle. Il lui dit...
2: Hé, tout là-haut, vous m'entendez? Préparez-vous. Vous et moi, on a bientôt rendez-vous.
1: Puis il traverse 5 fois sa pelouse en faisant la roue et en criant...
3: Yahoo!
1: Oh, sacré Jim Lovell! Il faut dire aussi qu'il est impatient. C'est un mordu, un crack, un as de l'espace. Apollo 13 sera sa 4e mission. Honnêtement, oh, c'est du jamais vu. Alors, comme nous le ferions tous à sa place, il compte les jours qui restent en dodo.
2: Plus que 6 dodo, plus que 5 dodo, plus que 4 dodo. Oh, c'est long quand même. Plus que 3 dodo, plus que 2 dodo, plus qu'un dodo.
1: Enfin, le jour du décollage est arrivé. Le 11 avril 1970, à Cap Kennedy, en Floride, le ciel est bleu. Pas un seul nuage ne grignote l'horizon. Jim Lovell, Jack Swigert et Fred Hayes sont bien sanglés à leur couchette. Ils portent leur casque spatial et chacun a certifié avoir mis un slip et des chaussettes propres.
4: 8, 7, 6, 5, 4.
1: À Houston, dans la salle de contrôle, tous les voyants sont au vert. À 13h13, exactement, propulsé par la gigantesque fusée Saturne 5, Apollo 13 quitte la Terre. Le sol tremble comme une feuille. Jim, Jack et Fred sont plaqués contre leur couchette. Youhou ! Ils décollent ! De loin, de très très loin, on voit une immense flamme déchirer le ciel. Quel lancement ! Oh ! Mais quel lancement ! Il est tout simplement... parfait. Le vol, lui aussi, se déroule à merveille. Sur Terre, comme dans l'espace, tout le monde est calme et plutôt détendu. Personne ne se doute un seul instant de l'effroyable catastrophe qui est sur le point d'arriver. Nous sommes le 13 avril 1970. Apollo 13 a quitté la Terre depuis 2 jours. Jack Swigert est aux commandes.
3: Apollo 13, ici Houston. Vous m'entendez ?
4: Houston, ici Jack. Bien reçu.
3: Salut Jack. Ravi de vous entendre. On va faire un petit test de routine, quand vous aurez le temps. On voudrait que vous mélangiez l'oxygène à l'intérieur de vos réservoirs.
1: Jack s'exécute et il appuie sur l'interrupteur qui enclenche le mélange. Moins de 10 secondes plus tard, le vaisseau tout entier se met à vibrer. Jim, Jack et Fred sont à 321 000 km de la Terre et... Catastrophe ! Quelque chose vient d'exploser à l'intérieur de leur vaisseau. Rapidement, une alarme retentit. Calmement, Jim s'adresse à la salle de contrôle.
2: Houston, on vient d'avoir un problème.
1: À cet instant précis, tout bascule. Le capitaine regarde par le hublot. Son visage se fige.
2: On est en train d'évacuer quelque chose dans l'espace. C'est une sorte de gaz.
1: Quelque chose ? Mais quoi ? Une sorte de gaz ? Mais lequel ? Bon sang ! Sur Terre, on se dépêche de faire des calculs. On tente d'évaluer les dégâts. Ce quelque chose que le vaisseau perd, c'est... Oh non ! De l'oxygène. Les réserves, fuit ! Sont en train de se vider dans l'espace. C'est mathématique. Au bout d'un moment, les astronautes ne pourront plus respirer. Accroche-toi, il y a pire. D'après les informations recueillies par les ordinateurs, l'explosion a touché 3 piles très puissantes. Elles sont le cœur du vaisseau. Sans elles, plus d'eau. Plus de chaleur. Plus d'électricité. Rien. La cabine de commande est capote, grillée, inutilisable. Tu comprends ce que ça veut dire ? Apollo 13 est menacé de perdition. Les astronautes sont en très grand danger. Il faut agir, et vite. Il faut faire quelque chose. Mais quoi ? Dean Kranz a 36 ans. Le 11 avril 1970, à Houston, dans la salle de contrôle, c'est lui, le directeur des vols. L'avenir d'Apollo 13 est entre ses mains. Jean a besoin d'un plan, un plan fou, génial et surtout, rudement efficace. Voyons, voyons, il réfléchit.
5: La cabine de pilotage est hors jeu, soit. Mais bon sang, il reste le LEM, le module lunaire, la petite partie du vaisseau prévue pour se poser sur la Lune. Il contient quelques réserves d'oxygène et 2 petites batteries. Bingo ! Il n'y a pas d'autre solution, les astronautes doivent s'y réfugier.
1: Mais, problème, cela signifie abandonner la mission. En d'autres termes, goodbye, la Lune. Alors, Jean hésite. Pas longtemps. Tant pis pour la Lune, il faut sauver l'équipage. C'est la seule, l'unique priorité. En un quart de seconde, l'aventure Apollo 13 se transforme en mission de sauvetage. James, Jack et Fred se faufilent dans le module lunaire. Il est minuscule. Prévu pour 2 personnes, ils doivent y tenir à 3. Ils se serrent comme des sardines. En plus, il y a très peu d'eau à bord. Oula, il va falloir rationner ses verres. Pour économiser l'énergie au maximum, la plupart des circuits électriques sont débranchés. Le module lunaire fonctionne avec moins de puissance qu'un mini-grille-pain. Résultat, il fait tout noir à l'intérieur et extrêmement froid. Seuls, naufragés dans l'espace, nos 3 astronautes ont-ils seulement une chance de s'en sortir ? À Houston, la pression monte façon cocotte-minute. Il faut ramener l'équipage sur Terre. Crois-moi, c'est un véritable casse-tête. Faire demi-tour n'est pas une option. Le vaisseau est déjà trop loin et il va trop vite. Les astronautes vont devoir poursuivre leur voyage et faire le tour de la Lune. Ils utiliseront sa force d'attraction gravitationnelle qui les projettera vers la Terre, un peu comme un boomerang ou un élastique. Vraiment très puissant. Oui, mais voilà. Il faut changer la trajectoire et... Comment dire ? Ce n'est pas de la tarte. La plupart des appareils de pilotage sont hors service. Les astronautes vont être forcés de diriger leur vaisseau manuellement en se repérant grâce aux étoiles. Jim regarde à travers les hublots.
2: Oh pétard, ils sont recouverts d'une fine couche de buée. On n'y voit pas grand-chose.
1: S'ils échouent, c'est la catastrophe. Apollo 13 se perdra dans le cosmos. Sur Terre, comme dans l'espace, tout le monde retient sa respiration. La trajectoire, ouf, est rectifiée avec succès. C'est parfait. Bravo, bien joué les amis. Maintenant, oh, il faut maintenir le cap et tenir. Oh, plus facile à dire qu'à faire. Les astronautes sont épuisés et ils n'ont pas dormi depuis très longtemps et ils sont assoiffés. Pour passer le temps, ils se racontent quelques blagues. Enfin ça, je n'en suis pas tout à fait sûre. Enfin, cela dit, oh, pourquoi pas, c'est possible. De toute façon, à ce moment-là, il n'y a rien d'autre à faire qu'attendre. Attendre la prochaine étape, le rendez-vous avec la Lune. 16 heures ont passé depuis l'horrible accident. Enfin, ça y est, elle apparaît dans le hublot. Les trois astronautes la regardent, fascinés. Elle est magnifique. Oh, c'est tout de même fou. Ou peut-être étrange, je ne sais pas. La Lune, ils en ont tellement rêvé. Elle est là, tout près, juste devant eux. Pourtant, oh, jamais ils ne pourront la toucher. Mais bref, pas le temps de rêvasser. Il faut rester concentré. Une manœuvre de la plus haute importance attend l'équipage. Dans quelques instants, ils passeront derrière l'astre blanc. Ils verront ses fesses. Je veux dire sa face cachée. Durant 25 longues minutes, toutes les communications avec la Terre seront coupées. C'est long. Beaucoup de choses peuvent se passer. Ça y est, le vaisseau s'est faufilé derrière la Lune. Silence radio. Sur Terre, le temps se fige. Le vaisseau va-t-il réapparaître? Et quand?
2: Houston, ici 13. Nous sommes de retour.
3: 13, ici Houston. Ravi de vous réentendre.
1: Génial! Enfin, une bonne nouvelle! Apollo 13 a réussi son virage. L'équipage a contourné la Lune avec succès. Les voilà engagés sur la bonne route spatiale, celle qui mène à la Terre. À la bonne heure! À la NASA, on respire un peu. À tour de rôle, les ingénieurs s'accordent enfin une petite pause pipi. Hélas, tu sais comment sont les problèmes. Ils sont, disons, coquins. Ils n'aiment pas tellement laisser leurs victimes tranquilles. À l'intérieur du vaisseau, tout d'un coup, une alarme retentit. Nom de nom, mais c'est pas vrai! Qu'est-ce que c'est encore? C'est le CO2. Le dioxyde de carbone. Enfermés dans leur petit module lunaire, les astronautes en rejettent trop en expirant. Ils vont finir par s'asphyxier. Ils vont finir par s'asphyxier, c'est sûr. Heureusement, ce sont les rois de la débrouille. Apollo 13 se transforme en mission bricolage. Fred, Jim et John fabriquent un filtre avec ce qu'ils ont sous la main. Du carton, un bout de ruban adhésif, un sac plastique et... Oh, une saucette! Incroyable! Et tu sais quoi? Ça marche! Nos trois aventuriers sont à bout. Ils ont faim, ils ont soif, ils grelottent. Mais ils s'accrochent de toute leur force. La Terre s'approche. Bientôt, ils entreront dans l'atmosphère. Vu l'état du vaisseau, rien ne dit que cette étape sera une réussite. Attention, ça va secouer. Oh purée, le choc est terrible, d'une violence incroyable. Jim, John et Fred serrent les dents. Allez, tenez bon les amis. Enfin, Apollo 13 plonge dans l'océan Pacifique. Nous sommes le 17 avril 1970, 6 jours après leur décollage, l'équipage... Oh, yahoo ! Et de retour sur la Terre. Ainsi s'est déroulée l'incroyable mission Apollo 13. Jim Lovell, Fred Hayes et Jack Swigert ne sont jamais arrivés à se poser sur la Lune. C'est vrai, mais ils sont tous les trois rentrés sains et saufs. Leur aventure s'est transformée en une autre grande aventure. À ce titre, ils ont peut-être vécu la plus grande mission spatiale de tous les temps. 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Sans vraiment le chercher, au cours de leur folle aventure, les astronautes de la mission Apollo 13 ont battu un record. Écoute bien, ce sont les êtres humains qui se sont le plus éloignés de la Terre. Lorsqu'ils sont passés derrière la Lune, ils étaient à plus de 400 000 km de la planète bleue.

0: j'habite à Toulouse.
1: Bonjour Rosa.
0: Que dit ta sapin quand il est en retard le soir de Noël?
1: Aucune idée. Salut vieille branche.
0: Oh là là, je vais me faire en guirlandais.
2: Bravo!
0: Bonjour, je m'appelle Gabrielle. J'habite à Courbevoie et j'ai 7 ans et demi.
1: Salut Gabrielle.
0: Voici ma blague. Qu'est-ce qui court et qui se jette? Une courgette.
3: Trop drôle.
4: Bonjour, je m'appelle Candice, j'ai 11 ans et j'habite à Paris.
1: Bienvenue Candice.
4: Voici ma blague. Quand il se lève, je me couche. Quand il se couche, je me lève. Qui est-ce?
1: Mais qui ça peut bien être?
4: Les pieds. Bon réveil.
3: Connaissez pas cette blague.
5: Bonjour, c'est Grégoire. J'habite à Étéville et j'ai 9 ans. Voici ma blague. Deux poules veulent aller au sport d'hiver. Mais les stations de ski sont fermées à cause du Covid. Où peuvent donc aller les poules en vacances? À la neige. Eh bien, à Liverpool.
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1: Aujourd'hui, il est l'un des châteaux les plus visités de France. Non pas celui de la Belle au Bois Dormant à Disneyland, non, non, mais celui de Chenonceau. Juillet 1940. Le jeune adolescent Hubert Tessier, fils de l'épicière de la ville, traverse le château de Chenonceau pourtant surveillé par les Allemands. Il rejoint à plusieurs reprises la zone libre et achète des provisions pour le commerce familial. Comme Hubert, ils sont nombreux à prendre d'immenses risques pour se nourrir, transmettre des informations ou encore faire passer en toute illégalité des Français qui veulent fuir la zone occupée. Et le château de Chenonceau, situé précisément sur la ligne de démarcation, devient un lieu de passage autant convoité que redouté. Car depuis quelques mois, les Allemands se sont installés dans la galerie des Dômes, aujourd'hui transformée en cafétéria, ou si vous préférez, en...
2: Je préfère manger à la cantine.
1: À une cantine. À Chenonceau, les Allemands et les Français jouent donc au jeu du chat et de la souris. Sauf que les chats allemands ont des mitraillettes et tirent sur tous ceux qui tentent de traverser le Cher. Quand les Boches patrouillent dans le parc, à quelques dizaines de mètres de là, dans la galerie du château, le régisseur, M. Bauger, fait passer clandestinement et au pas de course les Français en fuite. Grâce à son courage, de nombreuses vies furent épargnées. En revanche, le fidèle employé n'a pas pu tout sauver, car les Allemands ont non seulement bombardé les jardins du château, mais ils ont aussi descendu une grande partie de la cave à vin. Rassurez-vous désormais, le million de visiteurs annuels ne risque plus sa vie pour traverser le Cher.

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0: Pouet, pouet.
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3: Et coucou les petites curieuses et les petits curieux. Oh, voilà des petits rats.
4: Bonjour, je m'appelle Mathieu, j'ai 11 ans, je viens juste de commencer les pointes et j'aimerais savoir s'il y a eu dans l'histoire des danseurs hommes sur pointe. Merci de me répondre, au revoir.
3: Et c'est une danseuse étoile qui va se faire le plaisir de te répondre, Mathilde. Une vraie Dorothée Gilbert de l'Opéra National de Paris. Et on peut dire que vous vous y connaissez en pointe. Alors, y a-t-il déjà eu dans l'histoire des danseurs hommes sur pointe ?
5: C'est arrivé que des danseurs hommes mettent des pointes pour un rôle en particulier. Mais toute la technique masculine est sur demi-pointe, elle n'est pas sur pointe.
3: Comment ça se fait que ce soit pour les filles et pas pour les garçons?
5: Parce que les filles, elles ont la capacité de pouvoir souffrir, alors que les garçons, ce sont des chochottes.
3: C'est vraiment ça que ça
5: fait? Non, mais j'en sais rien, mais...
3: Vous ne savez pas historiquement ce
5: que... Alors, historiquement, si, c'était l'idée de la légèreté, du fait qu'on était tellement spirituel et tellement suspendu dans les airs, tellement sur les orteils, qu'on a fini par faire des pointes. Et ils se sont dit que c'était super, et donc ils ont gardé cette technique-là, et après, ils ont créé le chausson qui allait avec aussi, parce qu'au tout départ, c'était simplement par la force des pieds, parce que les chaussons étaient tout mous.
3: Ah oui, donc après ils ont fait les chaussons durs. Après ils ont fait les chaussons, les vraies pointes.
5: Voilà, exactement. Mais c'était très féminin, oui, en effet. Peut-être que la danse des garçons est plus, un peu plus terre à terre, ou plus... Enfin, après il y a beaucoup de sauts aussi, mais justement il faut être bien dans le sol pour pouvoir aussi aller très haut et sauter très haut, donc il y a une différence entre les deux. Mais ça a plus été la technique féminine, en effet.
3: Et donc ça veut dire, comme vous dites, c'est déjà arrivé sur des rôles très éphémères, en fait, sur des petits bouts, mais il n'y a jamais eu un rôle titre, par exemple, d'un homme sur pointe.
5: Si, par exemple, c'est un rôle de travesti. C'est-à-dire la mère de Cendrillon, dans la version de Cendrillon de Rudolf Nureyev, c'est un homme qui fait la mère de Cendrillon. Donc c'est un homme qui est travesti en femme et qui met des pointes et qui danse tout le ballet avec les pointes.
3: D'accord, mais c'est donc assez rare.
5: Ah ben c'est très rare. Et il y a certains ballets contemporains aussi qui ont fait travailler la technique des pointes aux hommes et où il y a ce mélange-là. Mais c'est très rare. Après, je sais qu'il y a plein de jeunes danseurs justement dans la compagnie qui aiment bien mettre des pointes et qui s'entraînent à faire des variations de femmes et qui sont très bons.
3: Donc c'est quelque chose qui pourrait s'ouvrir et poursuivre. Ça fait très très très mal les pointes?
5: Ça fait quand même mal, oui. On s'habitue, c'est-à-dire que maintenant, on sait comment se protéger, mettre des pansements, etc., pour ne pas s'échauffer ou avoir des ampoules. Mais au départ, quand on commence, c'est vrai que les pieds ne sont pas du tout... Il n'y a pas du tout de durillon ou de peau qui protège. La peau, elle est toute fine. Et c'est, quand on commence, ce n'est pas évident.
3: Donc, au bout d'un moment, les pieds, ils se renforcent. Il y a effectivement de la corne qui se met en place.
5: Ouais.
3: Et ça abîme les pieds, donc, quand même.
5: Ce sont des pieds travaillés. Mais ça abîme un peu les pieds, oui, forcément. C'est ce qui fait notre spécificité aussi.
3: Ah bah oui, hein. On n'a rien sans rien. Salut les matelots.

0: On s'écouterait pas une petite bestiole sur mon petit France Inter?
1: Quelle bestiole as-tu choisie? On dirait des pas de mini-bestioles qui marchent sur du gravier.

Une bestiole qui fait si peu de bruit sous l'eau, ça pourrait être un Bernard l'ermite. Je vais vérifier ça tout de suite en prospectant les fonds de l'océan.

0: Des algues, du sable, du corail, je suis face à une composition aquatique typique des côtes du Portugal.
1: Alors là, non, il n'y a rien par ici, non. Rien par là non plus.
0: Ah, la voilà la bestiole. Une coquille de mollusque avec des pattes. Je ne m'étais pas trompé. Il s'agit bien d'un Bernard l'ermite. Celui-ci vit dans la coquille vide d'un gastéropode, un de ces jolis coquillages qu'on ramasse sur la plage. Bonjour, monsieur l'ermite.
2: Oh là, mais ça va pas te crier comme ça. Tu veux nous faire repérer?
0: Oups! Le Bernard l'ermite s'est subitement recroquevillé dans son abri. Ah, le voilà. Il réapparaît lentement. Il sort d'abord ses grosses pinces, à la carapace jaune-marron tachetée de rouge, puis ses deux paires de pattes avant. Je pense qu'il doit bien faire 10 cm de long. Il sort enfin sa tête. Elle est surplombée de deux petits yeux qui lui font comme des antennes. Bonjour, monsieur l'ermite.
2: Désolé, camarade, j'aime pas trop me faire surprendre. Moi, c'est Bernard, mais tout le monde m'appelle Nanar.
0: Moi, c'est Denis. Vous avez trouvé une belle planque, on dirait, avec cette coquille.
2: Une planque? Mais c'est plus que ça, c'est une partenaire. Elle m'héberge et moi, je la balade partout. Tu parles.
0: Contrairement à celui de ses cousins les crabes, le corps du Bernard l'ermite n'est pas entièrement recouvert de carapace. Son abdomen est mou et très fragile. Alors, pour se protéger, il s'abrite dans des cavités abandonnées, comme le font les ermites chez les humains. C'est d'ailleurs de là que lui vient son nom commun, le Bernard l'ermite.
2: Il y a déjà assez de bestioles qui construisent. Pas besoin d'en rajouter. Alors, on recycle. Ben oui, surtout les coquilles de gastéropodes. Oh, ce sont nos habitations préférées. Et pas seulement parce qu'elles sont solides.
0: Comme le Bernard l'ermite possède un abdomen qui tourne, il préfère généralement les coquilles en spirale des gastéropodes. Comme il les choisit principalement en fonction de sa taille, il doit en changer à chaque fois qu'il grandit. C'est donc assez souvent, puisqu'il grandit par mues successives. Environ une vingtaine en 15 ans de vie.
2: D'ailleurs, je viens justement de terminer ma dernière mue. Faut que je trouve une nouvelle coquille et une bonne. Car cette fois, j'en changerai plus. Tiens, en voilà justement une sur les graviers, là, derrière toi.
0: Bernard se soulève en se mettant debout sur la pointe de ses deux grosses pinces avant. Son abri sur le dos, il se dirige rapidement vers la coquille. Il l'inspecte en la faisant tourner. Oups! Deux pattes s'extirpent de la coquille. Elle est déjà habitée.
2: Oh là là! Sors pas les griffes! Bon, je ne faisais que regarder. Oh, belle coquille, camarade! Du fin gastéropode, et je suis connaisseur.
0: Nanar fait demi-tour pendant que l'occupant de la coquille se recroqueville aussi sec.
2: Bon, je vais aller voir dans les rochers. Des fois que la marée nous aurait apporté une bonne surprise.
0: Tu pars en quête de nourriture ou tu parles toujours de ta recherche de coquille?
2: De la coquille, pardi. Sempre a concha. Toujours la coquille, comme on dit au Portugal. Qu'est-ce que c'est que cet énergumène là-devant? Oh, camarade! Mais c'est quoi cette drôle de coquille que tu nous as trouvée?
0: On dirait un bouchon en plastique. Mais oui,

0: C'est le bouchon d'une bouteille de lessive.
1: Oh, oh, du plastique. Oh, il n'y a plus que ça dans la mer. Pas terrible comme abri. Nous, les Bernard l'ermite, on a besoin de coquilles en forme de colimaçon. Comme ça, avec nos appendices du bout de l'abdomen, on peut s'accrocher solidement aux parois du fond. Sinon, on glisse. Oh, plutôt.
0: Oh non! Nanar s'est fait entraîner dans un éboulement. Bernard, tout va bien? Ça y est, j'aperçois ses petits yeux brillants au fond de sa coquille. Ça va? Il ressort les pattes de sa coquille, puis sa tête.
1: Oui, ça va, ça va. Oh, Denis, tourne-toi et regarde-moi cette beauté posée sur le sable.
0: Ah oui, c'est une magnifique coquille de gastéropode. Elle est d'un joli bleu, nacré et semble-t-il bien torsadée comme il faut.
1: Cette coquille a l'air d'avoir été déposée spécialement pour moi.
0: Le Bernard l'ermite se dirige vers la belle coquille pour vérifier qu'elle est bien abandonnée.
1: Ah, c'est bon, elle est libre. C'est qu'elle m'a l'air spacieuse en plus. Oh, et pas un trou. Je déteste les courants d'eau. Parfait. Bon. Ben ça y est, je crois que j'ai trouvé mon ultime demeure.
0: Bravo, Nanar! Comment ça se passe maintenant? Tu fais un état des lieux ou tu changes de coquille tout de suite?
1: Oh là là! Pas de précipitation, camarade. Tu sais, on est très prudents, nous, les Bernard l'ermite. Même pour faire des bébés, on évite de sortir de nos coquilles. Oh, faudrait pas attirer les prédateurs. Il ne manque qu'une chose. Là, sur le rocher à gauche, cette anémone de mer sera parfaite pour ma nouvelle coquille.
0: Le Bernard l'ermite, toujours niché dans sa coquille, entreprend de décrocher l'anémone comme s'il cueillait une fleur. Il utilise ses grosses pinces avec une telle délicatesse que la bestiole ne se referme même pas quand il la décroche. Ça y est, il la dépose sur sa future coquille. L'anémone se fixe immédiatement dessus. C'est magnifique, Bernard! Eh bien, qu'est-ce que tu attends pour t'installer?
1: C'est vrai ça, qu'est-ce que j'attends? Allez, Nanar, vas-y mon petit bonhomme, fais ton trou.
0: Le Bernard l'ermite s'approche de la coquille qu'il vient de fleurir en prenant soin de ne pas se séparer trop tôt de l'ancienne. Avec ses grosses pinces, il la retourne pour disposer l'orifice vers le haut. Puis en un mouvement, il s'expulse de son ancien abri et entre directement dans le nouveau. Le mouvement entraîne la coquille dans une petite roulade qui la remet dans le bon sens. La pointe vers la surface, l'orifice vers le sable.
1: Oh là là, mais quel pied! Elle est parfaite, cette coquille!
0: Nanar, ne bougez pas. Ne vous retournez pas. Je crois qu'il y a une pieuvre qui vous guette.
1: Oh, purée de mort!
0: Oh! Elle s'écarte d'un coup. Pourquoi ce brusque mouvement de recul? Elle semble dérangée. Pourtant, la coquille ne bouge pas. La pieuvre l'assaille à nouveau, mais s'en échappe aussi sec. Elle s'en va.
1: Ah! Tu croyais vraiment que mon anémone était juste là pour faire joli, hein? Eh ben non! La pieuvre a été irritée par ses filaments urticants. Tu vois, entre camarades, on se rend des services. Oh, chère anémone, en guise de remerciement, je vais vous montrer du pays.
0: Mais c'est quoi cette odeur immonde?
1: Ça, un nanar qui a fini sa retraite. Il est mort, quoi. Avant de partir, il nous a envoyé un signal olfactif pour nous dire qu'il libérait sa coquille.
0: Eh ben, dis donc, pour des ermites, on peut dire que vous avez le sens de la communauté. Pendant cette aventure, nous avons entendu le mot portugais « concha ». Que signifie-t-il en français ? Ermite ? Crabe ? Ou coquille ? Et oui, concha signifie coquille. Sempre a concha. Toujours la coquille, comme dit Nanar. Et pour les gourmands, c'est aussi le nom d'une succulente pâtisserie portugaise, en forme de coquille, évidemment. C'était une aventure solidaire et c'était bestiolement génial.
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2: Salut, je m'appelle Sani. J'habite à Bon-la-Reine. J'ai 7 ans. Voici ma blague. Quel est le comble pour un jardinier? C'est de raconter des salades.
3: Ah bah voilà une blague bien imagée, Fanny.
2: Au revoir.
3: Allez, suivante.
4: Coucou, salut l'info, je m'appelle Basile, j'ai 10 ans, j'habite à Nantes. Voici ma blague. Quel animal est le plus frileux? La caille.
3: Au top ton jeu de mots, Basile. Allez, une petite dernière.
5: Bonjour, je m'appelle Sophia, j'ai 9 ans et j'habite à Paris. J'ai une blague pour vous. Quel animal a 6 pattes et marche sur la tête? Vous savez pas? Eh ben, le pou, parce qu'il marche sur nos têtes et il a 6 pattes. Merci, au revoir.
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1: Chers amis, bonjour. Dans quelle région historique et naturelle se situe Brienne-le-Château, cette commune dans laquelle nous sommes ? La région, c'est la Champagne, et précisément ici, la Champagne humide. D'ailleurs, Brienne-le-Château fait partie du parc naturel régional de la forêt d'Orient et de la région des Grands Lacs ici, car il y a trois lacs principaux. On en profite, c'est une belle nature entre les forêts et les lacs. Nous sommes dans l'est du département de l'Aube, 2800 habitants. Une bataille des troupes étrangères contre celle de Napoléon a eu lieu à Brienne-le-Château en janvier 1814. Brienne, qui s'est appelée Brienne-Napoléon d'ailleurs. Le château qui domine Brienne a été construit entre 1770 et 1778. Vous ne pouvez pas le rater, il domine vraiment la commune. Construit à cette époque au 18e sous l'impulsion d'un membre de la famille de Loménie, comte de Brienne, ce petit Versailles de l'Aube, comme on le surnomme, a une apparence sobre, caractérisée par des lignes droites et pures, mais il est majestueux et imposant. Napoléon Ier y a séjourné, nous l'avons dit les jours précédents, et c'est aujourd'hui un centre psychothérapeutique pour les soins des troubles mentaux. Brienne-le-Château, qui fait donc partie de ce parc naturel régional de la forêt d'Orient, c'est son nom, une région riche en zones humides, en lacs et en oiseaux d'eau. Bienvenue dans cette région pour le spécial jeune. Aujourd'hui, nous avons un duo. Ils portent le même patronyme, Maya Gabriel Régis et donc Jonas Gabriel Régis. Bienvenue à eux. Et oui, car ils sont frères et sœurs. Bonjour Maya.
2: Bonjour.
1: Quel âge as-tu toi, Maya ?
2: J'ai 15 ans.
1: En quelle classe ?
2: Je suis en seconde.
1: Et tu habites 3 ?
2: Oui, c'est ça.
1: Et ton frère ? Bonjour Jonas.
3: Bonjour.
1: Toi, tu as 2 ans de plus ?
4: Oui, c'est ça, j'ai 17 ans.
1: Et tu es en terminale ?
4: Oui.
1: D'accord. Maya, quelques mots sur toi ? Qu'est-ce que tu aimes bien faire ?
2: Dans mon temps libre, j'aime bien dessiner, même si c'est vrai que maintenant je passe peut-être plus de temps sur mon téléphone.
1: Ah !
2: Mais ouais, j'aime bien dessiner, puis un tout petit peu la peinture aussi. C'est vrai que j'ai fait un tableau.
1: Qu'est-ce qui représente le tableau que tu as fait ?
2: J'ai fait un paysage de la mer avec des dégradés, des couleurs comme ça. Mais c'est vrai que je préfère quand même le dessin. Ouais.
1: Dessin et portrait plutôt ?
2: Oui, plutôt les portraits de femmes. J'aime bien en inventer, les dessiner.
1: Ce ne sont pas des personnages réels ?
2: Non, non. Parfois, je dessine quand même des gens de la famille, tout ça. Mais c'est vrai que je préfère aussi en inventer.
1: Et un rêve pour plus tard, peut-être professionnellement ?
2: Oui, j'aimerais bien devenir juge pour enfants. Oui. J'ai fait mon stage de 3e d'ailleurs avec une juge et j'avais beaucoup aimé.
1: Ah oui.
2: Donc voilà.
1: Ah, tu as eu cette chance-là, effectivement.
2: Ouais, exactement.
1: Maya, tu es la bienvenue avec Jonas. Toi, tu t'entends bien avec ta sœur, ça va ?
4: Oui, on est très complices.
1: Vous êtes très complices, j'ai l'impression, hein, ça fait plaisir. Tes loisirs, est-ce que tu dessines ? Est-ce que tu écoutes de la musique ?
4: Je dessine un peu, mais mes loisirs principaux, ce serait plus regarder des vidéos sur YouTube ou des TikTok.
1: Ouais.
4: Et j'aime bien aussi écouter de la musique. J'écoute principalement du rap.
1: Quel genre de rap ?
4: Alors, j'écoute de la trap et de la drill.
1: Alors la trap et la drill, d'accord. Ouais. C'est quoi comme style ?
4: Alors c'est des sous-genres de rap où c'est les instrumentales qui sont très importantes et les thématiques qui sont abordées, c'est la vie dans les quartiers, la drogue, etc.
1: D'accord. Et quels sont tes chanteurs préférés ou tes chanteuses préférées ?
4: Aux États-Unis, ce serait plus à Chicago, donc avec des rappeurs qui s'appellent Chief Keef, Lil Reese, King Von aussi. Et en France, on a des bons trappeurs qui sont, par exemple, Caris, Gradure, etc.
1: Maya et Jonas réunis. Tirage au sort des questions effectuées. Ces questions, je vous les pose à tous les deux pour le spécial jeune. Première question bleue d'aujourd'hui de l'association Le Certif à Saint-Urbain dans le département de la Vendée. L'association Le Certif nous envoie un nombre de questions impressionnants. On n'en prend que quelques-unes. En dehors de l'infinitif et du participe présent ou passé, est-ce que vous pouvez citer, on est dans les questions très classiques, hein, pouvez-vous citer les 4 modes de la conjugaison française ? Donc en dehors de l'infinitif et du participe, les 4 modes de conjugaison. Dites-moi, oui, allez-y.
4: Alors, subjonctif.
1: Le subjonctif.
4: Impératif.
1: L'impératif. Tout simplement.
4: C'était en dehors de quoi, déjà ?
1: Oui, en dehors de l'infinitif et du participe. Donc, on a, vous l'avez dit, l'impératif, le subjonctif.
4: Merde.
1: Ah bah, le plus simple, celui de base, c'est...
4: Indicatif.
1: L'indicatif, et il en manque un.
4: Indicatif et...
1: Si vous le saviez, vous l'auriez dit. question laissée en l'air avec ce petit indice final pour vous aider. J'espère que ce sera le cas dans la deuxième partie du jeu. Autre question bleue, une question de Corto Simon de Montagnac dans le Gard. Comment visuellement distingue-t-on un éléphant d'Afrique d'un éléphant d'Asie en général ?
4: Les oreilles des éléphants d'Inde sont plus petites.
1: C'est ça, et il est souvent plus petit d'ailleurs. L'éléphant d'Asie est plus petit que l'éléphant d'Afrique et ses oreilles sont plus petites que les oreilles de l'éléphant d'Afrique. Bonne réponse, la taille et les oreilles. C'est plus grand pour l'Africain. C'est plus petit, disons, tout est relatif, pour l'éléphant asiatique. Question bleue aussi, spécial jeune, naturellement, une question de Clément Bouix, de Mélan en Isère. Quelles sont les trois allures d'un cheval ? Vous savez, on parle d'allure.
4: Le galop,
1: oui.
4: Le trot,
1: oui.
2: Et le pas.
1: Oui, c'est ça. Et en général, on dit le pas, le trot, oui. Le galop, c'est dans ce sens-là. Bonne réponse, trois bonnes réponses. Question blanche, une question envoyée par voie postale par Stéphanie Blanchard qui habite Chatou dans les Yvelines. Que signifie cette expression « faire profil bas » ? Qu'est-ce que ça veut dire quand on fait profil bas ? Qu'est-ce que ça signifie ?
2: Quand on parle pas trop, enfin quand on...
4: Quand on se tait.
2: Quand on se tait, oui, quand on répond pas forcément à quelque chose.
1: Quand on est discret, c'est ça ? Oui, oui. Modeste, discret, faire preuve d'humilité, faire profil bas. Bonne réponse, explication sur la signification de cette expression, faire profil bas. Alors, soyez expansifs hein, dans le jeu des 1000 euros, comme vous l'êtes depuis le début d'ailleurs, en tentant de répondre par exemple à cette autre question blanche d'Alain Boiton à Ouistreham, dans le Calvados. Quelle est cette crème ? Vous êtes gourmand ?
2: Oui, moi, oui.
1: Qu'est-ce que tu préfères, Maya ? Sucré, salé ?
2: Le sucré, je pense.
1: Le sucré. Et toi, Jonas ?
4: Oui, pareil.
1: Pareil. Alors, quelle est cette crème ? Ça tombe bien. Crème traditionnellement entrant dans la composition de la galette des rois. Comment appelle-t-on cette crème ?
2: La frangipane ?
1: C'est la frangipane dans la galette des rois. Crème d'amande, crème pâtissière, la frangipane. Et la question rouge, spécial jeune, d'Olivier Greda, qui habite le Mans. Quel est le plus grand félin sauvage d'Europe ? Justement, un félin qui fait profil bas, parce qu'il est très discret, mais on peut, avec un peu de chance, l'apercevoir dans le Jura, dans les Vosges et un peu dans les Alpes. Quel est ce félin ?

0: Le lynx.
1: Bravo Maya, c'est le lynx, le nom de ce félin, lynx boréal précisément, qui a une hauteur sur pattes comprise entre 50 et 70 cm au garrot. Le lynx, lynx boréal, un félin, un félidé, c'est le plus grand félin sauvage d'Europe. Une question à reposer. Ce mode de la conjugaison française, il en manque un. Je rappelle que c'est une question de l'association Le Certif à Saint-Urbain. En dehors de l'infinitif et du participe, présent ou passé, il fallait citer les quatre modes de la conjugaison française. Vous avez dit le subjonctif, vous avez dit l'impératif et vous avez dit l'indicatif. Il en manque un et justement, une seule réponse attendue en 15 secondes maximum. Ça vous est revenu ?
2: C'est le conditionnel, évidemment.
1: C'est le conditionnel. Il fallait remettre tout ça dans ses cervelles respectives. Revoir tout ça, exactement. Vous avez fait un beau parcours, 6 questions, 6 bonnes réponses. Voulez-vous tenter le
0: Banco.
1: Vous êtes d'accord ?
2: Oui.
1: Vous êtes souvent d'accord dans la vie ?
2: Non.
1: Ils sont frères et sœurs, je le rappelle, mais aujourd'hui, ensemble, ils tentent le Banco.
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1: Cette question banco, nous la devons à Elliot Clerc, qui a 9 ans, nous dit-il. Il habite Fleury-sur-Ouche, en Côte d'Or. Parmi ces deux oiseaux, lequel peut voler ? Le pingouin ou le manchot ? Parmi ces deux oiseaux, lequel peut voler ? Le pingouin ou le manchot ? Le pingouin vit dans l'hémisphère nord, le manchot dans l'hémisphère sud. Ce sont des oiseaux différents d'ailleurs. L'un des deux peut voler, et pas l'autre. Vous avez encore un petit peu de temps ?
2: On pense que c'est le pingouin.
1: Le pingouin vole et le manchot ne peut pas voler. J'avais fait une partie de ping-pong entre vous. Hein. Vous avez pas mal hésité et vous avez donné la bonne réponse. Eh bien, entre ces deux oiseaux, le pingouin qui peut voler, banco gagné. Voulez-vous continuer ? Autrement dit, souhaitez-vous tenter le
4: super, super.
2: Super.
1: Question de Claude Nourry, qui habite la Touraine, Auzouer-en-Touraine, département d'Indre-et-Loire. Quelle est la particularité d'une personne kleptomane ?

0: C'est kleptomane.
1: Kleptomane. Alors ça s'écrit avec un K ou un C, les deux orthographes sont possibles au début, donc disons K-L-E-P-T-O-M-A-N-E ou C-L-E, etc.
0: On pense que c'est...
1: Vous êtes d'accord entre vous ?
2: Oui.
0: Alors on pense que la particularité de quelqu'un qui est kleptomane, c'est qu'il ne peut pas s'empêcher de voler.
1: Comme le pingouin ?
0: Non, de... de subtiliser des choses.
1: Bonne réponse ! Une personne kleptomane, c'est une personne qui a toujours envie de s'emparer de choses qui ne lui appartiennent pas. Beau parcours, super banco gagné par Maya et Jonas. Frères et sœurs, sœurs et frères. On dit toujours frères et sœurs, on peut dire sœurs et frères aussi dans les deux sens. Pour vous aussi, le Petit Larousse illustré 2024 et un livre sur Ramsès II, aux origines de la légende, un beau livre Larousse dans la collection Secrets d'Histoire. Merci d'avoir joué, bonne journée à toutes et à tous. Et à demain, si vous le voulez bien.

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3: Et coucou les petites curieuses et les petits curieux, ouvrez le dictionnaire.
4: Bonjour, je m'appelle Alice, j'ai 6 ans et j'aimerais savoir pourquoi on dit du coq à l'âne et pas de la girafe à la chouette ou de la chouette au hibou.
3: Ouais, ou je sais pas moi, du chien au loup. Enfin, t'as raison Alice, pourquoi est-ce qu'on dit du coq à l'âne, de la poule au renard, enfin bref, on aurait plein d'options possibles. D'ailleurs, vous pourriez vous amuser à en inventer. Alors, c'est pas moi qui vais t'expliquer cette chose, parce que je n'ai pas l'explication, je vais être contente de l'entendre. C'est vous, Géraldine Moinard, vous travaillez aux éditions Le Robert, où vous êtes lexicographe, donc c'est vous qui participez à écrire les dictionnaires.
5: Oui, alors Alice, merci pour ta question, parce que c'est vrai qu'on peut se la poser, les adultes ne se la posent jamais. Pourtant, alors, on peut rappeler quand même que passer du coq à l'âne, ou sauter du coq à l'âne, hein, on dit aussi, c'est passer soudainement d'un sujet à un autre, sans aucun rapport, comme si quelqu'un qui parlait d'un coq se mettait soudain à parler de son âne. Mais effectivement, pourquoi ces animaux-là et pas d'autres? Alors, ce qui est sûr, c'est qu'on n'aurait pas pu passer de la girafe à la chouette, parce qu'au XIVe siècle, au moment où l'expression apparaît pour la première fois en France, on n'avait jamais vu de girafe, et la plupart des gens ne savaient même pas que cet animal existait. En revanche, voilà, le coq et l'âne, c'était des animaux qu'on connaissait bien, qui étaient très courants dans les fermes. Et la France, c'était un pays où beaucoup de gens travaillaient dans les fermes au XIVe siècle. On pourrait se dire que c'est pour ça qu'on a choisi ces deux animaux, dont on avait souvent l'occasion de parler au quotidien. Mais il y a sans doute une meilleure explication. Dans les fermes, il y avait aussi beaucoup de canards. Et à l'époque, l'âne, sans accent circonflexe sur le A, contrairement à l'âne, le baudet, l'animal qu'on connaît avec ses grandes oreilles, c'était le nom de la femelle du canard.
1: Ah, aujourd'hui, on l'appelle la canne. Et l'âne.
5: C'était le canard et l'âne. Ça venait d'un mot latin, anas, qui désignait la canne en latin.
3: Et donc, sur votre papier, je vois âne, A-S-N-E.
5: C'était la canne. Avant de déformer l'expression en passer du coq à l'âne, on aurait dit saillir du coq à l'âne. Et saillir, pour un animal mâle comme le coq, c'est s'accoupler avec une femelle, lui faire des bébés. Sauf que faire des bébés pour un coq et une canne, l'âne à l'époque, c'est bizarre, ça ne se fait pas. C'est mettre ensemble deux animaux qui ne vont pas ensemble, un peu comme quand on passe d'un sujet à un autre sujet qui ne va pas ensemble.
3: Donc ça viendrait de ça, à la
5: Donc
3: base.
5: Ça viendrait plutôt de l'âne, la canne, et non pas de l'animal à quatre pattes.
3: Du coup, cette expression, elle a été déviée, c'est-à-dire que l'âne, c'est-à-dire la canne, est devenue l'âne, accent circonflexe,
5: oui,
3: avec ses grandes oreilles.
5: Parce que petit à petit, on n'a plus dit âne sans accent circonflexe pour la canne. Le mot canne, qui a été formé sur canard, a pris le dessus, et on a oublié, petit à petit, qu'on disait âne en ancien français. Et donc, on a remis l'accent circonflexe en pensant qu'il s'agissait de l'animal proche du cheval.
3: Bon, en tout cas, je maintiens mon concours d'expression alternative. Salut les matelots!
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Mozart vit à Vienne, en Autriche. À l'époque, c'est la capitale de la musique. La vie étant pleine de surprises, il a épousé Constance, la sœur d'Aloïsia, la cantatrice. Mozart vit de son art. Il compose des opéras. C'est un homme de théâtre, de spectacle.

La musique coule à travers lui. Il travaille le jour et la nuit comme un acharné. Mozart est devenu l'instrument de la musique. Il compose comme il respire.

1786, première des noces de Figaro, l'histoire d'un valet qui se révolte contre son maître. Le rideau se lève, Mozart transpire sur sa perruque, il est fébrile, c'est lui qui dirige l'orchestre.

Mozart ne voit pas la vie qui passe. Rien ne compte que la musique. Et le public, il veut l'éblouir, l'émouvoir, l'amuser. Il recherche la gloire. Il court après l'argent. Alors, vite, vite, il faut écrire et composer.

Les opéras s'enchaînent à la vitesse de la lumière. Mozart est une machine à composer, il enchaîne les triomphes. Et puis, 3 ans plus tard, le monde vacille. Léopold, son père, meurt. L'homme qui lui a tout appris, son soleil et sa lune, son nord, son sud, disparaît. Où aller? Que faire? Mozart s'attelle à un nouvel opéra, Don Giovanni. Il est épuisé, mais c'est une commande qui doit rapporter gros. Alors, sans s'arrêter, il gratte son papier. Les années passent. Les brumes ont envahi le ciel. Le soleil a disparu. C'est la nuit.

Mozart, criblé de dettes, est malade. Sa musique n'est plus à la mode. Qu'importe, notre génie, la plume à la main, laisse la musique parler à travers lui.

le jour se lève. Mozart est mort. Mort ? Mais non, il est éternel. La preuve, écoutez, comme son cœur bat, vibre et espère.

0: Derrière cette odyssée symphonique, il y a l'Orchestre National de France, dirigé par la maestra Yi Chen Lin, Rafik Evorkian, notre musicien metteur en ondes,
1: Maybe the rest of the strings are too loud.
0: Marc-Olivier Denat, violoniste à l'Orchestre National de France, c'est lui qui a assuré la direction artistique du programme musical, Cédric Chastelu et Baptiste Collion à la prise de son, Taïsia Froidure à la réalisation, Loïc Frapsos et Basile Bocquer au mixage, collaboration artistique et coordination, Juliette Salle, Fanny Boyon et Audrey Waki. Un grand merci à toutes les équipes de l'ONF et au service pédagogique de la Maison de la Radio et de la Musique. Ah oui, ah bah il y a aussi moi, hein, Laure Grand Besançon. Ah bah oui, bien sûr, maestro. Il y a aussi Mozart. Thank you.

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4: Trop bien cette blague.
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0: Olma, la machine de la connaissance. Je vis dans la banque de la vie, avec mon gardien Mathieu et sa fidèle Philippine.
1: Tue-toi, Philippine.
0: Nous sommes embarqués dans une aventure
1: où la science est notre seule chance.
0: Mathieu, viens vite, Rémi Marion est de retour avec ses chiens et son traîneau.
1: Bonjour Rémi.
2: Bonjour Mathieu, bonjour Olma.
0: Quel plaisir de vous revoir Rémi.
2: Mais moi je suis très content de vous voir. En plus il fait très beau, très froid. Mathieu, prêt pour aller voir les ours?
1: Absolument.
2: Alors assieds-toi ici, à l'avant du traîneau, et surtout tu t'accroches bien.
1: Olma, toi tu nous suis en drone. On se parle par Tokiwalki et on se retrouve très vite.
0: Rouge, nuance 690. Je suis très déçu de ne pas pouvoir aller avec vous.
1: Je sais, mais on ne peut pas se permettre de prendre de risques avec Van Spoons dans les parages. Tu le sais bien.
0: Oui.
2: Alors toi, Mathieu, pour faire partir les chiens, il faut s'adresser à Vénus. C'est le chien de tête. Mais je te donne l'ordre à l'oreille, sinon elle va croire que c'est un ordre pour elle. Donc c'est Aïk. Maintenant, tu peux lui dire, Mathieu. Vas-y.
1: Aïk, Vénus, Aïk.
2: Et c'est parti.
1: Wouh ! À tout à l'heure, Olma. Mes chers amis, je vous souhaite de faire au moins une fois dans votre vie une balade en chien de traîneau. C'est extraordinaire. Bon, il faut s'accrocher quand même. On peut aller jusqu'à 30 km/h, aussi vite qu'une petite voiture. Sauf que là, il n'y a pas de route. On trace un sillon tout droit dans la neige fraîche. On avance dans les vallées toutes blanches. Rémi conduit ses chiens jusqu'à une petite butte. Là, on s'arrête. On a une vue splendide sur une immense vallée.
3: C'est magique de vous suivre en drone. À gauche, à droite, devant, derrière. C'est un labyrinthe de montagnes. On dirait qu'elles sortent du sol comme si c'était le dos d'un animal géant qui dormait en dessous. Et je vois les glaciers tout bleus, et la banquise qui s'avance dans la mer, et les troupeaux de rennes qui partent en courant, c'est magnifique.
1: Tu prends des photos, hein, Olma? Rémi, il y a une île près d'ici qui s'appelle l'île aux ours. Est-ce que ces animaux sont très nombreux là-bas?
2: Et non, justement, Mathieu, il n'y a pas beaucoup d'ours sur l'île aux ours. Elle a été nommée comme ça par le premier explorateur, qu'il y en a vu un, mais maintenant, comme elle est très très au sud, cette île, et qu'il n'y a plus de banquise, eh bien, il n'y a plus d'ours. Par contre, il faut aller sur l'est de l'archipel pour en voir beaucoup plus.
1: À quel moment de l'année est-ce qu'on a le plus de chances de croiser un ours ici?
2: Alors, la meilleure période, c'est certainement l'été, on va dire, entre juin et septembre, parce que les ours quittent la banquise et reviennent sur la côte, et ils n'ont rien à manger pendant l'été, ce qui est normal, hein. Et ils ont fait toutes leurs réserves au printemps, mais ils vont errer sur la côte comme ça pendant plusieurs mois et chercher des carcasses de

0: phoques, de baleines, des nichées d'oies, de sternes. Enfin, ils vont manger des œufs et trouver un petit peu tout et n'importe quoi à manger, ou rien du tout, mais ils vont économiser leurs réserves, ce qui est un petit peu comme l'hibernation chez les ours bruns, mais c'est cette période de léthargie chez les ours polaires. Oui, Olma, l'ours polaire ne vit que dans l'Arctique. Alors, c'est pas compliqué pour s'en rappeler. Arctique, ça vient de Arctos en grec, qui veut dire l'ours. Et Antarctique, donc c'est le contraire, et là, il n'y a pas d'ours.
1: Mais, Rémi, en quoi l'ours blanc est-il différent de l'ours brun ?
0: Alors, en fait, ils sont pas si différents. On va dire que ce sont deux cousins très, très proches qui peuvent s'hybrider, donc faire des petits entre eux. Et si on fait des analyses génétiques, eh bien, on va retrouver chez tous les ours polaires eh bien, des gènes d'ours brun. Et par exemple, ici au Svalbard, on a retrouvé le plus vieil ossement d'ours polaire, donc avec un os qui était daté de moins 130 000 ans. C'est un ossement qui est très très important parce que du point de vue génétique, ils sont plus ours polaires que nos ours polaires actuels. Parce qu'entre il y a moins 130 000 ans et maintenant, eh bien, les ours polaires ont croisé des ours bruns, et ce qui fait qu'on retrouve de l'ours brun dans leur génétique. Donc ce qui fait qu'ils sont évidemment différents, ils ont un mode de vie relativement différent, mais ils sont quand même du point de vue génétique et du point de vue évolutif très très proches.
2: En tous les cas, les hommes et les ours, ils essayent toujours de s'éviter ici.
0: Oui, parce que c'est quand même l'un des endroits où il y a eu le plus d'accidents au Svalbard. D'une, parce qu'il y a beaucoup de population, il y a quand même un certain nombre de touristes. Même si, en général, les touristes sont très éduqués, on va dire, et bien encadrés. Les armes à feu sont obligatoires pour encadrer les débarquements sur les plages. Mais évidemment, on s'évite. Et puis, les ours sont des animaux extrêmement pragmatiques. Hein. Donc, si ils se sentent en sécurité, s'ils se sentent en confiance, ils vont s'approcher des hommes. Par contre, si on ne leur laisse pas à penser qu'ils sont en confiance... Donc si on est nombreux, si on fait du bruit, eh bien là, ils vont difficilement s'approcher.
2: Oh, regarde Rémi, justement, on voit un panneau qui indique la présence des ours. Il faut donc prendre beaucoup de précautions ici sur l'île.
0: Oui, tout à fait. Il arrive qu'il y ait des ours, même tout près de Longueur, voire dans Longueur, c'est arrivé l'hiver dernier. Les mamans qui emmènent leurs enfants à l'école ont parfois le fusil sur l'épaule, et donc c'est assez surprenant. Regarde au loin, Mathieu, parce qu'il me semble bien voir quelque chose légèrement jaunâtre. Tu verras, prends tes jumelles. C'est pas complètement blanc et c'est très certainement un ours.
2: Alors, je regarde. Oh ! Et oui, en fait, je vois une masse qui bouge. Et c'est un ours, ça ?
1: Où ça ? Où ça ?
2: Vers le soleil, regarde, plein est.
0: Oui, et je crois même qu'on est très très chanceux parce que si tu regardes un petit peu mieux, eh bien, c'est une famille. Donc, c'est-à-dire que c'est une maman avec ses deux petits.
2: Allez, bon, oui, mais discrètement, hein. Il faut vraiment les laisser tranquilles.
1: Je file comme éclair.
2: Mais toi, Rémi, qui est spécialiste de l'ours blanc, tu en as beaucoup croisé dans ta vie ?
0: Oui, beaucoup, beaucoup, un petit peu partout dans tout l'Arctique, au Groenland, au Canada, beaucoup ici au Svalbard. Et au Svalbard, ils sont très, très protégés et on ne doit absolument pas les déranger. Et ça, c'est très, très important. Donc, si on veut les approcher, il faut vraiment faire très attention. Mais le mieux, c'est de les laisser s'approcher et nous rester à distance.
1: Adieu, je suis juste à côté d'eux. Tu les entends ?
2: Tu ne les énerves pas, hein ?
1: Ils me reniflent. J'espère qu'ils ne vont pas me prendre pour un phoque.
2: Alors, ils sont combien ?
1: Il y a la mère, et effectivement, il y a deux petits oursons avec elle.
2: Rémi, cette femelle, elle est avec deux petits. Je les vois aussi. Oh ! Combien ils sont d'habitude ?
0: Alors deux petits c'est bien, ils peuvent en avoir trois, mais c'est rare que là ce sont des petits de l'année, hein, donc ils sont sortis de l'étanière au mois de fin février, début mars, donc ils sont encore tout petits, ils font à peu près une quarantaine de kilos, et donc c'est bien deux petits, surtout si la femelle est en bonne santé, parce que c'est vraiment la bonne santé de la maman qui va déterminer la réussite de sa progéniture. Mais ici, si la banquise est assez solide, la femelle peut partir loin et elle peut se nourrir assez abondamment de phoques et donc les petits vont grossir assez vite.
2: Est-ce que tu penses que la femelle nous a repérés ou qu'elle nous sent d'ici ?
0: Il y a de fortes chances qu'elle sache qu'on est là, oui, parce que les ours polaires peuvent sentir très très loin. On dit même qu'ils peuvent repérer une carcasse de baleine à 30 km hein, quand les vents sont portants. Mais elle nous évite et donc c'est pour ça qu'elle fait un grand tour et c'est très bien comme ça, ce qui nous permet de l'observer, se déplacer parfaitement bien, d'avoir ses petits qui sont en confiance. Et il faut surtout pas les stresser.
2: Tu entends, Ulma ? Tu les as suffisamment embêtés. Allez, reviens maintenant. Rémi, est-ce que ça court vite un ours ? Est-ce qu'on est en danger ici ? On est à combien de mètres là à peu près ?
0: Là, on est à peu près à 200 mètres, donc on est très bien là, parce que ça nous permet de les observer à la jumelle. Et ça sert à rien de vouloir les stresser et de l'approcher plus. Mais la femelle, elle, vit sa vie, elle sait très bien nous situer. Et ça court très vite quand même un ours, hein. Ça peut courir à 35 km/h.
2: Oh là.
0: Mais surtout sur n'importe quel substrat. C'est-à-dire que quand nous, on est un peu balourd dans la neige ou en train de glisser sur la glace, sur la banquise, elle va toujours être à la même allure.
2: Et tes chiens, ils n'ont pas peur d'elle ?
0: Alors les chiens, ils ont été dressés pour ça, pour pas aboyer quand il y a un ours, parce que eux aussi, ils savent très bien qu'elle est là. Et moi, j'ai eu un chien une fois qui, lui, par contre, n'aimait pas du tout les ours et il se mettait à aboyer dès qu'il sentait un ours aux alentours. Et ça, c'était pas une très bonne expérience.
2: Rémi, tu me conseilles de parler à voix basse quand même ?
0: Cette distance-là, c'est pas un problème. Et puis, de toute façon, c'est que l'on est là. Donc, c'est elle qui va nous éviter, qui va faire un grand tour. Et ça, c'est vraiment pas un souci, ça.
2: Qu'est-ce qu'elle est belle avec ses deux petits ! Est-ce que tu as une idée de la taille qu'elle peut faire ? On a vraiment du mal à imaginer d'ici.
0: Alors une femelle qui sort de l'hivernage, elle, là on est au mois d'avril et donc elle a pas mangé depuis le mois de juillet l'année dernière. Ça fait beaucoup de temps sans manger, elle a perdu beaucoup de poids. Donc elle doit être pas beaucoup plus que 220-240 kilos peut-être. Donc ce qui est déjà un bel animal, hein. Debout, sa tête arrive au bout de mes doigts, quoi, c'est-à-dire environ 2,20 m. Donc c'est déjà un bel animal. Mais moi ce qui me fascine chez l'ours polaire, surtout sur la banquise comme on est en train de la voir là, c'est son élégance, sa démarche. Son allure, son posé de pattes qui est vraiment unique à cette espèce.
2: Très beau posé de pattes, effectivement. Mais cette femelle ours que tu vois ici, elle a hiberné à quel endroit exactement ?
0: Alors, il y a de fortes chances qu'elle ait trouvé donc, sur une des pentes, peut-être un peu plus au sud ou de l'autre côté du fjord de Longyearbyen, une pente où elle est venue s'installer au tout début de l'hiver. Elle s'est couchée dans la pente et la neige est venue la recouvrir. Et en fait, plutôt que de creuser une tanière, en fait, elle s'est plutôt laissée enfouir sous la neige et elle a créé autour d'elle une espèce de cocon en fait, de neige qui va l'isoler du froid, l'isoler du vent. Et c'est comme ça qu'elle va pouvoir donner naissance à ses deux petits vers le mois de décembre, vers fin décembre. Et elle va n'en sortir de ce trou que fin février, début mars. Donc elle va passer 3 mois quasiment avec ses petits. Et à la naissance, un petit ours polaire, ça pèse combien, Mathieu ?
2: Quelques kilos ?
0: Et non, parce que en fait, la croissance de l'embryon, c'est n'est que de 55 jours chez l'ours polaire. Et un petit ours polaire né, il pèse 800 grammes simplement. Et quand il sort de la tanière, il pèse 10 à 12 kilos. Mais ces 10 à 12 kilos, il les a pris évidemment sur les réserves de sa mère. Donc à ce moment-là, il faut que la mère aille manger assez vite.
2: Et à cette saison, Rémi, est-ce que tu as une idée du menu idéal pour cette femelle ours ?
0: En fait, la nature est très bien faite, hein. Et en fait, le mois d'avril correspond au début des naissances des phoques marbrés. Donc le phoque marbré, c'est l'espèce de phoque la plus fréquente en Arctique. Et les femelles de ces phoques font leurs petits sous la neige, dans une espèce d'igloo sur la banquise. Et donc la femelle va effondrer ses igloos pour attraper les petits phoques. Et c'est l'époque où il y a beaucoup de nourriture, avril, mai, juin. Et ça va être intéressant aussi cette technique de chasse, parce qu'il faut faire un poids minimum pour pouvoir écrouler ces tanières de neige. Et c'est ce qui va déterminer le moment où, dans 2 ans à peu près, elle va émanciper ses jeunes. Il faut que ces jeunes ils pèsent 90-95 kilos pour pouvoir avoir le poids suffisant pour effondrer eux-mêmes ces tanières de neige. Et avant, ils ne peuvent pas se nourrir tout seuls, donc ils vont rester avec leur mère. Donc c'est vraiment important, ce mois d'avril, c'est là où les naissances de bébés phoques sont très très importantes et donc il y a beaucoup de nourriture.
2: Allez, Ulma, rentre maintenant et mets-toi bien à l'abri.
1: C'est bon, Mathieu, tu es pire qu'une maman ours. Rémi, à quel moment ces oursons vont être autonomes, s'en aller et quitter leur mère ?
0: Eh bien donc, ils vont rester ensemble pendant un peu plus de 2 ans, donc ils naissent en décembre, et ils partiront dans un peu plus de 2 ans, donc pour pouvoir être émancipés. Alors souvent, les fratries, hein, s'ils sont toujours deux, eh bien ils peuvent faire un bout de chemin ensemble. Il y en a souvent un, d'ailleurs moi je l'ai observé beaucoup chez les ours bruns, il y en a souvent un qui est un peu plus aventurier, un peu plus efficace à la chasse. Donc l'autre va en profiter avant de pouvoir vivre leur vie, chacun de leur côté.
2: Mais comment font-ils pour se repérer dans ce paysage complètement blanc ?
0: Alors là, ça reste toujours un peu une énigme d'ailleurs, comment les ours se repèrent, parce que on sait qu'un jeune ours va avoir un très très grand territoire, une grande zone où il va pouvoir se déplacer, parce qu'il va prendre ses repères et entre autres les endroits où il va pouvoir chasser abondamment, et plus il va prendre de l'âge, plus son rayon d'action va être petit, donc on imagine qu'ils peuvent avoir des repères, ils restent souvent pas très très loin de la côte, donc ils ont forcément des repères avec les montagnes et ainsi de suite. Quand ils sont plus au large, ça reste vraiment une énigme, parce qu'ils peuvent être aussi sur des radeaux qui bougent avec les courants, avec les marées, et donc ça reste vraiment une énigme de savoir comment les ours polaires arrivent à se repérer. Mais certainement l'odorat aussi est très très important.
2: Et on entend souvent dire que cet ours polaire est menacé. Est-ce que tu crois qu'il risque vraiment de disparaître ?
0: Alors, l'ours polaire pourrait disparaître, évidemment, mais pas dans l'immédiat. La situation de l'ours polaire est assez complexe parce que, comme ici, au Svalbard, il est relativement menacé parce que le réchauffement climatique est très rapide, beaucoup plus rapide qu'ailleurs, peut-être. Et donc, la population est déjà légèrement en déclin au Svalbard, alors qu'au nord du Canada, par exemple, eh bien, les conditions sont encore très favorables et il semble que la population soit très stable, voire même dans certaines zones en légère augmentation. Donc, c'est bien de parler de l'ours polaire pour parler du réchauffement climatique, mais c'est certainement pas la population la plus à risque. Il y a des espèces, entre autres les lemmings par exemple, c'est un petit mammifère qui est très très important pour la survie des renards, des chouettes, des faucons.
2: Et toi Rémi, tu es toujours aussi ému en voyant un ours blanc ?
0: Oui, toujours. Moi, j'ai beau en avoir vu quelques centaines, voire plus, même des ours polaires. Moi, je suis toujours fasciné par cet animal. Et je crois que ce sera toujours, parce que c'est un animal qui vit dans des conditions extrêmes, qui a une élégance incroyable. Et moi, voir un ours polaire, c'est toujours magique.
2: Allez, on rentre, Rémi.
0: On va rentrer, si tu veux. Mais on est pas mal, là.
1: Mathieu !
2: Mais qu'est-ce qui se passe, Olma ?
1: Mathieu, il faut que tu reviennes vite. J'ai l'impression que...
2: Mais quoi ? Qu'est-ce qui t'arrive ?
1: C'est le colonel Von Spoons.
2: Oh, quoi ? Le colonel Von Spoons ?
1: Il est là !
2: Olma, vite ! Va t'enfermer dans Rodrigo ! Allez, Ike, Vénus,

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4: Allez, un petit Marvel pour la route.
5: Bonjour, je m'appelle Oscar, j'ai 6 ans et demi. Je voudrais savoir en quelle matière est fait mieux Mjolnir, le marteau de Thor, et pourquoi il a été fabriqué. Merci.
4: Oh là là, la précision, mon cher Oscar, 6 ans et demi. En quelle matière est fait Mjolnir, le marteau de Thor, et pourquoi a-t-il été fabriqué? Eh bien, nous avons la réponse. Enfin, Romain Nigita, pas moi du tout. Romain Nigita, journaliste spécialiste de pop culture, a la réponse. Je vous écoute, on vous écoute.
6: Eh bien, Oscar, je suis allé voir un forgeron pour avoir la réponse.
4: C'est vrai?
6: Non, pas du tout. J'ai consulté mes archives pour savoir pourquoi Mjolnir avait été fabriqué et en quelle matière. Alors, Mjolnir, c'est vrai que c'est un petit peu compliqué comme nom. Donc, on peut faire comme Darcy dans le premier film Thor, qui le surnomme Miu Miu. Voilà, Miu-Miu. Ça sera plus simple pour tout le monde.
4: Le marteau Miu Miu.
6: Voilà. Alors, Miu Miu, en quelle matière est-il fait? Il est fait en Uru, ou Uru, ça s'écrit U-R-U. C'est un métal qui n'existe pas dans la réalité, mais dans les histoires de Thor, il provient des débris d'une lune qui aurait été détruite lors d'un combat entre deux dieux. Et ce métal ne peut ensuite être modelé, ne peut être forgé que grâce à l'énergie d'une étoile mourante.
4: Oh là là,
6: c'est un petit peu compliqué tout ça, on peut faire ça que dans l'espace grâce à des personnages très spécifiques et qui, dans l'histoire de Thor, ce sont des nains, mais des nains gigantesques. En fait, ce n'est pas Thor qui a demandé la fabrication de ce fameux marteau, c'est son père, Odin, qui est un peu le père de tous les dieux de la mythologie scandinave. C'est un peu comme Zeus, mais pour les dieux nordiques. C'est donc Odin qui a demandé aux nains de lui créer cette arme. Il en avait besoin pour des grands combats à travers l'espace, qu'il a évidemment remporté brillamment. Et ensuite, ce marteau, il l'a confié, non pas d'abord à Thor, mais à sa fille, Hela, qui ensuite est devenue un petit peu méchante. Et c'est finalement Thor lui-même qui a récupéré ce marteau Mjolnir ou Miu Miu.
4: Il a demandé aux nains géants de fabriquer ce marteau parce que quoi, c'est la meilleure arme possible?
6: Parce que selon Odin, c'est une arme qui est à la fois une arme de destruction et une arme de construction. Parce que ça permet de se battre, mais aussi de créer des alliances et de rebâtir des empires. Et surtout, dans l'histoire de Thor, c'est une arme qui permet de maîtriser la foudre. C'est avec ça qu'il lance des éclairs. Et son autre pouvoir, c'est que ce marteau, quand il le lance, et bien ensuite, il revient dans sa main, un peu comme un boomerang. Et quand je dis dans sa main, c'est uniquement dans sa main. Car il y a un enchantement sur ce marteau. Il ne peut être soulevé que par une personne digne de lui. C'est-à-dire que si un méchant veut voler Mjolnir à Thor, eh bien, il ne pourra même pas le soulever. Et dans les films qui mettent en scène Thor, il y a très peu d'autres personnages qui peuvent le soulever. Il y a notamment Captain America, à la fin d'Avengers Endgame, à la grande surprise de tout le monde. Et dans le quatrième film Thor, celle qui s'empare de ce marteau, c'est Jane Foster, l'ex-petite amie de Thor.
4: Oh, ils s'inspirent de quoi, les créateurs?
6: Eh bien, les créateurs de la bande dessinée Thor, donc Stanley et Jack Kirby, se sont inspirés de la véritable mythologie scandinave, parce qu'on a retrouvé de véritables traces du nom Mjolnir dans les textes. Et il a même été retrouvé, lors de fouilles archéologiques, des véritables pendentifs qui représentent ce marteau. Alors, ces pendentifs n'étaient pas en ourou, ils étaient juste en argent, mais on a vraiment ces représentations que certains peuples vikings portaient autour du cou, c'était aux alentours du Moyen-Âge.
4: Et Mjolnir, ça veut dire quoi?
6: Mjolnir, ça veut dire broyeur. Donc c'est vraiment un marteau très puissant.
4: Ah oui, vraiment. Salut les marteaux, pardon, les matelots.
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0: Nous étions formidables.
1: Oh bébé, oups mademoiselle, je vais pas vous draguer. Promis juré, je suis célibataire depuis hier, putain. Je peux pas faire d'enfant et bon, c'est pas. Hé, reviens, 5 minutes quoi. Je t'ai pas insulté, je suis poli, courtois et un peu fort bourré. Mais pour les mecs comme moi, vous avez autre chose à faire, hein. M'auriez vu hier.

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4: Bonjour, je suis Ariane Ascaride et je vais vous raconter l'histoire de Toutoune et Constantin et la grosse dame.

0: Un jour d'été, Toutoune et Constantin s'entraînaient à la course dans les petites rues en pente de la grosse ville pour acquérir de la résistance. Car leur vœu était toujours le même, pouvoir participer aux Jeux Olympiques. Depuis beaucoup de temps, plus personne n'avait pu courir dans la rue. Chacun avait dû faire du vélo dans sa maison. Un vélo qui ne bouge pas, c'était bien triste. Mais les temps avaient changé. La rue était de nouveau à tout le monde. Il n'était plus interdit de marcher sur les trottoirs. Tout le monde reprenait peu à peu ses habitudes. Et bien sûr, Toutoune et Constantin avaient repris l'entraînement. Comme tout le monde le sait, pour être champion, il faut beaucoup travailler. Beaucoup courir dans les rues, les monter, les descendre, encore et encore. Et surtout, Toutoune ne voulait jamais se laisser dépasser par Constantin. Donc les entraînements étaient très fatigants, car Constantin voulait toujours gagner. Mais bon, pour en revenir à notre histoire, ce jour-là, Toutoune et Constantin commençaient à descendre en courant la petite rue, ce qui fait mal aux talons et aux cuisses, mais ni l'un ni l'autre ne l'aurait reconnu. En courant ainsi, leurs joues ressemblaient à des flancs qui tremblotaient. Ça leur donnait une drôle de tête. Mais en passant devant une petite maison aux fenêtres ouvertes, ils entendirent de gros sanglots. De ces sanglots que l'on émet quand on est très, très triste ou quand on a vraiment très mal aux dents. Toutoune et Constantin se figèrent dans leur course et s'approchèrent de la fenêtre du rez-de-chaussée de la maison. Les volets étaient grands ouverts et sur l'un d'eux, une cage à oiseaux était accrochée avec à l'intérieur un pauvre petit canari orange qui avait l'air lui aussi bien malheureux. En se mettant sur la pointe des pieds, Constantin et Toutoune arrivèrent à pousser les battants de la fenêtre et ils découvrirent alors une jolie dame en robe de satin rose et mauve. Un joli chapeau sur la tête avec là aussi un canari, mais en carton, celui-ci. Mais ce qui frappait chez cette dame, c'est qu'elle était très grosse. Si grosse que ses chaussures étaient bien trop petites pour ses pieds qui ressemblaient à des énormes soufflets à la carotte. Assise sur une chaise qui disparaissait sous ses fesses, et dont les pieds avaient du mal à supporter le poids incroyable de la dame, elle pleurait. Son maquillage coulait dans les plis de son cou. Ses larmes étaient, comme le reste, si grosses qu'en s'écoulant, cela faisait des petits ruisseaux qui se perdaient dans son corsage. Toutoune et Constantin avaient de la peine pour elle, mais ils étaient aussi très surpris de voir une dame si grosse, mais tellement grosse, avec ce chapeau ridicule qui semblait si petit sur sa tête si large. Les joues de la dame n'étaient pas comme des flancs, mais comme des pizzas à pâte épaisse. Et la dame pleurait toujours. L'étonnement de la découverte passée, Toutoune demanda « Bonjour madame, qu'est-ce qui va pas? J'ai jamais vu une grande personne pleurer comme vous. » La grosse dame sursauta car tout à son chagrin, elle ne s'était pas aperçue de la présence des enfants. D'émotion et de surprise, elle mit sa grosse main sur son cœur et dit « Excusez-moi jeune gens si je suis si triste. Et aujourd'hui, c'est mon anniversaire. » Et des amis ont préparé une fête pour moi et je ne peux pas y aller. Mais pourquoi ? Dit Toutoune. La grosse dame eut l'air encore plus triste et dit :
1: Parce que je ne peux pas sortir. Je ne passe pas par la porte et de plus mes souliers sont devenus trop petits. Je ne peux plus marcher avec.
0: Et elle recommença à sangloter si fort que le canari dans la cage s'affola et se mit à volter dans tous les sens. Il faut dire que tout le monde, pendant quelques mois, avait dû rester enfermé dans les maisons. Car une petite bestiole, très petite, si petite qu'on l'appelait microbe ou mieux virus, avait fait beaucoup de mal à tous les gens sur qui elle sautait. Donc, il avait été décidé que plus personne ne sortirait jusqu'à ce qu'on trouve le moyen de l'empêcher de faire tant de mal. Tout le monde s'était donc renfermé. Et beaucoup s'étaient mis à faire de la cuisine et à manger pour passer le temps. Et la grosse dame, elle aussi, avait fait beaucoup de plats et de gâteaux. Et aujourd'hui, elle pleurait au fond à cause de ce satané microbe. Toutoune et Constantin auraient pu se moquer d'elle. Mais cela ne leur passa même pas par la tête. Ce qu'il voyait avant tout était son chagrin. Sans se concerter, ils escaladèrent la petite fenêtre de la petite maison et s'installèrent auprès de la grosse dame. Sa maison était si jolie qu'on l'aurait cru faite en bonbons. Tout était rose, jaune, vert, rouge, comme s'ils étaient tombés dans un grand tonneau de friandises. Toutoune et Constantin s'assirent sur un petit divan qui sentait la vanille. Ils réfléchissaient. La grosse dame pleurait. Le canari sautait de plus en plus vite d'un côté et de l'autre de la cage. Quand soudain, Toutoune se leva d'un bond et dit « Marlène !» Et elle enjamba la fenêtre dans l'autre sens et dit à Constantin « Toi, tu restes ici, je crois que j'ai trouvé la solution. Je vais voir Marlène, ma voisine, elle est pompier. Elle va bien trouver un moyen pour que la grosse... Oh, pardon, la dame fête son anniversaire. »
1: « Oh, Marlène, c'est une fille. Elles sont pas pompiers, les filles. » « Elles ont pas assez de force, » dit Constantin. « Alors, toi, vraiment, t'es nul. Mais t'es nul. Mais ça fait longtemps que les filles sont pompiers. Et même que chez Marlène, il y a son beau casque qui brille et ses grosses chaussures. Toi, tu restes ici, tu nous attends, on revient. »«
0: Fais vite !» dit Constantin, qui ne se sentait pas très rassuré à l'idée de rester avec une grosse dame qui pleurait comme un bébé. Et puis vraiment... Elle avait un chapeau ridicule. Toutoune se mit à courir à sa vitesse maximum. On aurait dit que le vent l'accompagnait. Et chaque fois qu'elle croisait quelqu'un, il titubait et perdait l'équilibre. Elle arriva enfin près d'un terrain de boule où Marlène s'entraînait au jeu provençal. Elle attendit sagement et en silence que Marlène mit son poing, puis s'approcha, monta sur la pointe de ses pieds et résuma la situation à l'oreille de Marlène qui, d'abord, éclata de rire. Mais, devant l'air sérieux et un peu réprobateur de Toutoune, se reprit et dit aux amis avec qui elle jouait « Nous sommes des pompiers et nous sommes là pour porter secours. Les amis, on a besoin de nous, on finira la partie plus tard. » En moins d'une minute, tous les pompiers étaient dans leur véhicule magnifique avec Toutoune assise à côté du chauffeur, si fière qu'elle était aussi rouge que le camion. La sirène retentit et roule ma poule. Quelques minutes plus tard, le camion se garait devant la petite maison au grand soulagement de Constantin qui commençait à avoir envie de pleurer lui aussi à force d'assister au désespoir de la grosse dame. Avec rapidité, les pompiers jugèrent la situation. Après avoir bien considéré la grosse dame et après avoir mesuré l'ouverture de la porte, ils furent bien obligés d'admettre que la seule solution était de faire un très gros trou dans le toit et de tirer avec un palan la grosse dame qu'ils auraient harnachée et de la faire sortir par le haut de la maison pour la reposer ensuite sur le trottoir. En entendant cela, la grosse dame se mit en colère, accusant les pompiers de vouloir démolir sa maison, d'être des vicieux qui voulaient voir sa culotte, de n'avoir aucune compassion, d'être des monstres irresponsables, de ne penser à rien, de se moquer d'elle. Elle criait d'une voix suraiguë
2: « Et s'il pleut, hein, s'il pleut, je fais quoi, moi, avec une maison sans toit ?»
0: Marlène s'aventura à répondre que dans le pays de la grosse ville, la pluie était plutôt rare et qu'elle pourrait obstruer le trou avec des parapluies de couleur qui s'accorderaient très bien avec le canapé. Alors là, la tragédie grecque investit la grosse dame qui commença à hurler en se griffant le visage et en s'arrachant les cheveux. Les voisins commencèrent à crier en disant qu'ils allaient appeler la police pour tapage d'urne. Les pompiers commençaient à s'énerver eux aussi en disant qu'ils n'avaient pas arrêté leur partie de boules pour se faire engueuler et supporter les cris d'une furie. Toutoun et Constantin commençaient à se dire que la prochaine fois ils ne s'arrêteraient plus dans leur course, que c'était fini tout ça. Ils ne se consacreraient dorénavant qu'à l'entraînement des Jeux Olympiques. Et le canari commençait à donner de gros signes de faiblesse dans sa cage. Quand, soudain, on entendit, comme une rumeur joyeuse, un chant porté par plusieurs voix qui disait « Bon anniversaire, nos voeux les plus sincères !» Et on vit apparaître toute une bande de joyeux drilles qui sautaient et dansaient au milieu de la rue. On aurait dit toute une bande de lutins malins.
2: Bon anniversaire, nos vœux les plus sincères.
0: Et au fur et à mesure qu'ils descendaient la rue, les voisins de la grosse dame ouvraient leurs fenêtres et se mettaient eux aussi à chanter. Peu à peu, tout le monde se mit à chanter, les voisins, les pompiers, Marlène et Toutoun et Constantin aussi.
2: Bon anniversaire.
0: La grosse dame était si heureuse qu'elle se mit à sauter sur place, ce qui fit dangereusement trembler les murs de sa petite maison et le canari orange vira au vert. Un des joyeux drilles arriva sous la fenêtre de la grosse dame et dit « Henriette, si tu ne vas pas à la gardère viendra à toi. » Alors, quand on ne t'a pas vu venir, on s'est dit que tu avais un gros empêchement. Car nous savons à quel point tu aimes chaque année fêter ton anniversaire. » À ces mots, les yeux d'Henriette s'emplirent à nouveau de larmes et elle chuchota. « Les pompiers veulent faire un trou dans mon toit parce que je ne peux plus passer par la porte. » Au lieu de rire, le joyeux drille sauta par la fenêtre, l'entoura de ses bras et lui dit « Écoute, à partir de la semaine prochaine, je viendrai te faire de la soupe de légumes et je la mangerai avec toi. Ainsi, très vite, tu pourras repasser par la porte. Ou bien alors, je viendrai te faire une nouvelle porte. Mais aujourd'hui, c'est ta fête. Alors, tu vas te mettre à ta fenêtre et nous allons te faire la sérénade. Car pour moi, tu es la plus belle de la terre. » Toutoun et Constantin étaient admiratifs devant un tel amour qui poussait jusqu'au sacrifice de manger tous les jours de la soupe de légumes. Ça, c'était de l'amour. Finalement, la rue se transforma en une fête. Tout le monde dansait, chantait, sortait des maisons, de quoi boire et manger. Et personne n'était inquiet puisque les pompiers étaient là avec leurs camions rouges et leurs sirènes. Et pour couronner le tout, un feu d'artifice explosa dans le ciel de la grosse ville. Constantin se retourna vers Toutoun en disant « Tu crois que je peux en demander un pour mon anniversaire ?» Elle explosa de rire et lui dit « Mais tu n'es pas né aujourd'hui, toi. Et aujourd'hui, en plus d'être l'anniversaire d'Henriette, c'est le 14 juillet, bah tais-toi donc et regarde le ciel. Moi, c'est ce que je préfère au monde, les feux d'artifice. C'est comme si le trésor des pirates nous tombait sur la tête. » Ainsi, la grosse dame eut le plus bel anniversaire de sa vie. Quant à Toutoun et Constantin, ils coururent à toute allure chez eux après le feu d'artifice et enlevèrent leurs chaussures de course pour rentrer sans bruit chez eux pour ne pas se faire gronder. Mais le 14 juillet, les parents dansent à la lumière des lampions et au son de la trompette et des violons, et oublient un peu leur rôle de parents. Alors, Toutoun et Constantin s'endormirent bien avant eux, heureux d'avoir fait plaisir à Henriette. En rêvant à leur victoire aux 100 mètres des Jeux Olympiques, Et voilà, l'histoire est finie. Et maintenant, au lit.

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3: Bonjour, je m'appelle Yacine et j'aime bien les tacos.
4: Bonjour, je m'appelle Mounia et je n'ai rien à dire.
5: Bonjour, je m'appelle Safa et j'adore rigoler.
6: Oui, j'aime bien le CM1 parce qu'on apprend plein de choses et qu'on a de nouveaux amis, plein de nouveaux amis.
7: On apprend les nombres à virgule et les fractions décimales.
8: Les fractions posées, les multiplications. Par exemple, t'as trois amis et t'as 10 bonbons, tu dois les partager, qu'ils ont la même chacun.
6: En histoire, les François 1er, on apprend les histoires de François 1er et plusieurs rois. Moi, j'aime bien parce que ça raconte des histoires qu'il y avait avant. Je parle mal, alors. Et j'aime bien parce que je trouve que c'est intéressant. Ce qui s'est passé en préhistoire ou en antiquité, c'était avant, mais là, on n'est plus dans le même temps.
9: On fait la conjugaison, on apprend plein de choses. Le passé simple et le passé composé.
10: En plus, moi, j'ai atterri dans une classe double niveau. J'étais contente, j'ai eu des nouveaux amis et voilà.
11: À

0: avec encre à l'infini. Donc toi aussi tu veux l'acheter.
1: Toi aussi tu veux l'acheter.
2: Joséphine Baker est une espionne résistante militante antiraciste.
3: Joséphine est née aux États-Unis le 3 juin 1906. Le père de Joséphine l'abandonne quand elle a un an. Un jour, à 19 ans, elle quitte son pays et part pour la France. Elle devient une très très grande star. Elle rentre aux États-Unis et ne trouve même pas un hôtel pour y dormir, juste parce qu'elle avait la peau noire.
4: Si Joséphine Baker est allée en France, c'est pour jouer la revue d'Aigre au théâtre des Champs-Élysées. Elle gardait les secrets des Français.
5: Joséphine est une résistante qui a failli se faire arrêter, tout comme Jean Moulin. Joséphine avait une stratégie particulière, l'encre invisible. Elle notait ses notes dans un carnet de partition. C'est la première femme à être enterrée au Panthéon.
4: Elle reçoit aussi la médaille de résistance française.
3: Elle a adopté 12 enfants, 2 filles et 10 garçons.
5: Elle les prénommée sa tribu arc-en-ciel.
2: Joséphine meurt d'une pneumonie foudroyante. Elle avait 51 ans.
6: Mon premier, mon deuxième,
7: mon troisième
8: et mon tout.
9: Cha-cha-cha.
10: Cha-cha-ra-ra-de.
11: Mon premier est un animal domestique avec des moustaches. Mon deuxième ressemble à une grosse souris. Mon troisième est le chiffre après 1. Mon tout est un jeu de devinettes. Charade. Bien sûr, charade.
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2: Pour se faire des amis, parfois ça peut être utile de connaître une ou deux blagues. La chance, en voici trois.
3: Salut, salut l'info, je m'appelle Hector, j'ai 9 ans et j'habite à Saint-Gilles-du-Fesque. J'ai une blague pour vous. Comment appelle-t-on une douche sans eau? Bah, une douche.
0: Je la connaissais pas et je valide.
4: Bonjour, salut l'info.
5: Je m'appelle Adèle, j'ai 8 ans et je suis à Chambéry avec toute ma classe. J'ai une blague à vous dire. Monsieur et Madame Peuplu ont un fils. Comment s'appelle-t-il? Jean Peuplu.
0: Trop bien cette blague.
6: Bonjour, je m'appelle Sarah, j'ai 10 ans, j'habite à Généton et j'aimerais vous faire ma charade. Mon premier aime ce qui brille. Mon second est un rongeur. Mon troisième fait des miettes. Mon quatrième est un nombre pair. On peut admirer mon tout en Égypte.
2: Il y a une histoire de pi et de rat, non?
6: Réponse. Pi. Rat. Pi. C'est une pyramide. Merci si vous la diffusez. Merci beaucoup.
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Bienvenue à bord de la Disco Mobile, une voiture mélodique dans laquelle vous et moi, j'aimerais qu'on parte à l'aventure, à la découverte d'artistes qui sont devenus des légendes de la musique. Vous êtes prêts? Alors attention, transformation! Et oui, aujourd'hui c'est moi qui prends le volant. Alors attachez vos ceintures, je vais vous raconter mon histoire. Aujourd'hui, je suis Bruce Springsteen. Je suis née le 23 septembre 1949 à Long Branch, dans le New Jersey, aux États-Unis. Ma mère est d'origine italienne et mon père, irlandaise. Mon père et moi, c'est un peu compliqué. Il boit beaucoup, il est toujours en colère, il crie. Il crie contre mes deux sœurs, Virginia et Pamela, contre ma mère et contre moi. Tout seul dans ma chambre, j'ai deux révélations. La première, c'est Elvis Presley. You ain't not mine. Lui, c'est le king, le roi du rock'n'roll. Il se déhanche comme jamais et rend son public absolument hystérique. Ma deuxième révélation, elle est littéraire et porte un nom, Bob Dylan.

Ces paroles poétiques, engagées, me bouleversent. Et puis, j'ai 14 ans, ma mère m'offre une guitare. Et là, je n'ai plus qu'une seule idée en tête, faire de la musique. Je monte mes premiers groupes et je joue tout le temps, partout. Sur les parkings, dans les supermarchés, devant les drive-in.

J'ai 22 ans, je passe une audition pour un immense producteur américain, John Hammond. Ce jour-là, il adore mes chansons, il adore ma présence sur scène et il me signe sur son label, Columbia. Ah oui, je vous ai pas dit, je joue avec un groupe, le E Street Band, essentiellement composé de mes amis du New Jersey. Alors eux, ils m'appellent le boss et ça, c'est parce que je suis très directif et aussi parce que c'est moi qui les paye à la fin du mois. Bref, ce qui était censé être une blague entre nous devient connu du grand public au moment où on sort notre premier tube, celui-là.

Du jour au lendemain, je deviens connue dans le monde entier. Alors je continue d'écrire et écrire. Et ce qui m'inspire, ce sont les films que je regarde, les livres que je lis, des images et des mots qui parlent de mon pays et des crises qu'il traverse, des crises politiques, économiques. Moi, j'observe. Et avec ma musique, je hurle ma colère, je dénonce la pauvreté, l'hypocrisie. Je raconte l'histoire des Américains. Je raconte l'histoire de nos soldats rentrés vaincus d'une guerre contre le Vietnam qu'ils n'avaient pas souhaité dans un pays qui les a oubliés.

Avec cette chanson, je deviens une superstar. Mais je reste le même, je reste simple, proche des autres, proche du peuple. C'est pour ça que mon public m'aime. Avec ma voix, je veux faire bouger les choses dans mon pays. Je chante pour l'égalité, contre la guerre, contre l'oppression. Je m'investis dans des causes justes et humaines. Comme là, en 1985, je participe avec plein d'autres superstars à créer une chanson dont tout l'argent récolté servira à lutter contre la famine en Afrique.

L'enregistrement aura duré une nuit entière. Je suis arrivée avec une quasi-extinction de voix et je suis repartie le lendemain en tournée. On était 45 à se partager quelques couplets pour une chanson qui aujourd'hui encore marque l'histoire. Là, 10 ans plus tard, je milite cette fois-ci pour les droits homosexuels. Je signe la BO du film Philadelphia pour laquelle je reçois un Oscar.

Trois ans après, je porte la parole d'Amadou Diallo, un jeune homme noir, guinéen, de 23 ans, non armé, innocent, abattu de 41 balles par quatre policiers de New York. J'écris une chanson pour lui. Je reçois des menaces de mort. On me dit qu'il ne faut pas que je la chante. Mais je la chante, malgré tout. Je la chante devant 200 000 personnes. Et les parents d'Amadou Diallo sont au premier rang.

0: our country, only a handful of people have tapped the full power of music to tell the real American story. With honesty, from the heart, and one of those people is Bruce Springsteen. I'm the president, but he's the boss.
1: Ce concert-là, envers et contre la police, marquera l'histoire. Je n'aurai jamais plié. Personne n'aura su ni pu me faire taire. J'ai une voix et je compte bien m'en servir. Je suis celui qui sera toujours resté droit dans ses bottes. Celui qui aura toujours porté la parole des opprimés, la parole des laissés pour compte, des oubliés. Je suis celui qui, de sa voix éraillée, aura accompagné les plus grandes causes. Je suis la voix de l'Amérique. Je suis une bête de scène. Je suis le boss. Je suis Bruce Springsteen.

0: j'ai oublié de vous dire, j'ai 3 enfants, Evan, Jessica et Sam. Oh, je suis milliardaire en dollars. Et mes concerts durent parfois plus de 4 heures. Oh, je sais pas lire la musique sur les partitions. Et non, j'ai jamais appris le solfège. Je suis ce qu'on appelle un autodidacte. Oh, un jour, je me suis cassé une dent sur une planche de surf. Et j'ai pas toujours été bien dans ma vie. Non, et ça, j'en ai même parlé à un psy pendant 25 ans. Oh, je me suis beaucoup inspirée du cinéma pour écrire mes chansons. Et le cinéma s'est inspiré de mes chansons pour ses films. Et oui. Oh, et le E Street Band, bah, c'est un hommage à la rue dans laquelle vivait David, notre pianiste. On répétait souvent là-bas, alors on s'est appelé comme ça.
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5: Bonjour, je m'appelle Mathilde, j'ai 10 ans et je voudrais savoir si les Gaulois fêtaient la nouvelle année. Merci.
4: Alors ça, Mathilde, cette question, je l'adore. Est-ce que les Gaulois fêtaient le nouvel an ? Réveillon, bonne année, tout ça, je ne suis pas sûre, mais je me tourne vers vous, Laurent Olivier, puisque vous êtes archéologue, spécialiste des Gaulois. Qu'en dites-vous ?
6: Alors Mathilde, non, on ne fêtait pas la nouvelle année parce qu'on... compte pas l'année de la même manière que nous. Les Gaulois, ils comptent avec la lune. C'est-à-dire que la journée, elle commence pendant la nuit. Elle commence au moment où la lune se lève. Et l'année, elle est divisée en deux grosses moitiés. Il y a ce qu'on appelle la moitié sèche et chaude. C'est le printemps et c'est l'été. Et puis il y a une deuxième moitié qui est la moitié froide et humide. C'est plutôt l'hiver et l'automne. Et le passage de l'un à l'autre, c'est aux alentours de la fin du mois d'octobre, et c'est le moment où les deux mondes communiquent l'un avec l'autre. Et en fait, ça a survécu dans la fête d'Halloween, cette chose-là. C'est le moment où le monde des vivants et le monde des morts communiquent. C'est pour ça que dans Halloween, les vivants se déguisent en morts vivants, les vivants se déguisent en morts, et les morts peuvent apparaître sous la forme de fantômes. Les deux mondes communiquent à ce petit moment-là.
4: Mais donc, les Gaulois faisaient des petites fêtes comme ça, quand même, à l'époque ?
6: Les Gaulois fêtent ce moment-là. Ça s'appelle la fête de Beltane.
4: Beltane. Ouais. Et ça se passait comment ? Est-ce qu'on a des traces, des outils, de la musique
6: non,
4: pas du tout ?
6: Non. On n'a aucune trace de ça.
4: Et je prolonge la question de Mathilde, tant qu'on est dans les fêtes. Est-ce que les Gaulois fêtaient les anniversaires, par exemple ?
6: Aucune idée.
4: Ah, ça, on ne peut pas savoir.
6: Non, on ne sait pas. Probablement, mais on ne sait pas.
4: Est-ce qu'il y avait des fêtes très importantes au-delà de Beltane dont vous nous parlez ?
6: Il y a toutes les fêtes qui marquent l'année. Hein, donc, et parce que pour nous, c'est plus qu'une fête, mais pour eux, c'est très important parce que c'est des moments où le monde change. C'est des moments où, par exemple, certaines étoiles apparaissent dans le ciel, et on sait que quand telle étoile apparaît dans le ciel, quand les étoiles de la Pléiade apparaissent dans le ciel, par exemple, certains animaux peuvent avoir des petits, par exemple. La Lune aussi a une influence sur la Terre et sur la vie des gens. Donc ils étaient très sensibles à ça. C'est ça qu'ils observaient, en fait. Ce qu'on appelle les solstices, par exemple, hein, le moment où la Terre est le plus loin du Soleil ou le plus près du Soleil. Et donc le moment où les jours vont commencer à raccourcir, ou le moment où les jours vont commencer à allonger, au contraire. Ça, c'était très sensible à ces choses-là.
4: Donc, est-ce qu'on peut dire que les Gaulois étaient des fêtards ?
6: Oh, c'est la réputation qu'ils avaient, en fait. Pas plus que tout le monde, je ne pense pas.
4: Ouais, parce que les Romains devaient y aller aussi, hein, je pense. 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
5: Bonjour, je m'appelle Alexis Génie et je vais vous raconter l'histoire de Nansen, celui qui voulait être tout en haut.

Nansen était grand, fort comme un viking, il était norvégien. Il portait de belles moustaches blondes, il avait des yeux terribles et il faisait tout très très bien. Très bien ? Il trouvait ça pas assez. Et seulement bien, il trouvait que ça ne valait pas la peine et il faisait autre chose. Comme la Norvège est un pays de neige, il avait appris très jeune le patin à glace. Il en faisait très très bien. Et il devint champion du monde de course en patin. Il faisait du ski aussi. Il en faisait très très bien. Il devint champion de Norvège. Seulement de Norvège, parce qu'à l'époque, personne d'autre que les Norvégiens ne faisait du ski. Il aimait beaucoup les sciences. Ça lui permettait d'être dehors, de skier l'hiver, de se promener l'été et d'observer la nature. Il travailla dans un musée. Il étudia les poissons que l'on trouvait facilement en Norvège, puisque beaucoup de gens étaient pêcheurs. Et il étudia aussi avec un microscope des animaux minuscules qui vivaient accrochés aux poissons. Il dessinait ce qu'il voyait dans son microscope. Il écrivait des articles qui étaient lus par d'autres scientifiques. Il faisait ça très bien. Mais très bien, ce n'était pas suffisant. Il arrêta. Il se demanda ce qu'il pourrait faire très très bien dans sa vie. Alors il pensa au ski et au globe terrestre dans le bureau de son père. Il aimait le regarder en silence pendant que son père travaillait. C'était une grosse boule où était dessinée la Terre. On voyait les continents, tous les pays, et en bleu, les océans. Il y avait un grand cercle qui s'appelait l'équateur et qui faisait comme une ceinture autour du ventre de la Terre. Si on suivait l'arrondi vers le sommet de la boule, on allait vers le nord. On finissait par atteindre la Norvège, et si on continuait encore, l'océan devenait blanc. Les continents devenaient blancs, il n'y avait plus rien de dessiné, tout était blanc jusqu'au sommet du globe, jusqu'au sommet de la Terre, d'où sortait la tige métallique qui fixait la grosse boule à son support pour qu'elle reste en place et qu'elle ne roule pas n'importe où. Nansen avait demandé pourquoi tout était blanc au sommet de la Terre. Ah, parce que tout est couvert de neige et de glace qui ne fondent jamais. Pourquoi rien n'est dessiné sur le blanc? Pourquoi plus de côtes, plus de continents, plus d'îles? Bah, parce qu'on ne sait pas ce qu'il y a là-bas. Personne n'y va. Il fait vraiment très froid. Et qu'est-ce qu'il y a tout au sommet? Bah, on ne sait pas. Nansen se dit que ce serait vraiment très très bien d'aller justement là. Il n'était pas le seul à vouloir aller là où la tige métallique traversait le globe. L'endroit était unique. C'était l'endroit le plus difficile à atteindre de toute la Terre. C'était le pôle Nord. Il y avait bien aussi un pôle Sud, mais c'était trop loin de la Norvège. Il y avait aussi la montagne la plus haute, mais Nansen ne montait pas aux montagnes. Et puis il y avait l'océan le plus profond, mais le sous-marin n'était pas encore inventé. Donc, ce sera le pôle Nord, que plusieurs expéditions avaient tenté d'atteindre sans succès. On partait en bateau, la mer gelait et la glace brisait le bateau. On n'y arrivait pas. Nansen pensa au Groenland, qui est une grande île toute couverte de glace que personne jamais n'avait traversée. Il décida d'essayer à ski. Il engagea 5 compagnons, prit des skis, une tente, des sacs de couchage et de quoi manger. Et ils se firent déposer sur la côte. Ils rencontrèrent des Inuits, des gens très sympathiques et drôles, qui vivaient en chassant le phoque qui servait à tout. La viande pour manger, la graisse pour se chauffer, la peau pour s'habiller. Mais eux non plus n'avaient jamais traversé la grande île. Les Norvégiens y allèrent à ski en tirant leur traîneau. C'était tout blanc, tout vide, plus froid qu'un congélateur. Il n'y avait vraiment rien. Cela dura plusieurs semaines et c'était assez ennuyeux. Quand ils rentrèrent en Norvège, Nansen écrivit un livre pour raconter son voyage. Et on se dit que c'était un homme très fort et très courageux. C'était vraiment très bien ce qu'il avait fait. Mais très bien pour Nansen. Ce n'était pas assez. Il voulait aller au pôle. Ce point tout en haut du monde, il voulait être le premier à y aller, et ça, seulement ça, ce serait très très bien.
Pour y aller, il eut une très bonne idée. Puisque les bateaux qui y allaient se faisaient prendre par la glace, eh bien il suffisait de se laisser faire et de rester dans le bateau puisque la glace bougeait toute seule. Il fit construire un bateau, le chargea de provisions, il engagea 12 compagnons et ils partirent. Ils allèrent jusqu'en Sibérie. La mer gela autour d'eux et ils attendirent qu'elle les emporte au pôle, eux tranquillement dans leur bateau bien solide et bien chauffé. Ils attendirent pendant 2 ans, mais ça n'allait pas très bien parce que la glace zigzaguait un peu, s'approchait du pôle, puis s'éloignait. Ils n'y arriveraient jamais. Nansen, qui voulait faire les choses très très bien, s'énerva. Il décida de finir à pied avec un seul compagnon et un traîneau tiré par des chiens. Mais ça n'allait pas non plus. La glace était froissée, cassée, fendue. Impossible d'y aller en traîneau, et même à pied. Ils n'y arriveraient pas. Ils décidèrent de rentrer. Ça leur prit 1 an encore. Nansen était heureux de ne pas être mort de froid et un peu déçu de ne pas être arrivé au pôle. Mais quand il rentra en Norvège, on le félicita, on l'applaudit, on lui fit un triomphe, car on trouvait qu'il était un héros. « Mais je ne suis pas arrivé au pôle. Bah, vous avez essayé, vous avez vécu 3 ans dans les glaces, vous êtes revenu, c'est vraiment bien. » »« Oui, mais ce n'est pas très très bien. » Ces derniers mots, Nansen ne les disait que pour lui-même. Personne ne les entendait. Il écrivit encore un livre pour raconter son aventure un peu ratée. Et tout le monde lut son livre, en le félicitant encore plus, en pensant qu'il était encore plus un héros. Lui acceptait les félicitations, mais il pensait qu'il lui manquait quelque chose. Il était tellement connu qu'il devint ambassadeur de Norvège, devint ami du roi d'Angleterre, et tous ceux qui voulaient aller au pôle Nord venaient chez lui pour qu'il leur donne des conseils. Il y eut la guerre en Europe, et quand la guerre fut finie, de grands empires avaient disparu, de nouveaux pays apparaissaient, c'était très compliqué. Beaucoup de gens ne savaient pas dans quel pays être, et personne ne souhaitait les accueillir. Dans ce désordre, plusieurs millions de personnes n'avaient plus de patrie. Ils ne savaient pas où aller. Les frontières leur étaient fermées. Ils attendaient dans des campements. Ils avaient faim. Parce qu'il était très connu, parce qu'il était ambassadeur, on appela Nansen pour s'en occuper. Il s'en occupa très très bien. Il fit fabriquer un nouveau passeport qui n'était d'aucun pays. Un passeport pour ceux qui n'avaient pas de patrie, qui signifiait que ceux qui l'avaient étaient quand même citoyens, pas d'un pays, mais du monde entier, et qu'ils avaient le droit de passer les frontières et de s'installer quelque part. Tous les pays acceptèrent, et les apatrides purent aller où ils voulaient. On donna à Nansen le prix Nobel de la paix. Il était vieux déjà. Il regrettait un peu le pôle, la science, mais il était très très content d'avoir sauvé tous ces gens. C'était quand même mieux que d'être tout seul, tout en haut du monde. Et voilà, l'histoire est finie. Et maintenant, au lit.

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2: Bonjour, je m'appelle Mathias, j'ai 9 ans et j'habite à Bordeaux. Je voudrais vous proposer une blague. Bali et Balo sont sur un bateau. Bali tombe à l'eau. Qui est chauve ?
3: Qui est chauve ? Mais alors attends, on est sur un bateau là, pas chez le coiffeur ?
2: Balo, car Bali tombe à l'eau.
3: Ah, il tombe à l'eau. Ok, j'ai compris.
0: Elle est rigolote celle-là.
4: Bonjour, je m'appelle Léna, j'ai 12 ans et j'habite à Cessin à côté de Grenoble. Et j'aimerais vous raconter une blague. Quel est le comble pour un facteur ? C'est d'être complètement timbré. Au revoir.
5: Trop bien cette blague.
6: Bonjour, je m'appelle Jérémy, j'ai 10 ans et j'habite à Quimperlé. Je vais vous raconter une blague. Qu'est-ce qu'une carotte au milieu d'une flaque d'eau ? Vous ne savez pas ? C'est un bonhomme de neige en plein été.
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4: C'est une soirée merveilleuse. Le coucher de soleil inonde de ses rayons les feuilles de palmiers, les rideaux et les colonnes du palais. Les rues de la ville sont remplies de rires. Les habitants rejoignent leur maison, satisfaits, heureux. Tous se préparent pour le grand événement. La ville trépidait et bourdonnait comme une ruche. Chacun tenait à embellir sa maison et les rues pour le sacre de Rama, le couronnement du nouveau.

0: Lève-toi, femme insensée. Un déluge de malheur te menace. Tu es vendu, tu es trahi, tu es ruiné. Tu dors et ta fortune se perd. Lève-toi!
1: Mais que se passe-t-il, Mentara?
0: Le désastre nous attend. Dasharatha veut sacrer Rama. C'est lui qui sera désormais le maître du pays.
1: Mais c'est formidable!
0: La misère fait éruption et tu restes les bras croisés. Je suis venu te prévenir. Tu es né de famille royale, mais hélas, dès demain, tout sera fini pour toi. Le roi a demandé à ton fils Bharata de rejoindre son oncle loin d'ici. Il l'a écarté, et en son absence, il couronne Rama. Tu comprends? Réfléchis, ma reine. Pourquoi cette précipitation? Pourquoi le roi se presse-t-il d'accomplir la cérémonie en l'absence de Bharata, ton fils?
1: J'ai compris, Mentara. S'il te plaît, tais-toi. Tu es sûrement la meilleure de mes amies. Toi seule me comprends, même quand je ne me comprends pas moi-même. Que faire maintenant? Devenir esclave? Jamais. Comment faire? Dis-le-moi, Mentara. Tu es intelligente, conseille-moi.

0: voir le roi. Il te doit la vie. Demande-lui deux choses. Qu'il fasse Bharata roi tout de suite et qu'il exile Rama dans la forêt pour 14 ans. N'aie pas peur, n'hésite pas, il n'y a aucun péché dans ta requête. Fais seulement ce que je te dis, va voir le roi.
1: Le lendemain, aux aurores, Rama fut appelé au palais pour la plus grande des urgences. Rama se leva, serein, calme comme toujours, et d'un pas noble traversa la ville qui se réveillait tout doucement. Arrivé au palais, Rama sentit qu'il se passait quelque chose. Il s'arrêta devant la grande porte et, regardant le ciel, un sourire s'esquissa sur ses lèvres. Arrivé dans la grande salle, il vit son père, les conseillers et Kaikeyi. Le roi était au sol, comme quelqu'un qui n'avait pas dormi de la nuit. Rama le regarda longuement. Mon cher Rama, j'ai fait une promesse qui aujourd'hui me détruit le cœur.
0: Père, ne laissez pas la tristesse obscurcir votre âme. Une promesse est sacrée, comme l'eau du Gange qui descend des cieux.
1: Mon fils, mon Rama, Bharata, fils de Kaikeyi, doit être sacré prince régent, et toi, tu dois partir en exil dans la forêt de Dandaka pour 14 années.
0: La parole d'un roi est sacrée. Je partirai dans la forêt avec joie, car en préservant ton honneur, je préserve l'ordre du monde.
1: Oh, mon fils.
0: Bien, qu'il en soit ainsi. Partons. Laissons ici nos vêtements de prince et habillons-nous d'écorce, car l'exil nous demande d'embrasser la vie d'ascète.

0: Et c'est ainsi que le prince quitta la cité d'or. Il abandonna ses riches vêtements pour l'écorce des arbres, son diadème pour une couronne de feuilles. Ainsi commença l'exil du prince Rama, qui abandonna un trône pour gagner l'immortalité. Car parfois, mes chers disciples, c'est en perdant une couronne qu'on gagne un royaume plus vaste encore, celui de la sagesse. Car la vraie noblesse ne réside pas dans ce que nous possédons. Rama nous enseigne que le bonheur ne réside pas dans « avoir tout ce que l'on veut », mais dans « vouloir tout ce que l'on a ».
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0: avez 39 nouvelles demandes d'amis. 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Vous n'avez pas vu vos amis depuis 2 mois. Votre vie est digitale. LOL.
1: Et cette chanson, tu l'as dans ta playlist ?

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6: Bonjour, je m'appelle Mathilde, j'ai 11 ans et j'aimerais savoir pourquoi les punaises sont-elles mauvaises quand on les écrase. Merci de me répondre, au revoir.
5: Merci Mathilde pour cette question. Alors je dois t'avouer qu'elle me met un peu dans tous mes états parce que je fais partie des rares personnes, je pense au monde, qui sont totalement phobiques des punaises. Je prends donc un petit peu sur moi, je t'avoue, pour parler de cette question et de cette petite insecte auquel je ne souhaite absolument pas de mal au passage. Je suis avec François Lasserre, il est entomologiste, c'est-à-dire qu'il est spécialiste des insectes. Vous êtes aussi François Lasserre, vice-président de l'Office pour les insectes et leur environnement. Alors, réponse s'il vous plaît pour Mathilde, pourquoi les punaises sont-elles mauvaises quand on les écrase ?
7: Avec plaisir, même si dans cette question il y a le mot écrase qui me plaît pas trop parce que moi j'aime tous les insectes, y compris les punaises. Et en plus je sais que les punaises peuvent libérer cette odeur qui pue, entre guillemets, qui sent mauvais, même quand on ne les écrase pas, il suffit parfois juste de les déranger. Ça peut arriver, par exemple, il y a des punaises qui aiment bien manger les framboises, et quand on s'approche des framboises pour les prendre, si on la touche, ben pouf, elles vont dégager cette odeur, et on l'a parfois sur les mains ou sur la framboise, et heureusement, elles ne sont pas écrasées. Alors, je dis heureusement parce que j'adore les punaises, vous l'aurez compris. Ces punaises dégagent une certaine odeur avec des glandes qu'elles ont sur le corps. Ça leur permet plein de choses. Ça leur permet d'éloigner les prédateurs. Par exemple, imaginez, vous êtes un oiseau, vous la prenez dans la bouche, elle vous lâche cette odeur nauséabonde, vous la crachez immédiatement et ensuite vous dites « jamais plus je mangerai cette punaise ». Ça peut servir, ça peut permettre ça. Et puis, on s'est rendu compte que ça permettait aussi le rapprochement entre les mâles et les femelles. Vous voyez, au sein de la même espèce, les odeurs peuvent permettre à un mâle de séduire une femelle ou une femelle d'attirer un mâle.
5: Ah, donc elles aiment bien cette odeur, alors, ça veut dire
7: En tout cas, c'est leur odeur. Elles peuvent s'en servir de façon plus ou moins forte. Et puis, on se demande si ça ne leur permet pas aussi de se protéger contre une certaine maladie, comme par exemple des champignons ou des bactéries. Parce qu'on a mis cette odeur en présence de champignons ou de bactéries et ils se développaient beaucoup moins. Donc ça pourrait leur permettre aussi d'être en bonne santé. Donc éloignement des prédateurs, rapprochement au moment de l'accouplement entre les sexes et pourquoi pas prévention des maladies.
5: Et est-ce qu'il y a d'autres insectes qui ont cette stratégie-là avec une mauvaise odeur ou pas ?
7: Il y en a des centaines et voire des milliers. Des coccinelles. Si par exemple parfois vous embêtez une coccinelle, vous allez voir parfois un petit liquide rouge, nauséabond. Si jamais vous le goûtiez, c'est vraiment dégoûtant. Et ça lui permet d'éloigner les prédateurs quand elle est prise dans le bec. Et d'ailleurs, c'est en partie pour ça que la coccinelle est rouge et se remarque parfois très facilement. C'est ce qu'on dit avec les insectes très colorés, c'est que s'ils se font remarquer comme ça, en général, c'est que ça permet d'avertir les prédateurs qui ne sont pas très bons à manger.
5: Ah.
7: En tout cas, si un prédateur a goûté une fois une coccinelle, l'a recraché, a dit c'est dégoûtant, j'en veux plus, il va les repérer facilement, il n'y touchera jamais plus. Il y a des coléoptères, c'est un peu les cousins des scarabées, un peu proches, qui font des espèces de proutes toxiques. Carrément, ça sort par l'arrière du corps, une espèce de gaz toxique qui met à mal n'importe quel prédateur qui l'attaquerait. Mais des défenses comme ça, avec des sécrétions nauséabondes ou des odeurs, il y en a vraiment chez plein d'insectes.
5: Ah, le prout toxique imparable, lancé en plus par des bombardiers. Oui, c'est leur nom et ça ne s'invente pas. Salut les matelots.

0: Quelle bestiole as-tu choisi ? Je suis entouré de très grands arbres dans une forêt marécageuse. L'air est chaud, saturé d'humidité. J'entends comme des petites griffes qui s'agitent sur les troncs d'arbres. À sa façon de courir puis de s'arrêter brusquement, je suis certain que c'est un reptile.
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0: Ah, tu as choisi une bestiole fossile. Nous avons été propulsés il y a 300 millions d'années, en pleine période du Carbonifère, bien avant l'apparition des hommes et bien avant celle des dinosaures. Si la bestiole est un reptile, alors c'est l'Hylonomus. Mais où se cache-t-il ? Oh, qu'est-ce que j'ai mal à la tête ! Mon corps d'humain du 21e siècle n'est pas habitué à respirer cet air très chargé en oxygène. En plus, il se met à pleuvoir à verse. Heureusement, les plantes sont assez grandes pour me protéger. À l'ère du Carbonifère, les fougères font 30 mètres de haut, ce qui correspond à des arbres d'aujourd'hui. Leurs racines plantées dans la bouillasse sont aussi hautes qu'un humain. C'est là que vit Hylonomus, le plus ancien reptile connu.
1: Les plâtres sortent après la pluie. C'est le moment d'en croquer une.
0: Il est là, sur ce tronc couché à 2 mètres de moi. C'est bien un Hylonomus.
1: Je le savais. En voilà une. Et mangeable en plus. Pas trop grosse pour moi.
0: L'Hylonomus ressemble à un gros lézard, avec un corps recouvert d'écailles brunâtres de la tête à la queue. 2 pattes avant un peu courbes et 2 pattes arrière plus écartées. Sa tête est aussi pointue que celle du lézard. Même sa taille est identique, à peu près 20 cm, comme une trousse d'écolier.
1: C'est pas mes préférés, mais c'est bon quand même.
0: Oh, il vient de croquer une bestiole. Hylonomus est un reptile insectivore. Ses mâchoires inférieures portent une 40aine de dents longues et pointues. Il faut bien ça pour croquer la carapace rigide des blattes et des bébés scolopendres.
1: Le vilain cliquetis, on dirait des bruits de pattes. 1, 2, 3, 4, 5, 6, 7, 8. 8 grandes pattes. C'est un scorpion. Faut que je me planque si je veux pas lui servir de compote.
0: Le reptile se glisse entre les racines de l'arbre couché pour se planquer. Celui-là est aussi long qu'une raquette de tennis et porte un méga aiguillon au bout de l'abdomen. Hylonomus se glisse dans une petite fissure. Ça passe tout juste. Il rampe et disparaît sous l'écorce. Mais le scorpion approche.
1: Je sens les vibrations de ses pattes sur l'écorce au-dessus de ma tête. Oh, j'en ai la chair de reptile.
0: Le scorpion avance encore. Il a trouvé l'entrée de la cachette. Mais il est trop grand pour y entrer. Il essaye d'agrandir le trou avec ses pinces. Le bois est trop dur. Il renonce et repart bredouille.
1: Ouf. Bon, faut que je quitte ce tronc. C'est trop dangereux par ici.
0: Hylonomus saute sur le sol et bondit vers un bout de bois de 8 cm de long qui se trouve à 2 pas. C'est un petit morceau de branche de lycopode, un arbre qui peuple ces forêts marécageuses. Son écorce est étrange. On dirait qu'elle aussi porte des écailles.
1: Oh, cool! Ça a l'air bien pourri là-dedans. Alors, ça dit quoi? Oh, y a pas d'escargot? Un limaçon géant! Oh, ça fera un chouette bon bec à sucer, ça!
0: Hylonomus fouille dans le bout de bois. L'intérieur est creux, rongé par les bactéries et les champignons. Cette pourriture attire généralement tout un tas de petites créatures, mollusques et insectes. Hylonomus, qui en raffole, enfonce carrément la tête dedans pour les débusquer.
1: Y'a rien. Bon, c'est trop petit comme morceau de bois, je me taille. Mais... Y'a quelque chose qui me coince le cou.
0: Aïe, sa tête est bloquée dans le bout de bois.
1: Prends-moi ma tête. Allez, lâche-moi.
0: Hylonomus griffe et fouette le manchon de bois avec sa queue, mais rien n'y fait.
1: Oh, j'ai la tête coincée là-dedans. Je vois plus rien. Si je trouve pas vite un abri, je vais me faire mâchouiller.
0: Hylonomus relève la tête et le bout de bois qu'il en serre. On dirait qu'il porte un masque de branche auquel il aurait oublié de faire le trou pour les yeux. Il ne voit rien et court en zigzag à l'aveugle. Hé, attention, tu fonces droit vers un tronc d'arbre. Ah, trop tard, il s'est cogné. Contrairement aux lézards contemporains, qui possèdent deux ouvertures à l'arrière de leur boîte crânienne, le crâne de l'Hylonomus est complètement fermé. Que de l'os, c'est du solide.
1: Bon, ça sert à rien d'insister. Je ne vois pas où je pose les pattes. J'ai l'impression que c'est fichu.
0: Hylonomus s'allonge sur le sol. Il ne bouge plus. Tu abandonnes ? Bon, il ne m'entend toujours pas. La communication ne passe pas avec son casque de bois. Allô, allô, Hylonomus ! Ici Denis, du 21e siècle. Vous m'entendez ? Oh ! Une énorme libellule approche. C'est une méganeura. Elle est presque aussi grosse qu'une mouette.
1: Qu'est-ce que c'est? C'est quoi ce buzz? Qui buzz au-dessus de ma tête de tronc?
0: Le son bzzz que produit le vol de la méganeura a donné le mot anglais buzz, qui veut dire bourdonnement.
1: Ça vibre un max dehors. C'est gros. C'est une libellule. Une méganeura. Ah non, non, pas elle. Je préfère encore être empoisonnée par un scorpion que déchiquetée par une libellule. Faut absolument que je sorte la tête de ce tronc. Hein? Ça ne vibre plus. Elle s'est posée tout près de moi. Elle n'a pas dû me voir, sinon je serais déjà mort. Elle s'est envolée. J'ai échappé à une méganeura. C'est énorme. C'est qui le roi des reptiles? Un nom d'un coprolite?
0: T'as bien dit d'un coprolite. Mais coprolite, c'est du caca fossile.
1: Allez, debout. Je veux voir la mort en face. Nom d'un coprolite. Ce fichu bout de bois va bien finir par me lâcher. En avant, toutes.
0: Hylonomus est de retour. Il se redresse et s'élance. La tête toujours coincée dans son tronc, mais plein d'énergie. C'est reparti pour les zigzags. Non, pas par là. Il y a une flaque.
1: Hein?
0: Il ne m'entend toujours pas.
1: De l'eau? C'est mouillé là-dessous. Je sens que j'ai les orteils qui trempent. Oh, je sais pas nager, moi. En arrière, tout.
0: Ah, il ressort. Maintenant, il court vers les lycopodes et les fougères. À fond les gamelles et toujours à l'aveugle.
1: Chargez! Je préfère mourir d'un choc frontal que périr dans les mandibules d'un bourrin carapace.
0: Il fonce droit vers un gros caillou. Ça va faire mal. Quel choc! Il ne bouge plus. J'espère qu'il n'est qu'assommé. Mais oui, le bout de bois est fendu en deux. Il a réussi. Je vois son œil. Bon, il a l'air un peu KO quand même. Oh, Hylonomus, ça va?
1: Salut, Denis. T'es là depuis longtemps?
0: Enfin, tu m'entends. Ça me rassure, t'es pas sourd.
1: J'ai un peu mal au crâne. Ça a tapé dur quand même.
0: Ouais, tu reviens de loin, ça c'est sûr. Faut croire que tu ne devais pas mourir aujourd'hui. Ta fossilisation attendra. Bon, moi je vais retourner dans mon espace-temps au 21e siècle. Le trop-plein d'oxygène dans l'air m'a collé une migraine qui m'épuise. Et puis ces nuages noirs n'annoncent rien de bon.
1: À plus, Denis!
0: Salut, Hilo! Pendant cette aventure, nous avons entendu le mot anglais « buzz ». S, le prénom d'un super-héros? Un bourdonnement? Un baiser sur le nez? Oui, bravo, le mot buzz signifie bourdonnement en anglais, comme le son que font les bourdons. Cette aventure donnait un peu mal à la tête, mais c'était bestiolement fossile.
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2: Bonjour, je m'appelle Lou et j'ai 8 ans. J'habite à Breuil-Magnier et je vais vous raconter une blague. Monsieur et Madame Bon ont un fils. Comment s'appelle-t-il ? Jean pour Jean Bon.
0: Elle est rigolote, celle-là.
3: Bonjour, je m'appelle Charlie Jane, j'ai 7 ans, j'habite à Avignon. J'ai une blague pour vous. Pourquoi ne faut-il pas faire rire un ballon ? Pour pas qu'il n'éclate de rire.
0: Trop bien, cette blague.
4: Bonjour, je m'appelle Inès et j'ai 8 ans et j'habite à Talence. Qu'est-ce qu'une cerise qui a la chair de poule ? Une framboise ! Bisous, bisous, je vous adore !
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0: Écoute, je t'ai pas dit la vraie raison pour laquelle je suis venue te chercher. Quand tu as traversé, je suis restée près du tombeau pour m'assurer que tout allait bien.
1: C'est gentil.
0: Et c'est là que j'ai vu Hector. Je pense qu'il nous a suivis. Il a dû voir que tu avais pris la clé. Il est entré dans le tombeau et puis il est ressorti. Alors je suis venue te prévenir. Il faut se méfier de lui. Il était au téléphone avec je sais pas qui quand il est parti. Il manigance quelque chose.
1: Tu crois qu'il a découvert le passage?
0: Je pense pas. Et puis j'ai l'impression que ça marche pas quand on est avec des adultes.
1: Bon, on verra bien. De toute façon, c'était notre dernier voyage.
0: J'espère que cette fois c'est la bonne.
1: On va vite le savoir.

0: Cette seconde aventure au temps des pharaons touche à sa fin. Toutankhaton, devenu pharaon, a fait de Tina sa conseillère spéciale, ce qui lui a valu beaucoup d'ennemis et rendu le jeune pharaon très impopulaire. Grâce au retour inattendu de Mousse, qui la sauve in extremis d'une conspiration, Tina se fait remplacer auprès du souverain par Maya, l'ancienne nourrice de Toutankhaton. De retour dans le monde moderne, rien n'a encore une fois changé. Le trésor de Néfertiti demeure introuvable et les archéologues sont toujours endormis.
1: Je comprends pas.
2: On doit avoir fait une erreur. Tu veux encore interroger les lettres ?
1: Je sais, mais elles me doivent bien une explication. Ça fait deux fois qu'on sauve le trésor et il n'est toujours pas dans la tombe.
3: On a fait ce que vous disiez. Ça ne marche pas.
2: T'es sûre qu'elles vont répondre ? Et même si elles répondent, elles disent n'importe quoi.
1: Ah, voilà !
3: J'ai dit parler au traître. Bah oui, mais il est mort. Mao est mort.
2: Avec un T.
3: Pas Mao. Il y aurait un autre traître ?
2: Ah bah ça, je sais pas.
4: Oui. Oui.
5: Vous êtes là, vous cherchez partout.
4: Tina, il faut me rendre la clé.
5: Pourquoi tu as fait ça? Le passeport de ton père est ici, de toute façon.
3: Oui, je suis désolée, j'avais oublié.
4: Pourquoi es-tu retournée dans la tombe?
3: Je l'ai déjà expliqué, mais vous ne me croyez pas.
5: Ne recommence pas avec ça.
4: C'est-à-dire?
5: Rien, elle affabule. Elle parle d'un passage qui permettrait de voyager dans le temps pour retrouver le trésor de Néfertiti.
3: Si vous ne me croyez pas, j'y suis pour rien. J'ai pas d'autre raison à vous donner. Tiens, la clé.
5: Bon, l'affaire est réglée. Hector, je te prépare un café ?
4: Oui, je veux bien. Moi, je te crois.
3: Ah ? Merci.
2: Maman, tu pourrais répondre à quelques questions sur l'Égypte antique ?
5: Oui, d'accord. Qu'est-ce que vous voulez savoir ?
3: Est-ce que, pour vous, il y a un personnage qui aurait trahi Toutankhamon ?
5: C'est-à-dire ?
3: Je sais pas exactement. Quelqu'un qui l'aurait trahi, et possiblement son père Akhenaton aussi, qui l'aurait même peut-être assassiné puisqu'il est mort jeune.
5: Ça, on sait rien du tout. On a des indices sur la façon dont il est mort, mais rien de certain. On a dit par exemple qu'il a peut-être été victime d'un accident de char.
3: Ah, ça c'est possible. Il va très vite sur... Enfin, je l'ai vu sur des peintures avec un char. Ça devait aller très vite.
4: Merci Samia. Pour moi, il y a un trait très évident.
5: Ah bon ? Qui ça ?
4: Le pharaon Horemheb.
3: Horemheb est devenu pharaon ?
4: Oui, il a succédé à Toutankhamon et Haï. Il a survécu à tout le monde. Tu le connais ?
3: Oui, je vois qui c'est. Et qu'est-ce qui s'est passé à la fin du règne de Toutankhamon ?
5: Haï, qui était son tuteur, est devenu pharaon parce qu'il était marié à la sœur de Toutankhamon. Mais Haï était vieux et n'a pas régné longtemps. Et c'est ce militaire, Horemheb, qui est devenu pharaon ensuite.
3: Et en quoi il les a trahis ?
4: Horemheb, une fois au pouvoir, a fait mettre son nom sur les monuments que Toutankhamon avait fait construire. Il a tout fait pour effacer Toutankhamon, Néfertiti et Akhenaton de l'histoire égyptienne.
5: Oui, il a voulu effacer la famille qui avait imposé le dieu Aton à l'Égypte.
2: Oh, c'est pas vrai.
3: Alors, il aurait caché son allégeance à Amon pendant tout ce temps ?
5: Je comprends pas trop pourquoi tu dis ça, on peut pas savoir. Mais ce qui est certain, c'est qu'il s'est retourné contre les pharaons qu'il avait servi comme général. Quelqu'un veut des biscuits ?
2: Moi, je veux bien.
4: Retrouvons-nous tout à l'heure si tu veux, tu vas me montrer.
3: D'accord.
5: Tu finis pas le paquet, d'accord ? Tu en laisses aux invités.
3: Maman.
4: Retrouvons-nous devant la tombe dans une heure.
0: Mmh. Hector écourte alors sa visite et quitte la maison de Samia. Il traverse discrètement le camp des archéologues et s'isole pour prévenir son mystérieux correspondant.
6: Allô, Monsieur Harding ? C'est Hector ?
7: Où êtes-vous ?
6: Je suis encore dans la Vallée des Rois, mais je vais vous expliquer...
7: Épargnez-moi vos explications. Partez immédiatement pour la mission au sud.
6: Mais attendez, Monsieur Harding. J'ai peut-être trouvé quelque chose dans la tombe.
7: Ah, et qu'est-ce qui vous fait dire ça ?
6: Je ne suis pas sûr, mais je veux juste vérifier avant de partir définitivement. On m'a parlé d'un passage secret. Et s'il y a passage secret, cela veut dire qu'il y a sûrement un trésor dans la tombe. Non, personne à part deux gamins. Mais ne vous inquiétez pas, j'en fais mon affaire.
2: Tu vas pas y retourner quand même.
1: Il le faut. C'est Horemheb le traître depuis le début.
2: Je comprends mieux pourquoi on a eu tous ces problèmes à chaque fois qu'on était là-bas. Les vols, les révoltes, les tentatives de meurtre.
1: Tout ça, c'était Horemheb. Hector peut nous être utile.
2: Mais tu lui en as parlé? Lui, je le sens pas du tout.
1: Je sais, mais c'est le seul qui nous croit. Mon père va être rapatrié en France demain matin. On n'a plus le temps. Il faut dire à Toutankhamon qu'Horemheb est le traître. Qu'est-ce que tu vas faire?
2: Je vais pas te laisser toute seule cette fois-ci.
1: Merci. T'es un vrai ami.
4: Alors, dites-moi, qu'est-ce que vous avez trouvé exactement?
1: On t'a dit, un passage qui permet de voyager dans le temps.
4: Ouais, j'imagine, des pièces qui n'ont pas bougé depuis l'Antiquité.
2: Pas que.
1: Les gens aussi. On a rencontré Toutankhamon.
4: Quoi? Vous me menez en bateau, là. Je vous préviens, si vous me faites perdre mon temps...
1: Le mieux, c'est que tu vois par toi-même maintenant qu'on y est.
2: Par contre, il faut que tu restes dans le couloir, en dehors de la chambre funéraire.
4: Pourquoi?
1: On peut pas ouvrir le passage s'il y a un adulte avec nous.
2: On a essayé pour montrer à ma mère et ça a pas marché. Donc t'attends là, et quand c'est bon, on t'appelle et tu passes avec nous.
4: D'accord.
1: C'est bon, ok, je gère. C'est bon! Viens, Hector! Allons-y! Oh.
4: C'est incroyable! Où est-ce que vous m'emmenez? Où est-ce qu'on est?
1: On te l'a dit, dans la vallée des rois. Au même endroit, mais il y a 3300 ans.
2: Tu te sens bizarre, c'est normal. C'est un peu comme un décalage horaire, mais de 3300 ans. On met un peu de temps à s'y habituer.
4: C'est incroyable.
0: Tina et Mousse sont en terrain connu. Ils conduisent Hector vers le poste de garde en contrebas. Deux silhouettes bien familières sortent de la maison, mais leur compagnie est plutôt singulière.
8: Hé, c'est nous ?
2: Mais qu'est-ce que c'est que ça ?
8: C'est pas des chiens.
9: On dirait des babouins. Je vous reconnais, princesse Tina. Bienvenue.
10: Il t'appelle princesse Tina.
1: Ok, je gère. Bonjour, messieurs. Vous pourriez rappeler vos babouins ?
9: Ah oui, pardon. Au cri. Ah, Okra, au pied. Lâche la princesse, Okra. Lâche la princesse. Désolé.
11: On n'arrive pas à les tenir.
9: La hiérarchie veut qu'on travaille avec des babouins à la place des chiens, mais ça marche pas.
11: En tout cas, ça fait plaisir. Princesse Tina, ça fait longtemps qu'on vous a pas vus.
2: Oh là là, ça fait longtemps? Mais ça fait combien de temps que vous nous avez pas vus?
9: Oh, bah, je dirais 6-7 ans, non?
2: Oh, purée. 6-7 ans. Oh, quelle tannée!
11: Oh oui, Toutankhamon était encore pharaon. Oh,
1: c'est pas vrai! Et alors qui est pharaon maintenant?
9: Horemheb. Vous le connaissez, je crois.
1: Oui.
2: Oh là là, qu'est-ce qu'on fait?
1: J'ai une question. Vous vous rappelez que j'ai fait construire la tombe de Nefertiti? Est-ce que tout va bien? Je veux dire, elle est toujours là?
11: Oui, bien sûr. On est là pour garder sa tombe et celle d'Akhenaton. Tout est en ordre.
1: On pourrait la voir?
9: Normalement, non.
1: Je voudrais juste voir à quoi elle ressemble terminée.
11: Bon, allez-y. Parce que c'est vous, hein. Mais restez pas longtemps.
0: Cette fois-ci, la tombe est située au même endroit que celle qu'ils viennent tout juste de quitter dans le monde moderne. Tina, Mousse et Hector s'avancent dans l'entrée et accèdent progressivement à la chambre funéraire. Ils reconnaissent les lieux, mais se retrouvent bientôt submergés par l'émotion tant la pièce est éblouissante. Les peintures murales ont retrouvé toute la splendeur et leur éclat d'origine.
2: Ça y est ! Enfin ! Le trésor de Nefertiti !
4: Incroyable !
0: De part et d'autre du sarcophage de Nefertiti, des meubles précieux envahissent la pièce, sur lesquels s'amoncellent des vases en or, des bijoux étincelants, des statues en bois doré et autres objets éblouissants.
1: Bon, et maintenant qu'est-ce qu'on fait?
3: On le prend.
1: Quoi?
3: On peut pas faire ça.
1: On n'a pas le choix, Mousse. Il faut tenter de le ramener dans notre monde pour libérer l'esprit de Nefertiti. C'est notre dernière chance de sauver mon père.
2: Ah non, moi je fais pas ça. Rappelle-toi, on peut pas ramener des objets dans le passage secret.
1: Très bien. Et toi, Hector, tu es prêt à m'aider?
6: Oui. Je pense qu'on devrait pouvoir franchir le passage avec le trésor, puisque j'ai réussi à passer avec mon pistolet.
1: Hector, mais qu'est-ce que tu fais?
6: Je suis d'accord pour ramener le trésor, Tina, mais je vais juste le garder pour moi.
0: Nos amis sont-ils condamnés à échouer si près du but? Vous le saurez en écoutant le dernier épisode de Tina et le trésor de Nefertiti.
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3: Et il y en a peut-être qui aiment se tatouer des animaux, non? Eh ben, écoutez ça.
4: Bonjour, je m'appelle Gabriel, j'ai 5 ans. Je voudrais savoir qui c'est le plus fort entre le lion et l'hyène. Au revoir.
3: Waouh, sacré match. Qui est le plus fort entre le lion et la hyène? Je me tourne vers Agatha Liévin-Bazin, spécialiste du comportement animal. On vous connaît sur les réseaux sociaux comme Agatha Magpie ou le nid de pie. Alors, que pouvez-vous répondre au petit Gabriel?
5: Alors, je dois avouer, Gabriel, que c'est une très bonne question et... C'est un peu compliqué pour moi parce que moi j'ai grandi avec Le Roi Lion, par exemple, le film de Walt Disney, où les hyènes sont présentées méchantes, baveuses, stupides, voire cruelles, et les lions sont les héros. Donc j'ai grandi avec ça, et puis j'ai un peu creusé la question sur le tard, et en fait je me suis rendu compte que les hyènes n'étaient pas du tout comme dans Le Roi Lion.
3: Ah, la docteure en éthologie, donc spécialiste du comportement animal, je le disais, s'est penchée sur les hyènes.
5: Et ben, en fait, c'est vrai que je me suis beaucoup intéressée à la vie sociale des animaux, et les hyènes sont extraordinaires en la matière, parce qu'elles vivent en groupes familiaux. Chez les hyènes, contrairement aux lions, ce sont des femelles, les chefs. Il y a une femelle dominante, qu'on va dire comme une reine, et ses petits vont hériter du rang dans le groupe. C'est-à-dire que les enfants de la reine seront mieux placés que les enfants de sa cousine, sa nièce, etc. Et en fait, les femelles restent toute leur vie dans leur groupe de naissance. Et ce qui se passe, c'est qu'elles vont faire des alliances politiques entre elles. C'est-à-dire que plusieurs hyènes peuvent se regrouper entre elles, par exemple pour chasser une ancienne reine ou pour faire équipe contre d'autres, etc. Alors que les mâles, eux, partent quand ils sont adultes pour aller dans d'autres groupes. Et eux, ils ont beaucoup plus de mal à se faire des copains parce qu'ils arrivent plus tard dans un groupe. Donc, ils ont beaucoup moins de pouvoir. Aussi, les hyènes mâles et femelles ont le même aspect. En fait, c'est même compliqué de les distinguer parce que les femelles ont ce qu'on appelle un pseudo-pénis. Une sorte de faux zizi qui, en fait, est un clitoris modifié et qui ressemble beaucoup. Donc, c'est assez marrant. Alors là, comme ça, on pourrait se dire, bon, ok, elle ressemble au mâle, ça sert pas à grand-chose. Mais en fait, chez les hyènes, ça montre que la femelle choisit très exactement qui va être le père de ses enfants. Parce qu'il faut des postures un peu acrobatiques pour faire des petits. Et c'est grâce à cet accessoire que les femelles hyènes peuvent choisir leur partenaire. Et la dernière chose que l'on pense des hyènes, c'est qu'elles sont entièrement charognardes. Souvent, on pense qu'elles volent les proies des lions, d'ailleurs. Et ça, c'est complètement faux. C'est-à-dire que les hyènes, elles tuent 80% de ce qu'elles mangent et que ça arrive assez souvent que les lions viennent leur piquer leur proie. Et ce sont des animaux incroyables. Elles ont aussi, niveau force, si on parle vraiment d'affrontement, je pense que le lion est plus gros, plus musculeux. Mais les hyènes ont une des mâchoires les plus puissantes du règne animal. Elles peuvent exercer une force d'une tonne entre leurs mâchoires.
3: Une tonne? Pourtant, c'est pas énorme, une hyène, quand on les voit.
5: Elles sont pas énormes, mais elles ont cette silhouette un peu bizarre où elles ont les fesses plus basses que les épaules. Et en fait, c'est qu'elles ont un cou très musclé qui va avec cette mâchoire très forte. Et en fait, cette allure un peu rigolote, en fait, ça va avec le fait qu'elles ont cette force de mâchoire incroyable.
3: Et le lion, lui, les différences sont plus marquées?
5: Oui, il y a une très grande différence. Il y a cette fameuse crinière chez le lion qui différencie. Après, les lions, ce qui est incroyable, c'est que les lionnes aussi chassent à plusieurs. Il y a aussi cette coordination, et du coup, à plusieurs, elles peuvent abattre, comme les hyènes, des animaux beaucoup plus gros. Il y a même des lions qui arrivent à abattre des éléphants, ça arrive. Même des buffles, des zèbres, ils sont organisés complètement. Ce que je trouve moins sympathique chez les lions, j'avoue, c'est que du coup, c'est un mâle qui dirige la troupe. Et le mâle, souvent, ne fait pas grand-chose. Hein, juste, il fait la sieste. Ce sont les femelles qui chassent. Et il y a un système chez les lions qui fait que quand un mâle est adolescent, il quitte sa troupe de naissance, comme chez les mâles hyènes. Mais ce qu'ils font, alors des fois, ils partent à plusieurs, c'est qu'ils vont prendre une autre troupe. C'est-à-dire que souvent, il y a un autre mâle avec des femelles. Ils arrivent, ils chassent le mâle en place et ils récupèrent. Et il y a un phénomène qui n'est pas très sympathique, mais qui s'explique très bien, c'est que si les lionnes ont eu des petits, les nouveaux mâles vont les tuer. Parce que ça permet aux femelles d'être en chaleur très vite, donc elles vont pouvoir refaire des petits avec les nouveaux arrivants. Et donc, d'avoir des bébés à eux, c'est beaucoup plus rentable que de s'occuper des bébés du mâle qui était là avant.
3: Sans aucun scrupule, ces mâles lions. Bon, on ne sait pas à l'arrivée qui gagne dans le match avec la hyène. Il faut guetter les documentaires animaliers à la télé, mais on aura appris plein de choses. Salut les matelots!

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1: Depuis des centaines de millions d'années, tout au fond de l'océan, dans les abysses, l'écorce terrestre bouge. 3 petits centimètres par-ci, 2 petits centimètres par-là, les plaques océaniques et continentales se déplacent. Elles s'éloignent, elles se rapprochent, elles se chevauchent. Ainsi sont apparues avec le temps d'immenses montagnes sous-marines, aussi hautes que les Alpes et les Pyrénées. On les appelle les dorsales. Les dorsales parcourent le sol de tous les océans du globe et elles crachent de la lave bouillante venue tout droit du centre de la Terre. Tout autour de ces immenses montagnes, qu'abrite le fond des eaux? Des animaux fantastiques. Oh, des plantes étonnantes. Ou peut-être rien. C'est-à-dire... le silence, le néant. Après tout, ce ne serait pas étonnant. Dans cet autre monde, il fait tout noir et il fait froid. Les abysses, les humains les ont d'abord imaginés. On les a crus peuplés de fantômes, de monstres hideux et même d'animaux préhistoriques. Certains en ont fait des livres extraordinaires. En 1869, dans le roman d'aventure 20 000 lieues sous les mers, Jules Verne raconte les péripéties du Nautilus, un sous-marin extrêmement en avance sur son temps, qui découvre dans les profondeurs de véritables forêts et des calmars géants. Le bonhomme a-t-il vu juste? Hélas, exploration après exploration, les scientifiques rentrent bredouilles. Ils ne découvrent rien, ou pas grand-chose. Ah, si, tout de même, un petit poisson, une sorte de sol, aperçu comme un mirage, avant de disparaître. Alors quoi? Il serait vide? Désert de chez désert, le fond de l'océan? Oh non! Bouh! Remboursé! C'est trop décevant! Heureusement, tu connais les scientifiques. Ils n'arrêtent jamais de chercher. En 1977, dans les eaux du Pacifique Sud, Jack Corliss et Jerry Von Handel, deux océanographes américains, vont faire une époustouflante découverte qui changera à tout jamais notre compréhension du monde et de la vie.
2: Eh oh!
1: Y a quelqu'un dans les abysses? C'est la grande aventure de cette odyssée. Attention, mes bichons, je vous préviens, ça va glouglouter. Une découverte ne tombe jamais du ciel, tu le sais bien. Elle est toujours annoncée par des signes, des indices. Si Jack Corliss et Jerry Von Handel se retrouvent à farfouiller le sud de l'océan Pacifique, ce n'est évidemment pas le fruit du hasard. Et d'ailleurs, un peu de sérieux, soyons plus précis. Où cherche-t-il exactement? Au large de l'équateur, sous les merveilleuses îles Galapagos, à environ 2600 mètres de profondeur, se cache une dorsale qui intéresse beaucoup les scientifiques. En 1976, grâce à une sonde sous-marine téléguidée, une équipe américaine y a découvert un étrange phénomène.
3: Regardez les données transmises par la sonde. C'est bizarre. La température de l'océan change tout à coup. Pas de beaucoup, mais tout de même, c'est étonnant. Pourtant, il n'y a aucune raison. À moins que... Ah mais oui, bien sûr. Il doit y avoir quelque part des sources d'eau chaude.
1: Des sources d'eau chaude? À proximité d'une montagne sous-marine? Voilà qui est intéressant. Hélas, l'équipe n'a pas le temps de vérifier. Sans compter qu'il faudrait plonger et aller voir, et ils ne sont pas équipés pour. Ramener une preuve de leur existence, c'est la mission de nos deux océanographes. Jack et Jerry prennent le large à bord du Knorr le 8 février 1977. L'expédition va durer 7 semaines. Ça paraît beaucoup, mais ça fait une semaine de moins que les grandes vacances d'été. Tu en fais chaque année l'expérience, tu sais comme le temps file. En fait, c'est infiniment court. Heureusement, les deux océanographes partent avec une équipe de choc. Et puis, ils ont du matériel à la pointe de la technologie. Des radars, des caméras et un sous-marin qui s'appelle Alvin. Génial ! Ils seront tout à la fois sûrs et au fond de l'océan. Impossible que ces sources d'eau chaude leur échappent ! Alvin est un merveilleux joujou. Il peut descendre jusqu'à 4500 mètres de profondeur, les doigts dans le nez. En revanche, il est tout petit, minuscule. Cela dit, il peut tout de même accueillir un pilote et deux passagers allongés sur le ventre. Grâce à ses trois hublots, les mystères de l'océan sont à portée de mirette. D'ailleurs, il a déjà fait ses preuves. Quelques années plus tôt, lors de la spectaculaire mission Famous, il a permis de révéler au monde un merveilleux secret. Après 2 heures de descente, dans le noir absolu, que dis-je, les ténèbres, sous les faisceaux lumineux de ses puissants projecteurs, tout à coup est apparu le plancher océanique. Sombre, recouvert de lave froide et dure, époustouflant de beauté. Tu te rends compte? Le sol tout au fond de l'océan, c'est la première fois que les humains l'apercevaient. Alvin, va-t-il porter chance à nos deux océanographes? En tout cas, ils croisent les doigts et même les orteils, paraît-il. Ça alors, mais comment font-ils pour marcher? Après 4 jours de traversée par très beau temps, le Knorr arrive enfin sur le site de l'exploration. Le capitaine fait du très bon boulot. Il réussit à positionner le navire pile-poil au-dessus de la fameuse dorsale, des Galapagos. Durant les premiers jours, les scientifiques recueillent et analysent tout un tas de données. Enfin, l'action peut commencer. Le 15 février, la caméra Angus, équipée de différents capteurs, est envoyée à 4 mètres du fond. Elle réussit à localiser une zone où la température est bien plus élevée que les 2,5 degrés qu'on trouve habituellement à cette profondeur. C'est une excellente nouvelle. Les sources doivent se cacher là, quelque part, sous le navire. Dans le laboratoire, youhou, le scientifique commence à danser la lambada. Le lendemain, l'équipe visionne le film rapporté par la caméra Angus. Sur l'écran, l'image est d'abord brouillée, puis des formes étranges, rondes et blanches, apparaissent.
4: Qu'est-ce que c'est que ça?
1: Demande Jack.
4: Mais, mon Dieu, ce sont des clams.
1: Les clams sont des coquillages, des sortes de palourdes avec du persil. C'est délicieux sur une flopée de spaghettis. Mais reprenons.
4: Et elles sont grandes en plus.
1: L'équipe est sonnée, abasourdie.
5: De la vie, ici? Mais c'est impossible! Dans les abysses, c'est le désert. Ces palourdes ont sûrement perdu leur chemin.
1: Le 17 février, l'heure du grand plouf a sonné. Jerry et Jack vont enfin descendre au fond de l'océan. Tout au long de leur exploration, un interphone les reliera à l'équipe du Knorr qui suivra ainsi leur trajectoire à distance. Les deux océanographes se faufilent à l'intérieur du sous-marin. Le pilote s'installe aux commandes.
6: Vous êtes prêts? Bon, vous avez vu, c'est tout petit ici. Alors j'espère que personne n'a touché au cassoulet hier soir.
1: Oh non, franchement, c'est pas vrai. Ce qu'il est lourd. J'ai honte pour lui. Heureusement, c'est un grand professionnel.
6: Knorr, ici Alvin. On est prêts.
7: Bien reçu, Alvin. De notre côté, tous les voyants sont au vert. On a vérifié vos batteries, tout est OK. On va pouvoir vous mettre à l'eau. Bonne chance, les amis. 3, 2, 1, c'est parti.
1: Youpi! La mise à l'eau est réussie. Lentement, Alvin s'enfonce sous l'océan. Plus ils descendent, plus il fait sombre. Petit à petit, la vie diminue. Le va-et-vient ondulant des méduses, les écailles argentées des tortues, les crevettes, les poissons, les algues. Tout cela, en même temps que la lumière, disparaît. Passé 1000 mètres, l'obscurité est totale. Une heure s'est déjà écoulée. Jack et Jerry sont impatients. Pour se détendre, ils se racontent quelques blagues sur le thème des marins et de la mer.
4: Quels légumes trouve-t-on au fond des océans? Des choux marins.
5: Oh, excellent, Jack, excellent. Et écoute, tu la connais, celle-là? Deux escargots se promènent sur une plage, ils croisent une limace. Demi-tour, nous sommes sur la plage des nudistes.
4: Elle est très mignonne, celle-là, je l'aime beaucoup. Merci, je la retiens.
5: Allez, bien.
1: Lorsqu'ils ne testent pas leurs connaissances en matière de blagues, nos deux océanographes observent l'océan à travers les hublots. Il est bleu, noir, enveloppant, fascinant. Descendre dans les abysses, c'est comme poser les pieds sur une autre planète. Le monde, tout d'un coup, se renverse. Ça et là, ils croisent du regard d'étranges bestioles gélatineuses et lumineuses. Ils continuent de descendre. Bientôt, ça y est, tout autour d'eux, il n'y a plus rien. Les voici arrivés à 2630 mètres de profondeur. Le plancher océanique est là, juste au-dessous d'eux. Les capteurs confirment les observations de l'avant-veille. La température, stable jusqu'à présent, passe tout d'un coup de 2 à 8 degrés. Oh pétard, ils se rapprochent! Et en effet, à quelques mètres de là, des immenses nuages de fumée grise s'échappent d'un morceau de roche volcanique couverte de lave séchée. Les deux océanographes frissonnent, et ils gloussent même. Sapristi, auraient-ils trouvé leur source? Mais alors? Quoi? Bah, ça veut dire que... ça y est, c'est la fin de l'Odyssée? C'était ça l'incroyable découverte? Non, non. Attendons 2 petites secondes.
4: Nous voyons des clams, des centaines de clams entre les rochers.
1: S'exclame tout d'un coup Jack en s'adressant à l'équipe du CNOR. Et attends, ce n'est pas fini. À travers les hublots vient d'apparaître un merveilleux, un foisonnant tourbillon de vie. Des moules géantes, des crabes, des vers immenses et lumineux, des poulpes. C'est bleu, c'est vert, c'est rouge et même violet. La nature, tout autour d'eux, danse le plus fascinant des ballets.
4: Les abysses sont supposées être désertiques, n'est-ce pas?
1: Reprend Jack, le souffle coupé.
4: Eh bien, c'est plein d'animaux ici.
1: Les deux océanographes ont les larmes aux yeux. Ils n'en reviennent pas. Parmi ces merveilleux animaux aquatiques, il y a même des espèces inconnues. Certaines ressemblent à d'immenses spaghettis rouges et blancs ou des pissenlits. Tout doucement, Alvin s'approche de la fumée grise. À l'aide du bras articulé, le pilote insère la sonde de température à l'intérieur d'une fissure. Elle indique 16 degrés. C'est infiniment supérieur à la normale. C'est la source, c'est sûr! Ils viennent de découvrir la première source d'eau chaude océanique du monde. Et tout autour d'eux, une vie merveilleuse et foisonnante, absolument insoupçonnée. Cette fabuleuse découverte bouleverse toutes les certitudes des scientifiques de l'époque. C'est une bombe, une révolution. Là où on croyait la vie impossible, la vie était bel et bien là. Passé l'émerveillement, une grande question se pose. Comment la vie a-t-elle pu se développer à 2600 mètres de profondeur sans lumière? Jusqu'à présent, on croyait le soleil absolument essentiel. Une fois remontés à la surface, les scientifiques, tu penses bien, se sont creusés le ciboulot et voici leur conclusion. Ces sources d'eau chaude sous-marine, qu'en langage savant on appelle hydrothermales, crachent des minéraux et différents composés chimiques, parmi lesquels du méthane et du sulfure d'hydrogène. Grâce à des bactéries, invisibles à l'œil nu évidemment, ces substances sont transformées en matière organique, laquelle a permis le développement de la vie animale. Ce merveilleux phénomène porte un nom, la chimiosynthèse. Incroyable! La vie peut donc se passer de lumière! Les sources hydrothermales, découvertes le long de la dorsale des Galapagos, ont complètement chamboulé notre compréhension du monde et de la vie. Les abysses, les humains n'ont pas du tout fini de les explorer. Imagine tous les secrets et les animaux qu'il nous reste encore à découvrir. J'espère que tes palmes et ton tuba sont prêts.

Un an après l'expédition, en avril 1979, Alvin a découvert d'autres merveilles sur la dorsale des Galapagos. Des sortes de cheminées dont sortent d'immenses paquets de fumée noire. On les appelle les fumeurs noirs. Il s'agit de sources d'eau chaude un peu particulières. Leur température peut atteindre 370 degrés. Oh, l'océan, oh, quel mystère!

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1: Bonjour, vous êtes sur la boîte à blagues. Laissez votre message après le...
2: Alors, salut l'info, je m'appelle Alex, j'ai 9 ans, j'habite à Saint-Marc-du-Désert et j'ai une blague pour vous. Pourquoi le M bat le P ?
3: Je ne sais pas.
2: Bah parce que Mbappé.
4: J'ai pas les mots, franchement, c'est fou. Je vais me réveiller peut-être tout à l'heure, mais...
2: Au revoir, c'est de l'info.
5: Tu connais...

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1: Bonjour, je m'appelle Achille, j'ai 6 ans et demi, et j'habite à Saint-Saint-Hilaire. Je voudrais vous raconter une blague. Que dit un escargot quand il croise une limace? Oh là, les capotables!
2: Elle est trop bien cette blague, je vais la raconter à mes potes.
3: Bonjour, je m'appelle Noah, j'ai 8 ans, j'habite à Nogent-sur-Marne et j'ai une blague pour vous. Un électricien et un plombier font un combat, qui gagne? L'électricien car il connaît toutes les prises.
4: Ah, c'est clair!
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3: Chers amis, bonjour.
4: Bonjour.
3: Bienvenue pour le spécial jeune du jeu dans le département de l'Indre et dans cette petite ville de Déole, au nord immédiat de Châteauroux, ville connue pour son abbaye. Et nous sommes dans la région historique et géographique du Berry. D'ailleurs, le Berry, c'est le berceau du jeu des 1000 euros, puisque votre émission est née en 1958 au Blanc, dans ce département de l'Indre. Le nom de l'émission à l'époque, c'était 100 000 francs par jour. L'Indre, la rivière, traverse la commune de Déole. C'est un affluent de la Loire. Et sur le plan de la nature, l'écoparc des Chênevières est une mosaïque de milieux humides, cours d'eau, dont l'Indre, mares, fossés, prairies, et on y pratique une fauche raisonnée, pas de produits chimiques dans les traitements. Résultat, sur cet espace de 22 hectares, on peut observer une centaine d'espèces d'oiseaux et près de 350 espèces végétales, en fonction des saisons, évidemment. C'est très vivant. Cet écoparc des Chênevières est classé espace naturel sensible et on y a installé quelques bovins, des moutons et des chevaux. Déole, dans l'Indre, accueille le jeu des 1000 euros. Pour le spécial jeune aujourd'hui, nous avons le plaisir d'avoir devant les micros, et vous allez passer toutes et tous un bon moment, Daphné Naon et Garance Andro. Bonjour Daphné.
5: Bonjour Nicolas.
3: Daphné, tu es en CM2?
5: Oui.
3: Oui, à Châteauroux?
5: Oui.
3: Alors, parle-moi de ton école.
5: Je suis à l'école Arago, au 5 boulevard de l'école normale.
3: Oui, et tu suis bien les cours, tu es passionnée, tu aimes bien les matières scientifiques?
5: Oui.
3: Les maths?
5: Oui.
3: Et quelles sont tes autres matières préférées?
5: L'anglais et la littérature.
3: Ah oui, bah, c'est presque tout alors. Hein. Daphné, tu es une grande lectrice. Hein. Vraiment, les livres, il y a des livres partout chez toi et dans ta chambre. Qu'est-ce que tu lis par exemple?
5: J'aime bien Les Gamines de Paris, Gardien des Cités Perdues, Les Carnets de Cerises, Princesse Sarah.
3: Les Gamines de Paris, qu'est-ce que ça raconte?
5: Bah, il y a 5 filles avec leurs parents qui vivent à l'aube de la Belle Époque à Paris, sous le règne de Napoléon III et l'impératrice Eugénie.
3: Bravo, waouh, bah tu aimes l'histoire aussi. Et c'est ça aussi l'intérêt des livres et de la littérature, c'est qu'on peut replonger dans une époque. Et Gardien des Cités Perdues, j'en entends souvent parler au jeu des 1000 euros spécial jeunes. Combien y a-t-il de tomes alors dans cette série?

0: Il y a le tome 1, le tome 2, le tome 3, le tome 4, le tome 5, le tome 6, le tome 7, le tome 8, le tome 8,5.
1: Ah, il y a un piège, oui.
0: Le tome 9 et le tome 9,5.
1: Oula.
0: Mais le tome 10, il n'est pas encore sorti.
1: Ah, ouais, d'accord, on va suivre ça. Daphné, bonne chance au jeu, aux côtés de Garance Andro. Bonjour Garance.
2: Bonjour Nicolas.
1: Et toi, tu es en troisième. Dans quel collège es-tu ?
2: Au collège Lafayette.
1: À Châteauroux aussi ?
2: Oui.
1: Et toi, tu aimes les chevaux, depuis oui. longtemps, depuis toujours ?
2: Depuis mes 2 ans et demi à peu près.
1: Ah oui, quel âge as-tu ?
2: 14 ans.
1: 14 ans. Tu pratiques l'équitation dans quel cadre ?
2: Dans un cadre de loisirs et de passion.
1: Dans un centre équestre ?
2: Oui.
1: Quel est le nom de, je sais pas, du cheval ?
2: Chalima.
1: Chalima, c'est un cheval, c'est une ponette ?
2: C'est un double, enfin un grand poney.
1: Un grand poney, d'accord. Donc c'est toujours Chalima que tu montes à peu près ?
2: Pas tout le temps.
1: Pas tout le temps. Tu aimerais bien toujours l'avoir ?
2: Oui, j'aimerais bien.
1: Oui, mais ça dépend forcément. Tu n'as pas encore un cheval
2: non, j'espère,
1: à toi ?
2: J'espère en avoir un, mais... Bon.
1: Un petit message aux parents dis-leur d'économiser, là, maintenant.
2: Oui, je leur dis déjà beaucoup, donc...
1: Bon, d'accord, on va pas insister, alors ça serait lourd, entendu. Et tu aimes lire aussi, Garance, par ailleurs.
2: Oui, ça va.
1: Bon, qu'est-ce que tu lis ? Du fantastique aussi, un petit peu
2: Non, pas du tout.
1: Non,
2: plutôt
1: pas du
2: le
1: tout.
2: Roman sur la Seconde Guerre mondiale, j'aime bien.
1: Oui.
2: Ou le roman avec des histoires avec des chevaux.
1: Bah tiens, tu m'étonnes. Garance Andro, Daphné Naon, réunies toutes les deux pour le spécial jeune. Voici la première question bleue, envoyée par Arthur de Louvencoux. Il est tout jeune, il a 7 ans, et il habite Saint-Cloud, dans les Hauts-de-Seine. Question donc, quand on multiplie par 2, on double. Quand on multiplie par 3, on dit qu'on triple. Et quand on multiplie par 4, on...
3: Quadruple.
1: On quadruple, bonne réponse, la première.
3: Quintuple après, sextuple.
1: Yaël Ménard habite à Rosdenay, dans les Pyrénées-Atlantiques. C'est une autre question bleue spéciale jeune que je vous pose en son nom. En allant, écoutez bien, en allant à Nice, Luc croise 7 hommes, chacun escorté de 7 femmes. Combien vont à Nice au total ? Je rappelle la question. En allant à Nice, Luc croise 7 hommes, chacun accompagné d'une femme. Hein, donc 7 hommes et 7 femmes. Combien au total de personnes vont à Nice ?
3: Un.
1: Vous n'êtes pas tombé dans le panneau, en effet. Une seule personne va à Nice, c'est Luc, forcément. Petite astuce, c'est gentil. Oui, c'est bien, c'est bien. Ça change un peu. La troisième question bleue d'Hélène Birian-Jamais à Rigné dans les Deux-Sèvres. Dans l'une de ses chansons, Jacques Brel. Est-ce que vous avez déjà entendu parler de Jacques Brel ? Vous pouvez me le dire. Hein.
0: C'est lui qui a chanté Petite Marie.
1: Non,
0: non, c'est pas lui.
1: Non, c'est pas lui, c'est Francis Cabrel.
0: Francis Cabrel. Hein.
1: Voilà, donc oui. Là c'est Jacques Brel. Alors, dans l'une de ses chansons, Jacques Brel évoque le plat pays. Voilà, c'est d'ailleurs le titre d'une chanson. À quoi correspond ce pays ? C'était son pays d'ailleurs. Qu'est-ce qu'on appelle le plat pays ? C'est un pays voisin de la France.
2: La Belgique ?
1: Oui, le plat pays, c'est la Belgique. C'était le pays de Brel, qui est né en 1929 à Schaerbeek, près de Bruxelles. Question blanche spéciale jeune de Titouan Beluche, ou Beluche, habitant Saint-Bresson en Haute-Saône. Et Titouan a 9 ans, il nous le précise sur son courrier électronique. Quel est ce végétal qui est le symbole de l'Irlande ? Symbole d'Irlande, c'est vert, c'est... Voilà. Ça se trouve dans la nature.
0: Le bambou ?
1: Ce n'est pas le bambou qui est le symbole de l'Irlande. C'est vraiment une plante qu'on trouve dans les pelouses.
2: L'herbe ?
1: Non, mais ce n'est pas l'herbe.
2: Le trèfle.
1: Oui, le symbole de l'Irlande, c'est le trèfle. Question blanche de Francis Cluzel à Auxerre. Question envoyée sur franceinter.fr. Combien font 40% de 40 ? 40% de 40, combien ça fait ?
2: 16.
1: 16, exact. 40% de 40, c'est 16. La question rouge posée à Daphné Naon, qui a... D'ailleurs, quel âge as-tu, Daphné ?
0: 10 ans.
1: 10 ans. Et donc, Garance Andro, qui a 14 ans. Ça n'a pas changé depuis tout à l'heure. Ton anniversaire, c'est quand, d'ailleurs ?
2: C'était hier.
1: Ah, c'était hier, en plus. Bah, ça aurait pu changer dans l'émission, alors. Et toi, Daphné, ton anniversaire ?
0: Le 23 novembre.
1: 23 novembre, d'accord.
0: Passé.
1: Bah oui, c'est passé, mais ça va revenir. Question rouge de Marie-Vonne Sader à Paris 15e. Il faut trouver le sens d'une expression. Que signifie l'expression « avoir un cœur d'artichaut » ?
0: C'est être prétentieux, avoir un cœur de pierre.
1: Non, ce n'est pas ça.
2: C'est quelqu'un, enfin c'est « on tombe amoureux de tout le monde ».
1: Oui, c'est un peu ça. Hein. Oui, oui, on tombe facilement amoureux ou amoureuse. C'est ce que veut dire l'expression « avoir un cœur d'artichaut ». On dit de quelqu'un qu'il a un cœur d'artichaut ou qu'elle a un cœur d'artichaut, lorsque cette personne est susceptible de tomber facilement amoureux ou amoureuse, l'expression est un peu moqueuse, elle raille celui qui succombe trop facilement à l'amour. Avoir un cœur trop tendre, disons un cœur d'artichaut. Daphné, Naon et Garance Andro, vous avez répondu à toutes les questions du jeu. Et vous pouvez donc directement tenter le... Nous sommes à Déol, dans le département de l'Inde, tout près de Châteauroux. Banco ou pas Banco ? Vous connaissez l'émission, vous l'écoutez ?
2: Banco.
1: Banco !
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1: 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Et vous verrez notamment quelques photos que j'ai eu le plaisir de prendre en visitant le musée de l'abbaye, musée lapidaire de Déol, avec des pièces absolument magnifiques et notamment des chapiteaux superbement sculptés. Question banco donc de François Monnier qui habite Blois. Il faut trouver le nom d'une planète avec un diamètre d'environ 140 000 km. C'est la plus grosse planète du système solaire.
0: Jupiter.
1: De quelle planète s'agit-il ? Attention, une seule réponse, discussion, échange entre vous. C'est la plus grosse planète du système solaire. De quelle planète s'agit-il ?
0: Jupiter.
1: Elle fait 11 fois le diamètre de la Terre. Vous avez dit Jupiter très rapidement. Il y avait un risque, mais c'est la bonne réponse. Et si on vous avait demandé, Daphné et Garance, le nom de la plus petite, est-ce que vous l'auriez su ?
0: Mercure.
1: Mercure, elles savent tout. Bravo. La plus petite planète du système solaire, c'est bien Mercure. La plus grosse, c'est Jupiter. C'était la question banco. Daphné, Naon, Garance, Andro, voulez-vous vous arrêter ou tentez-le ?
2: Super.
1: Super banco. La question ultime du jeu. Question à 1000 euros, attention, de Frédéric Souem de Saint-Laurent-du-Var dans le département des Alpes-Maritimes. Quelles sont ces îles situées dans le Pacifique Sud ? Il s'agit d'un archipel et elles forment une province du pays qu'est l'Équateur. Mais elles sont très au large des côtes équatoriennes, ces îles. Charles Darwin y a étudié la diversité des espèces présentes. Et c'est là qu'il aurait élaboré sa théorie de l'évolution. Île connue pour ses tortues et ses iguanes. De quelle île s'agit-il ? Des îles connues pour ses tortues et ses iguanes. C'est un nom espagnol. Comment appelle-t-on ces îles ? Quelles sont ces îles ?
2: Répéter la question.
1: Quelles sont ces îles situées dans le Pacifique Sud ? C'est un archipel connu pour ses tortues et ses iguanes. Charles Darwin y a étudié la diversité des espèces.
2: Les Caraïbes ?
1: Ce ne sont pas les Caraïbes, je suis désolé, ce sont les Galapagos. Bon. Les îles Galapagos et les tortues des Galapagos, notamment. Frédéric Souem à Saint-Laurent-du-Var reçoit 45 euros. Daphné, Naon, Garance, Andro, vraiment, On vous admire et on a aimé passer ce moment avec vous. Vous avez été vraiment très joueuse et avez voulu aller jusqu'au Super Banco. Les îles Galapagos, voilà, vous aurez appris que ces îles se trouvent au large des côtes équatoriennes, très au large des côtes équatoriennes dans le Pacifique. Pour vous, le récepteur radio France Inter FM et DAB+, le livre de Victor Hugo, Les Misérables, en texte abrégé, et le Petit Larousse illustré 2025. Je vous dis comme d'habitude, à demain, si vous le voulez bien. Yeah!

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3: Et coucou les petites curieuses et les petits curieux, attention, ça risque de faire un peu mal.
4: Bonjour, je m'appelle Oscar, j'ai 9 ans et je voulais savoir, est-ce qu'il y a des gens qui tatouent sous les pieds? Si oui, à quoi ça sert? Merci.
3: Ça c'est vrai Oscar, dis donc, à quoi ça sert de se faire tatouer sous les pieds? C'est-à-dire qu'on ne voit jamais ou presque jamais son tatouage. Jérôme Pierrat, vous qui êtes rédacteur en chef de Tatouage Magazine, est-ce qu'il y a des gens alors qui se tatouent sous les pieds au moins?
5: Alors, ils se tatouent sous les pieds, on va revenir dessus. Et à quoi ça sert? Bah, rien, à part faire rire tes amis, Oscar, ça fait à peu près la seule utilité de ce tatouage. Alors, oui, il y a des gens qui se tatouent sous les pieds, notamment dans le temps, les militaires qui faisaient des longues marches dans le désert, par exemple, ou voilà, enfin des longues marches de militaires, hein, parce qu'ils allaient à pied, les militaires, ils avaient des sacs à dos, des machins, ils en avaient marre, tout était lourd. Alors, souvent, ils se faisaient tatouer sous les pieds en forme de contestation, de protestation. Sous un pied, on mettait j'en ai marre, et sous l'autre, moi aussi. Voilà, donc, à part faire rire tes copains de chambrée, de caserne, ça servait pas à grand chose. D'autant que la plante des pieds, c'est comme l'intérieur des mains, ça fait très mal.
3: Ah, ça fait très très mal.
5: Oui, parce que c'est des zones qui sont très sensibles. Il y a plein de petites terminaisons nerveuses dans la paume des mains et sous la plante des pieds qui font que quand vous plantez une aiguille dedans, vous allez le sentir particulièrement. Donc ça fait très très mal. Et en plus, ça tient pas. C'est ça le pire.
3: Ah bon ?
5: C'est que ça s'efface. Bah oui, parce que en fait, ce sont des zones de peau qui frottent tout le temps. La paume de ta main, elle va servir à prendre le guidon de ton vélo, à porter je sais pas quoi. Donc, il y a tout le temps des frottements et à force de frotter, ça altère la peau et ça va enlever l'encre au fur et à mesure.
3: Et la paume des pieds, c'est encore pire.
5: Bah, la plante des pieds, quand tu marches toute la journée avec tes chaussettes qui frottent, avec, hein, quand tu vas dans le sable, quand tu vas... Voilà. Donc, au bout d'un moment, de toute façon, ça va s'effacer. Donc, c'est souvent du tatouage pour rigoler. Il fait un peu mal, ça fait rire, mais ça reste pas longtemps.
3: Vous en connaissez des gens qui ont les plantes
5: oui,
3: des pieds?
5: Oui, nous, au magazine, on avait des lecteurs que ça amusait beaucoup de nous envoyer des photos d'eux avec les pieds tatoués en dessous. J'aime Tatouage Magazine. Des trucs comme ça, ils espéraient gagner, je pense, un abonnement, mais ils en ont gagné quelques-uns tellement ils nous ont fait rire. Mais parce que aussi ça s'effaçait, c'est-à-dire qu'avec le temps, 6 mois, 1 an après, vous voyez plus rien. Donc vous pouvez vous permettre, voilà, une petite plaisanterie que personne ne verra de toute façon, à part vous, votre copine ou votre maman.
3: Drôle de plaisanterie quand même, hein, je la laisse aux autres.

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1: Quelle bestiole as-tu choisi? Ça ressemble à un bruit très familier comme un meuglement. Nous sommes au milieu d'une grande forêt sauvage à l'est de la Pologne. Oula, je ne m'attendais pas à ça. Une énorme vache vient de m'approcher.
2: Comment ça, une vache? N'importe quoi, je suis un bison. C'est une autre gamme que la vache. On m'appelle même le roi de la forêt.

0: Excusez-moi, Votre Majesté. C'est vrai que vous êtes beaucoup plus impressionnant qu'une vache et même qu'un taureau. Un bison adulte mesure en effet environ 1,80 m au garrot et pèse entre 800 kg et 1 tonne. Il a une grosse bosse sur le dos et sa fourrure est d'un poil laineux, épais, brun foncé.
1: Je suis le plus grand animal d'Europe et je ne crains aucune bestiole, sauf peut-être les loups. Bon, allez, suis-moi. Je dois rester en groupe.
0: En Europe, le loup est le seul animal qui ose s'attaquer aux bisons. Pour plus de sécurité, ils vivent donc en groupe de 25 à 30 individus qu'on appelle les hardes. Ces groupes sont commandés par les femelles.
2: Oh ! Les bisons s'agitent. Ils se rassemblent et se mettent à surveiller les alentours en tournant leur tête nerveusement à droite et à gauche. Qu'est-ce qui se passe ?
1: Ce sont les loups. Galope, humain.
0: Quand ils ont entendu les loups se rapprocher, tout le groupe de bisons s'est mis à courir en même temps.
2: Hé, ne partez pas si vite!
1: Les loups, juste derrière nous. Il faut qu'on protège nos petits.
0: C'est impressionnant de voir cette masse de muscles courir. Pourtant, au galop, les bisons arrivent à atteindre une vitesse de 50 km/h.
2: Oh non! La meute de loups se rapproche dangereusement. Mais qu'est-ce que vous faites? Vous êtes fou de vous arrêter comme ça?
0: Les bisons se sont arrêtés net. Ils font face aux loups. Tête baissée, ils se mettent à gratter le sol avec leurs pattes de devant, comme s'ils allaient charger. Les loups continuent de grogner, babines retroussées. Ce face-à-face est interminable. Oh, ça y est! Les loups reculent, sans même avoir attaqué.
1: Ils n'étaient pas assez nombreux, et nous avons un groupe bien serré. Pour un loup, le plus simple est de s'attaquer à un individu séparé de sa harde. C'est pour cela qu'on essaie de ne pas s'éloigner les uns des autres. Nous avons quand même de la chance, nous, les bisons européens, par rapport à nos cousins américains qui se sont fait exterminer par les colonisateurs. Aujourd'hui, on s'est réfugié dans quelques endroits, par exemple, ici en Pologne, dans la forêt primaire de Białowieża.
0: La forêt primaire est une forêt où des processus naturels arrivent sans influence extérieure. On la nomme aussi forêt vierge, parce qu'elle ne porte pas trace d'activité humaine.
1: On nous appelle Jubl. C'est notre nom en polonais. Nous sommes désormais une espèce protégée. Personne n'a le droit de nous tuer.
2: Pardon, je te dérange à l'heure du repas, peut-être.
1: Oui, mais... Enfin, non. Le repas, c'est tout le temps. Alors, je broute un peu ici, un peu par là. Vu ma taille, j'ai besoin de repas assez copieux. Je consomme environ 50 kilos de nourriture par jour.
2: 50 kilos? Tu manges comme un loup?
1: Autant qu'un loup, mais pas la même chose qu'un loup. Je suis végétarien. Enfin, en tant que bestiole, je dirais plutôt que je suis herbivore. Je ne mange que des plantes.
0: Les bisons sont comme les vaches, des animaux ruminants. Cela veut dire que leur système digestif s'est adapté à ne se nourrir que de plantes. Ils mastiquent et remastiquent leur nourriture avant de l'envoyer dans leurs différents estomacs pour pouvoir l'assimiler.
1: Au printemps, c'est surtout l'herbe et les plantes de sous-bois qu'on mange. Mais en automne, on trouve des champignons. C'est délicieux, les champignons. Et puis, les glands de chêne, un régal. Et les faines, quel délice. J'adore brouter le feuillage des arbres, mais surtout leur écorce. L'écorce des arbres, c'est juste à craquer. Bref, pâturer, dévorer, brouter, ronger, mastiquer, c'est ma passion.
2: Tu passes ta journée à ça?
1: Non, de temps en temps, je me fais une pause au pied d'un arbre pour faire une sieste. Mais là, va pas falloir que je m'attarde. Je sens ma femelle qui s'agite. Oh, oh, oh, oh, ça urge. On est arrivé in extremis.
2: Oh, j'assiste à un spectacle extraordinaire. La femelle bison vient de mettre au monde un bisonneau. C'est rapide comme naissance. À peine a-t-il pointé le bout de son museau qu'il est déjà expulsé. Il est encore enveloppé d'une sorte de film blanc protecteur. Il est grand comme un petit veau. Quand le bébé naît, la première chose que fait la femelle bison, c'est de lécher son petit pendant une vingtaine de minutes. Avec sa langue, elle le nettoie, lui enlève les résidus de l'accouchement et surtout, elle lui transmet son odeur. Comme ça, elle pourra le reconnaître plus facilement au milieu des autres bisonneaux. À sa naissance, le bébé bison pèse environ 30 kilos, comme un humain de 7-8 ans. Oh, ça y est! Il y a très peu de temps qu'il est né, il essaye déjà de se mettre debout. Ses jambes tremblent encore un peu. Oups, il tombe. Allez, vas-y, bisonneau, tu vas y arriver. Ça y est, il se relève. Et il tombe à nouveau. Et oui, c'est parti, il fait ses premiers pas. Formidable! Chez nous, les humains, ça prend un an pour se mettre debout.
1: Heureusement que vous n'avez pas à faire face au loup, sinon vous ne feriez pas long feu. Nous, les bisons, nous marchons, trottons et même galopons dès notre première journée de vie. Les petits aussi, ils doivent pouvoir suivre leur maman partout où elle se déplace. Comme ça, ils vont former une bande qui joue librement au sein du groupe, en totale autonomie.
2: Le bébé bison se place sous le ventre de sa mère et commence doucement à s'approcher de sa mamelle. Il prend un des quatre treillons dans sa bouche et il tète le lait.
1: Cette période ne dure pas longtemps. Dans quelques jours, il viendra brouter avec nous. Les naissances ont lieu plutôt l'été. L'accès à la nourriture est plus facile.
2: Je sens une odeur assez prononcée. Ça ne sent pas l'air fraîchement coupé. On dirait plutôt...
1: Pardon. Je crois que j'ai des gaz. Avec mon régime alimentaire à base de végétaux, ça m'arrive souvent.
2: Ah, ouais, mais ça sent pas vraiment, vraiment la rose. Les animaux herbivores, les vaches, les moutons, les chèvres, mais aussi les bisons, sont sujets à ce qu'on appelle pudiquement des gaz. Autrement dit, des proutes.
1: Des proutes. Tout de suite les grands mots.
2: Selon certains spécialistes, les animaux ruminants seraient responsables d'émissions de gaz à effet de serre importantes. Ce sont des gaz qui s'accumulent dans l'atmosphère, créent une couche qui ne permet pas l'évacuation de la chaleur et contribuent ainsi au réchauffement climatique. Mais dis donc, comment vous faites quand vous avez brouté toute la parcelle où vous êtes? Vous arrêtez de manger?
1: Non, on se déplace bien obligé. Tiens, d'ailleurs, la chef du groupe nous fait signe d'un mouvement de tête qu'il faut changer de prairie. Je dois répéter le même mouvement pour montrer mon accord. C'est comme une sorte de vote, si tu veux. Elle propose et nous on dispose. Mais au final, aucune obligation à suivre.
2: Chez les bisons, le groupe est en mouvement permanent. La harde suit la femelle de tête, mais chacun peut se séparer quand il veut et comme il veut. Cependant, ils savent que rester en groupe présente de nombreux avantages. Plus de sécurité et plus de chances de trouver de la nourriture.
1: Allez, on tourne à gauche.
2: Le troupeau se met en mouvement. Ils partent brusquement au trot. Vous allez où?
1: On va manger dans une autre prairie. Dovidjenia, l'humain.
2: Dovidjenia, quoi?
1: Dovidjenia, ça veut dire au revoir en polonais.
2: Au cours de cette aventure, nous avons entendu un mot polonais.
1: Żubr.
2: Żubr, c'est ça. Que signifie-t-il? Un animal qui est herbivore. C'est un bruit de mastication. C'est le mot polonais qui signifie bison. Bravo! C'était bien le mot polonais qui signifie bison.
1: Jobre.
2: C'était gourmand, mais c'était bestiolement génial.
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5: Bonjour, je m'appelle Firmin, j'habite à la Seyssure-Sorde, j'ai 7 ans. J'ai une blague pour vous. Qu'est-ce qui court sur la terre et qui vole dans les airs ?
4: Je sèche.
5: Un cerf volant.
4: Ah oui, bien vu.
2: Elle est trop bien cette blague, je vais la raconter à mes potes.
6: Bonjour, salut l'info, je m'appelle Toufan.
7: Bonjour, je m'appelle Abdoul, je viens d'avoir 9 ans, j'habite à Strasbourg.
6: On a une blague à vous raconter. Quelles sont les lettres préférées des parents ?
4: Les lettres d'amour ?
7: O, B, I, C. Au revoir, salut l'info, c'est trop génial.
8: Fais pas ça, viens ici, mets-toi là. Attention, prends pas froid ou sinon gare à toi.
2: Trop bien cette blague.
9: Bonjour, salut l'info. Je m'appelle Castille, j'habite à Marseille et j'ai une blague pour vous. Quel est le sport le plus fruité ? La boxe, parce que tu reçois une pêche en pleine poire, tu tombes dans les pommes et tu ne ramènes plus ta fraise. Merci, salut l'info.
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1: Les contes de la Maison Ronde. Le petit poussé. Chapitre 3. Le stratagème a échoué. Les oiseaux ont picoré les miettes de pain que le petit poussé avait semées pour retrouver son chemin. La première fois, ça avait bien marché avec des cailloux. Mais là, non. Et le voici, ce tout petit poussé, avec ses frères, plus grands, mais pas tellement, qui errent dans la forêt, dans l'inextricable forêt. Pas rassurés du tout. Ils sont perdus et ils sont tristes. Leurs parents les ont abandonnés. Il ne manquerait plus que la nuit tombe et avec elle son cortège de bruits qui font peur et que sortent les loups. Touchons du bois pour que la nuit ne tombe jamais.
2: Alors moi, aujourd'hui, j'ai une question. Pourquoi, toi, la forêt, tu as permis aux oiseaux de manger notre pain ?
3: Ce n'était pas le jour des enfants, décidément.
2: Nous étions complètement perdus. Perdus et trempés sous la pluie, la forêt était pleine de boue et de bruits bizarres. Impossible de comprendre dans quel sens nous marchions, tout se ressemblait. Nous étions perdus dans un labyrinthe infini de troncs d'arbres. Et puis le jour a commencé à se transformer en soir. Et nous avons entendu les loups.

Alors, par-dessus la peur, il s'est passé quelque chose d'incroyable. Mon frère, le cinquième, s'est mis à chanter une chanson, d'abord tout doucement, et puis un peu plus fort.

0: fait très serré pour ne pas se perdre les uns les autres. En plus d'être déjà perdu dans la forêt, on ne voulait pas se perdre entre frères. À un moment, il m'a semblé voir une lueur qui tremblait au milieu des arbres. Elle apparaissait et elle disparaissait. Mon frère, le deuxième, a rapproché ses mains l'une contre l'autre pour que je puisse mettre mon pied dessus. Et de là, je suis monté sur les épaules de mon frère, le premier, qui était aussi le plus grand. Je n'arrivais pas à voir assez haut. Alors, j'ai encore attrapé une branche et je suis monté dessus. De là-haut, j'ai pu voir qu'il y avait effectivement une lueur. Comme une petite flamme de bougie.
1: Cette obscure lueur n'était pas la lune. Oh non! Les enfants ont marché dans sa direction, irrésistiblement attirés par son éclat vacillant.
0: Cette lumière était très étrange. Mais c'était notre seul repère pour essayer d'avancer sans tourner en rond, alors on s'est mis à la suivre.
1: Comme des papillons attirés par une lampe.
0: Il doit bien y avoir quelqu'un derrière cette lumière. Voilà ce qu'on pensait. Parfois, on avançait et on ne la voyait plus. Parfois, elle se mettait à nouveau à nous attirer en envoyant sa pâleur tremblante entre les branches. Il doit bien y avoir quelqu'un derrière cette lumière. Voilà ce qu'on se disait.
1: Il doit bien y avoir quelqu'un derrière cette lumière.

0: La nuit était complètement tombée maintenant. Les enfants avaient traversé une grande partie de la forêt. Ils étaient très loin de chez eux. Mais en montant une dernière fois sur les branches d'un arbre, Pousset a vu que la lumière venait d'une maison au milieu du bois sombre. Une très grande femme était devant la porte et regardait au loin. Une femme solide comme un chêne.
1: Nous avons enfin rejoint la maison. Et là, la porte était fermée. Aucun de mes frères n'osait frapper. Tous me disaient « Vas-y, toi, Pousset, vas-y, toi !» Et c'est moi, Pousset, qui me suis avancé en retenant mon souffle. J'ai frappé un coup d'abord, puis deux autres coups très rapides et la porte s'est ouverte. Devant moi, il y avait la plus grande femme que j'ai jamais vue. Derrière moi, il y avait mes frères serrés les uns contre les autres. Et encore plus loin derrière, on entendait les hurlements des loups.
2: Notre

0: Bonjour, madame. On ne vous dérange pas ?
1: Qui es-tu, petit bonhomme ? Et qui sont ces grands malins serrés derrière toi ?
0: Nous sommes tous frères et nous cherchons un abri car nous nous sommes perdus dans la forêt et dehors il y a les loups.
1: C'est toi, le plus petit, qui a frappé à cette porte.
0: Je suis le plus petit, mais à l'intérieur de moi, c'est grand. À l'intérieur de moi, il y a des montagnes, madame, des horizons et tout un cosmos d'étoiles inconnues. À l'intérieur de moi, c'est grand comme le Sahara. Je suis riche à l'intérieur, madame, et je me présente à vous comme un prince oriental pour vous demander l'hospitalité pour mes frères et moi, si vous le voulez bien, au moins pour cette nuit.
1: Tu es bien drôle. Ça me plairait bien de te faire entrer pour partager un moment avec toi. Mais hélas, mes pauvres enfants, vous avez laissé votre petit frère frapper à la plus mauvaise porte. Ici, c'est la maison de l'ogre. Et moi, je suis sa femme, l'ogresse. Si je vous fais entrer maintenant, l'ogre ne manquera pas de vous manger cette nuit.
0: Ah oui. C'est fâcheux. Je me suis tourné vers mes frères pour savoir ce qu'on devait faire, mais comme ils regardaient l'ogresse avec des yeux en tire-bouchon de cochon et la bouche ouverte et muette, j'ai dit à la dame « Si vous nous faites entrer, monsieur nous mangera. Mais si vous nous laissez dans le bois, les loups nous chasseront pour leur dîner. Personnellement, je préférerais que ce soit monsieur qui nous mange. Ce serait bien aimable de votre part de nous laisser entrer pour nous mettre à l'abri des bêtes féroces, s'il vous plaît, madame. »
1: Ah ah. Tu préfères la marmite bouillante au croc du loup. Très bien. Entrez. Cachez-vous sous cette table. Je vais mettre une grande nappe jusqu'au sol pour vous cacher. Et je vous ferai échapper demain. Pas un jour de plus. Entendu ?
0: Et nous voilà tous les sept assis sous la table de l'ogresse. Enfin à l'abri !
2: C'est-à-dire que dans les ténèbres, même une obscure lueur devient un espoir.

0: Et l'histoire aurait pu finir en queue de poisson si elle s'était arrêtée là. Nous aurions laissé nos amis en grand danger, cachés sous la table de l'ogre, et le suspense aurait été insoutenable. Mais on n'aurait jamais su la suite. Et vous n'auriez pas pu dormir. Vous vous seriez posé des tas de questions. Est-ce qu'ils vont réussir à s'échapper? Ou est-ce qu'ils vont rester sous cette table jusqu'à la fin des temps? Et dans ce cas, comment ça va se passer quand ils vont grandir? Est-ce qu'ils ne vont pas finir par se sentir à l'étroit? Et si une jambe, un bras, une bouche, un nez, par malheur, dépasse? L'ogre ne risque-t-il pas de les découvrir? Mais heureusement, l'histoire n'est pas finie. Vous vous en doutiez, car vous savez qu'il reste encore 2 épisodes. Et le petit poussé n'a pas dit son dernier mot.
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3: Et coucou les petites curieuses et les petits curieux. Oh, j'entends les pimpons au loin.
4: Bonjour, je m'appelle Gaëlle. J'ai 7 ans. J'aimerais savoir si ça existe un pompier qui peut avoir peur du feu. Au revoir.
3: Ah, c'est le retour de Gaëlle, notre petit curieux très actif du Brésil dans les petits bateaux. Est-ce que ça existe un pompier qui a peur du feu? Qu'en dites-vous, Florence Rabat, vous qui êtes lieutenant-colonel à Saint-Étienne et vice-présidente de la Fédération nationale des sapeurs-pompiers de France?
5: Eh bien, je dirais, il faut qu'on ait peur du feu. Pour pas prendre trop de risques, en fait. Même si ce qui nous permet d'aller sur les incendies, Gaëlle, c'est qu'on est entraîné, c'est qu'on a une formation pour ça et on sait comment faire. Mais pour pas faire n'importe quoi, oui, il faut qu'on craigne un petit peu le feu pour pas aller trop près, parce que ça peut être dangereux. Il vaut mieux être un petit peu plus prudent. Alors après, des sapeurs-pompiers qui ont vraiment peur du feu, qui veulent pas s'en approcher, peut-être qu'il y en a, mais à ce moment-là, maintenant, chez nous, on a des sapeurs-pompiers qui peuvent ne plus aller sur les incendies. On spécialise un petit peu nos personnels et quelqu'un qui n'aurait pas envie d'aller éteindre les feux, eh bien, il ferait que du secours à personne.
3: Il a le droit ou elle a le droit, c'est parce que je ne sais pas, dans des situations de crise, je pense aux méga-feux qu'il y a dans les forêts ces dernières années, il ou elle a le droit de dire non, j'y vais pas, alors qu'il y a besoin.
5: C'est pas à ce moment-là qu'il dirait j'y vais pas. C'est-à-dire qu'il n'aurait pas reçu la formation pour pouvoir y aller.
3: Ah oui.
5: Parce que pour pouvoir aller sur les feux de forêt, quand on part en colonne de renfort feux de forêt, on est formé pour ça. C'est un dispositif différent et c'est une attaque différente qu'un feu d'habitation.
3: Donc ce que vous dites, c'est qu'au moment de la formation désormais, on peut se former plutôt au secours des personnes ou plutôt au feu. Donc ça veut dire que peut-être on ne peut pas intervenir si on est formé pour le feu sur le secours des personnes et inversement.
5: Voilà. Alors ce qu'il faut savoir, c'est qu'en France, les sapeurs-pompiers font beaucoup plus de secours à personne. C'est 80% de nos interventions. D'où l'intérêt de former les gens sur le secours à personne. Ce que je vous dis là, c'est vrai pour les sapeurs-pompiers volontaires. C'est vrai qu'un sapeur-pompier professionnel qui en a fait son métier, comme pour les militaires de la brigade des sapeurs-pompiers de Paris ou le bataillon des marins-pompiers de Marseille, eux, ils doivent tout faire.
3: Ils
5: doivent tout savoir faire.
3: Et donc, ils ne doivent pas avoir peur du feu. Mais un peu quand même, si je vous suis comme
5: c'est
3: vous
5: ça.
3: Dites.
5: C'est ça, un petit peu, pour ne pas prendre trop de risques. Mais on est formé pour ça et on sait comment agir. Quand on est formé, quand on sait bien faire les choses, eh bien, on a plus peur.
3: Les pompiers, hommes et femmes, tellement précieux. On les salue, n'est-ce pas les matelots?
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0: Chers auditeurs, chères auditrices, un grand bonjour à toi, Ingrid au micro. Bienvenue dans ce nouvel épisode de Salut l'Info.
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0: Et nous allons évoquer l'actualité avec une fidèle de l'émission. Elle habite à Albigny-sur-Saône, c'est près de Lyon.
2: Bonjour Ingrid et bonjour à tous les auditeurs et auditrices. Alors moi, je vais commenter l'actualité avec toi. Je m'appelle Louise, j'ai 9 ans.
0: Dans ce numéro, on part à la rencontre de la chanteuse Marine à l'occasion de la fête de la musique le 21 juin. On te parle du baccalauréat et aussi de la sortie au cinéma de Toy Story 5. Le 17 juin, le président américain Donald Trump a signé un accord pour arrêter la guerre avec l'Iran depuis le château de Versailles où il était l'invité de la France. Le président iranien a lui aussi signé cet accord depuis l'Iran. Le texte prévoit l'arrêt total de toutes les opérations militaires et la réouverture du détroit d'Ormuz. Depuis le début du conflit, cette route maritime était bloquée. Grâce à cet accord, les navires qui passent par là pour emmener du pétrole et des marchandises dans le monde entier vont pouvoir naviguer normalement à nouveau. Les États-Unis s'engagent aussi à verser une grosse somme d'argent, au moins 300 milliards de dollars, pour aider à reconstruire l'Iran détruit par la guerre. En échange, l'Iran promet qu'il ne développera pas d'armes nucléaires, une arme extrêmement puissante et menaçante. Dans cet accord, beaucoup de choses sont encore à débattre. Les présidents donnent 60 jours pour négocier certains points et détailler la marche à suivre pour arriver à la paix. Autre difficulté, Israël, qui est aussi impliqué dans le conflit, n'a pas participé aux discussions et refuse d'arrêter ses opérations militaires au Liban, son voisin. Quoi qu'il en soit, la signature de l'accord entre l'Iran et les États-Unis est une première étape vers la paix dans cette région du monde.
1: C'est quoi les news ?
0: On parle maintenant du bac, le baccalauréat.
2: Je crois que c'est comme une sorte de très très grande évaluation que tu dois passer pour passer dans la classe au-dessus de toi.
0: Oui, cet examen que tous les élèves passent à la fin du lycée donne le droit de faire des études supérieures comme les grandes écoles ou les universités. Cette année, les épreuves ont commencé le 11 juin pour certains. Donc, si tu as un grand frère ou une grande sœur super stressé depuis une semaine, c'est normal. Philosophie, sciences, maths, les épreuves écrites sont terminées. Les élèves vont maintenant être évalués à l'oral. Cette année, 533 000 élèves passent le bac et parmi eux, un enfant de 9 ans et un homme de 78 ans. Car toutes les personnes qui veulent préparer le bac chez eux peuvent le faire, on les appelle des candidats libres. L'an dernier, une enfant a obtenu le bac à seulement 8 ans. Un record qui ne plaît pas forcément au ministre de l'Éducation nationale, Édouard Geffray. Celui-ci aimerait qu'un âge minimum soit imposé à l'avenir, car il a peur que certains enfants soient forcés à étudier pour avoir le bac très jeune et qu'on ne leur laisse pas assez de temps pour jouer, s'amuser avec leurs copains et grandir tout simplement.
2: Je trouve que c'est très bien, parce que après, sinon, les enfants peuvent être très stressés.
0: Face aux températures qui grimpent ces jours-ci, le ministre a aussi proposé de ne plus faire passer d'épreuves l'après-midi quand il fait trop chaud. C'est déjà le cas pour la plupart des épreuves écrites, mais l'idée pourrait être étendue à l'oral l'an prochain.
2: Je trouve que c'est très très bien que ça se passe le matin, parce que souvent il fait plus frais.

0: Et j'ai remarqué vraiment que le matin, dans ma classe, les élèves, ils sont bien plus concentrés. Et l'après-midi, ça part un peu en cacahuète. C'est mieux que ce soit le matin.
1: Allez, on souhaite beaucoup de courage aux lycéens qui passent le bac cette année et à leurs petits frères et petites sœurs qui les soutiennent.
2: De quoi on parle maintenant ?
1: De la sortie mercredi dernier au cinéma de Toy Story 5.
3: Woody !
4: Jessie, salut !
3: Est-ce que ça va aussi mal qu'on le dit pour les jouets ?
4: On en voit de plus en plus abandonnés chaque jour.
5: On est fichus !
3: La technologie nous a envahis aussi.
4: Je sais pas quoi te dire, Jessie. Avec un jouet, on peut jouer, mais avec la tech, on peut tout faire.
6: Je suis ton ami.
1: Pour fêter les 30 ans de la saga Toy Story, les célèbres jouets du studio Pixar reviennent pour une nouvelle aventure.
0: J'ai déjà regardé le 1. Je crois que c'est des petits jouets et ils sont vivants en fait. Et après, je crois que dans le 5, il y a une tablette qui va apparaître comme ça. Et ils n'ont pas envie que la tablette, elle prenne tout l'espace de jeu dans la tête du petit garçon.
1: Exactement, Louise. Cette fois, le courageux cow-boy Woody, le brave astronaute Buzz l'éclair ou encore Ham, le cochon tirelire drôlement malin, vont devoir faire face à un nouvel adversaire très particulier, un écran.
3: Il faut que je te parle, machine. Appelle-moi Lily. Avec les jouets, on a passé tout l'été à aider Bonnie à se faire des amis.
7: Oui.
3: Et toi, t'es venu tout gâcher avec des...
7: Je vois.
3: Tu m'écoutes même pas.
7: J'écoute toujours tout. Regarde.
8: Avec les jouets, on a passé tout l'été à aider Bonnie à se faire des amis.
7: En espagnol.
8: Con los juguetes nos pasamos todo el verano.
3: Quoi ?
9: Proms pour étranger dans le placard.
1: Dans l'histoire, l'héroïne, une fillette prénommée Bonnie, reçoit une tablette appelée Lilypad et passe beaucoup de temps avec elle. Les jouets se demandent alors s'ils ont encore une place dans la vie de Bonnie et des autres enfants et comment ils peuvent continuer à les faire rêver.
0: Je pense que c'est bien parce que souvent les enfants qui passent beaucoup de temps sur les écrans, ils vont se dire oui, je passe beaucoup de temps sur les écrans et j'ai d'autres jouets, parfois je les oublie, donc ce serait bien aussi que je pense un peu à mes autres jouets et pas à ma tablette. Du coup, ça me donne envie, j'ai bien envie d'aller le voir.
3: Bonnie a encore besoin de nous. En avant, pile poil.
4: Buzz, reste là, je vais avec eux.
10: Tu crois que j'en suis pas capable?
6: Oui, je suis ton ami.
9: Joli poncho. Que c'est bon de les revoir se disputer.
4: Ça m'avait manqué aussi.
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0: À l'occasion de la fête de la musique, le 21 juin, Salut l'Info reçoit la chanteuse Marine, cette artiste de 26 ans qui a remporté la célèbre émission Star Academy l'année dernière, connaît un grand succès avec son premier album Cœur maladroit et elle enchaîne les concerts partout en France. J'ai le cœur maladroit. Bonjour Marine.
1: Bonjour.
0: Est-ce que tu te souviens, Marine, de ta première fête de la musique enfant avec tes parents?
1: Parfois, à cette période, avec mes parents, on était en vacances dans le sud. On sortait et le soir, dans la rue, il y a toujours soit des chanteurs, soit des musiciens comme ça, avec leur piano ou avec leur guitare dans la rue et qui chantent. De faire ça devant tout le monde, je me disais, waouh, mais moi, je pourrais pas. Et souvent, mes parents me disaient, bah, tu sais, si tu veux te faire connaître, il faudrait commencer par là, aller dans des restaurants, chanter dans des bars, tout ça, à la fête de la musique, sur des petites scènes. Et en fait, et j'ai jamais eu ce courage de faire moi-même la fête de la musique. C'était surtout, je regardais les autres, quoi.
0: Comment tu es venue à la musique?
1: En fait, j'ai commencé le piano quand j'avais 5 ans. D'abord, c'était vraiment, je me suis inscrite au solfège, puis au piano. Donc, j'ai appris la musique classique, plutôt. Et je jouais des morceaux classiques, Chopin, Mozart, etc. Et puis après, c'est avec le temps que ma prof de piano a essayé de me faire chanter et qu'elle s'est rendue compte que j'avais une voix et qu'elle m'a un peu poussée à faire ça, quoi, à chanter.
0: Alors, à quel moment précis tu te dis « j'ai envie de devenir chanteuse » ?
1: Bah, en fait, j'ai toujours eu envie de devenir chanteuse, mais je me disais que c'était impossible. Je me dis, bah, moi, j'habite dans le nord de la France, j'habite pas à Paris, tout se passe à Paris, je connais personne, mon père, il est chauffeur poids lourd, routier, ma mère, elle est vendeuse. J'avais l'impression que c'était un rêve un peu inatteignable. Puis là, en l'occurrence, la Star Academy, ça m'a permis d'avoir un tremplin et d'avoir une aide, parce que je pense que toute seule, j'aurais pas forcément réussi.
2: La grande gagnante de la Star Academy est Marine.
0: Alors j'aimerais qu'on en vienne à ton premier album, Cœur maladroit. Parmi toutes les chansons que tu as écrites, Marine, laquelle peut-être te ressemble le plus?
1: L'album il s'ouvre avec un titre qui s'appelle Fille ordinaire et qui raconte que finalement je suis un peu comme les autres, mais c'est pas un inconvénient ou un défaut, je veux dire c'est pas une critique d'être ordinaire.
3: Je suis une fille ordinaire. Pleine de joie et de galère.
1: J'aime bien dire que même si ma vie est extraordinaire, moi je suis toujours la même et j'ai plein de points communs avec tout le monde, les mêmes questions que je me pose, les mêmes peurs, les mêmes doutes. Je suis une

0: Souvent, quand on est enfant, quand on est adolescent, on est soumis au regard des autres et au jugement. Et moi, j'ai toujours été très petite en taille. Et en sixième, beaucoup de gens me disaient « Ah, t'es un schtroumpf ah. !» Et parfois, je rentrais chez moi et je pleurais, quoi, en fait. Et puis finalement, c'est pas grave, parce qu'après, quand on grandit, on se rend compte que la différence, ça peut être une force. Et puis, surtout, en fait, on s'en fiche de ce que pensent les gens. Moi, je me suis rendu compte avec le temps que le seul avis qui comptait pour moi, c'est ceux des gens que j'aime.
1: Le corps mouillé, mais le cœur chaud, et puis l'accent qui chante. 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
2: Il y a une chanson qui est très touchante. C'est cette chanson où tu parles de ta région, de ta ville, Arras.
0: Oui, ça s'appelle « Des gens bien ». Alors, je ne veux pas prétendre qu'il n'y a que dans le Nord qu'il y a des gens bien, mais c'est vrai qu'on dit souvent des gens du Nord qu'ils sont très généreux, qu'ils ont dans le cœur le soleil qu'ils n'ont pas dans le ciel, etc. C'est vrai, puis ça reste mes racines, c'est l'endroit où je suis née.

0: Et puis le dernier titre de ton album s'appelle Si je n'essaie pas. Ça raconte quoi ?
1: Qu'on a tout à perdre si on n'essaie pas. En fait, on ne peut pas savoir si on va rater ou si on va réussir, si on ne va pas au bout de notre rêve. Donc ça résume un peu ce que j'ai vécu. J'ai essayé, puis c'est trop cool, quoi. J'ai réalisé un de mes rêves. Moi,

0: Qu'est-ce qui te plaît le plus dans le fait de te produire sur scène, de donner des concerts?
1: Je dirais d'abord que c'est la rencontre avec les gens. Pareil, en vrai, on donne vie aux morceaux parce que j'ai des musiciens, parce que je joue au piano, parce que je chante. En vrai, bon. Donc ouais, c'est trop cool. Sur Cœur Maladroit, notamment, je fais une boucle, un moment où je fais chanter le public parce qu'ils connaissent assez bien ce refrain, donc c'est trop cool.

0: Merci Marine.
1: Merci.
0: Eh bien, si toi aussi, tu veux aller l'applaudir et chanter avec elle, sache que la chanteuse est sur scène jusqu'en 2027 et un peu partout en France.
2: C'est trop cool.
3: Non, mais vraiment, j'ose pas le dire.
4: J'ai pas envie d'en parler. Mais si, vas-y, on se dit tout.
0: Et cette semaine, c'est Apolline qui nous a laissé un message sur notre répondeur.
5: J'adore le foot, mais quand je joue avec les CE2, eh bien, ils sont souvent trop violents et ça m'énerve. Et quand je joue avec les CM1 de ma classe, eh bien, ils ne font jamais la passe. Et avec ma copine, on pense que c'est parce qu'on est des filles. Et ça nous énerve beaucoup.
0: Voilà une bien mauvaise habitude qu'ont pris de nombreux garçons. Dans la cour de récré, ils jouent au foot entre eux, car soi-disant, les filles sont moins fortes. Ou alors, ils tapent fort exprès pour leur montrer qu'ils seraient meilleurs. Super injuste. Bien sûr, les garçons ne sont pas naturellement plus doués au foot que les filles. Mais ce qui est certain aussi, c'est que lorsqu'elles sont exclues, les filles ont moins l'occasion de s'entraîner à faire des passes et à tirer. Donc, elles progressent moins vite par la faute des garçons. Pour remédier à ce problème, ma chère Apolline, tu peux proposer à d'autres élèves de former un groupe de foot. Des filles, mais aussi des garçons, qui, eux, ne tapent pas trop fort dans la balle, par exemple. Ensuite, demande à la personne qui surveille la récré de laisser chaque groupe jouer à tour de rôle pour que tout le monde ait de la place. C'est une question d'égalité. Tout le monde a le droit de s'amuser, quel que soit son genre ou son niveau. Alors Apolline, surtout ne te décourage pas.
6: Bonjour, vous êtes sur la boîte à blagues. Laissez votre message après le...
0: Ouvrez grand vos oreilles, la première blague arrive.
7: Bonjour, salut l'info. Je m'appelle Jeanne, j'ai 9 ans et j'habite à Avignon. J'ai une blague pour vous. Deux hommes et un chien sont sur un bateau. Le chien pète, les deux hommes tombent à l'eau. Quelle est la race du chien ? Un pékinois.
0: Ah oui, on a l'image et le son. Merci Jeanne.
7: Au revoir.
0: Allez, suivante.
8: Bonjour, je m'appelle Elliot, j'ai 8 ans, j'habite à Toulouse et j'ai une blague pour vous. Pourquoi le mille-pattes ne joue pas au hockey ? Parce que ça lui prendrait trop de temps de mettre ses patins.
0: Ah ben ça c'est sûr. Merci Elliot.
8: Merci beaucoup.
0: On enchaîne.
9: Bonjour, salut l'info, je m'appelle Antoine, j'ai 8 ans et demi et j'habite à Gris-Barre-Oval. J'ai une blague pour vous. Un chasseur a oublié ses flèches et il doit trouver la bonne combinaison pour retrouver son arc. Quelle est la bonne combinaison ? Vous ne savez pas ?
0: Ben non.
9: La pluie et le soleil pour qu'il trouve un arc en ciel.
0: Voilà encore une chouette devinette pleine de poésie. Merci Antoine.
9: Au revoir Salut l'info, j'adore votre podcast.
0: À Salut l'info, on a super hâte d'écouter tes prochaines blagues et devinettes. Tu peux les partager à tout moment sur notre répondeur au 01 47 79 40 00. Et n'oublie pas de nous donner ton prénom, âge et la ville où tu habites et le numéro de téléphone de tes parents.
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0: Et c'est le moment de tendre à nouveau le micro à notre auditrice de la semaine, Louise, qui vit à Albigny-sur-Saône, c'est près de Lyon.
12: C'est très beau, c'est un petit village. Il y a des forêts, dont les Monts d'Or. On peut marcher, on peut faire des randonnées, il y a plein de choses. Bah, en fait, il y a un conseil municipal pour les enfants. C'est super, c'est avec le maire. On parle un peu de notre village. On a plein d'idées, on installe une tyrolienne. On fait beaucoup de choses pour l'école et pour la ville.
0: Et quel est ton livre préféré en ce moment, Louise ?
12: Ça s'appelle Cœur de Pop. C'est trois filles qui partent en colo. Et en fait, elles font un groupe, elles ont fait plein de musique. Tout le monde adore, sauf qu'elles veulent pas révéler leurs secrets. Et en fait, il y a un professeur qui les surprend en train de s'entraîner pour leur morceau qu'elles vont publier. Et là, vraiment, je suis passionnée par ce livre.
0: As-tu, Louise, une idée du métier que tu aimerais exercer plus tard ?
12: Mon métier, c'est juge. J'aime bien savoir un peu les problèmes des gens. J'aime bien aider les gens. Je suis médiatrice à l'école. Et en fait, parler avec des gens qui n'ont pas la même histoire que nous, c'est bien parce que tu les aides à régler les problèmes. Je trouve vraiment ça super.
0: Et quel vœu tu pourrais demander au génie de la lampe de réaliser pour toi ?
12: Alors, j'aimerais bien voler, en fait. Voler, être libre, visiter un peu, sans prendre la voiture, sans faire des heures de route, vraiment pouvoir voler comme ça, découvrir, aller où je veux, quand je veux, ce serait vraiment super.
0: Allez Louise, on termine avec ta chanson préférée.
12: Elle s'appelle All Hands on Deck.
1: All Hands on Deck.
12: Elle est bien rythmée. J'adore Tinashe, c'est la chanteuse. C'est une chanson que je demande à mes parents de la mettre en boucle. Vraiment, je chante dessus, je danse dessus, je m'éclate dessus. 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
0: no choice. Et c'est déjà la fin de cet épisode.
12: Parler un peu de l'actualité, j'ai adoré.
0: Merci Louise de nous avoir si bien accompagnés aujourd'hui. Toute l'équipe d'Astrapi et de France Info te salue, ainsi que tous les auditeurs et auditrices de l'émission. Surtout, garde la pêche et le sourire en attendant notre prochain numéro.

0: Bonjour petits et grands scientifiques de France Musique. Dans ce nouvel épisode du Labo, nous allons nous intéresser au pouvoir de la musique sur notre corps, notre cerveau et surtout sur nos comportements. La musique, comme le dit le célèbre proverbe, est-elle capable d'adoucir les mœurs? C'est la nouvelle question du Labo. En route, SOSO.
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0: La musique adoucit les mœurs. On ne doit pas prononcer le S, d'après le dictionnaire. Alors qu'est-ce que signifie vraiment l'expression « adoucir les mœurs » ? Eh bien, cela veut dire que la musique aurait le pouvoir de nous rendre, nous, humains, plus calmes, plus gentils, plus tolérants, plus respectueux les uns envers les autres.
3: Eh ben, dites donc, on en a bien besoin.

0: Et cette expression, la musique adoucit les mœurs, est dans notre langage depuis fort longtemps. On a un peu de mal à savoir qui aurait lancé cette phrase en premier. Mais on sait qu'à l'Antiquité déjà, de grands philosophes comme Platon ou Aristote considéraient la musique comme un outil quasi magique. Platon écrivait il y a plus de 2300 ans. Le rythme et l'harmonie sont particulièrement propres à pénétrer dans l'âme et à la toucher fortement, et que par la beauté qui les suit, ils embellissent l'âme. Ce qu'il ne savait peut-être pas à l'époque, c'est que oui, c'est prouvé scientifiquement, la musique agit dans notre corps et dans notre cerveau. Et effectivement, une musique bien choisie est capable de considérablement réduire notre stress et notre nervosité. Alors c'est parti, allons un peu plus loin avec notre cobaye du jour pour voir ce qu'il se passe dans le corps. Que se passe-t-il là-dedans lorsque nous sommes en colère ou en stress ? Notre cobaye vient de se disputer avec sa meilleure amie. Oh là là, attention, elle est furax ! On n'a pas tout compris, une histoire de jalousie apparemment. Son cœur bat rapidement, sa respiration s'est accélérée et elle se traîne une sacrée boule au ventre. Oui, là, elle a carrément envie de tout casser, ou de pleurer, ou les deux en même temps. Au cœur de son cerveau, le centre des émotions, que l'on appelle le système limbique, est en alerte. Et en particulier une petite partie de ce système, qui s'appelle l'amygdale. Elle joue un rôle très important dans la peur et l'agressivité. Elle envoie un message à l'un de ses collègues, l'hypothalamus, qui à son tour prévient le système nerveux et le système hormonal. Et justement, cela libère une hormone, l'ACTH, qui contient un message extrêmement important.
1: Attention les gars, il y a un danger là, il va falloir se défendre.
0: Le message arrive à la vitesse de l'éclair plus bas dans le corps de notre cobaye, dans les glandes surrénales, juste au-dessus de ses reins. Et c'est là qu'est libéré le cortisol. Ce cortisol a un pouvoir incroyable. Il donne un coup de boost au corps et au cerveau de notre cobaye. Il la prépare à agir face au danger. On a toutes et tous déjà connu ça. Une capacité incroyable à fuir ou à se dépasser, à se concentrer face à un danger. Le cortisol a un petit effet super-héros. Le cortisol est dangereux pour la santé, à consommer avec modération. Car oui, c'est aussi cette hormone qui laisse cette sensation de stress, de ventre noué, qui nous laisse sur le qui-vive ou prêt à attaquer.
2: Très bien, monsieur Lafitte, mais alors, la musique dans tout ça ?
0: Eh bien, la musique, j'y viens. Le chercheur français Emmanuel Bigand nous explique tout dans l'un de ses formidables livres, Les bienfaits de la musique sur notre cerveau. Grâce à une expérience qui a été menée sur 24 étudiants de l'Université de Montréal. Ces pauvres jeunes gens ont été confrontés à un stress intense. Passage à l'oral sans feuille ni papier, face caméra, interruption inopinée, exercice difficile de calcul mental, bruit strident, tout était fait pour les mettre dans une situation très désagréable et les mettre en danger.

0: Une fois cette épreuve du feu passée, on a placé la moitié des étudiants dans une pièce silencieuse et l'autre moitié dans une pièce où l'on diffusait des musiques calmes ou que l'on considère comme apaisantes. Et devinez quoi ? En écoutant de la musique après avoir été super stressés, les étudiants ont ressenti un effet d'apaisement. Alors que chez les étudiants qui n'ont pas écouté de musique, la concentration de cortisol continuait d'augmenter 15 minutes après la fin de l'épreuve. La musique, en passant par le cerveau, est venue calmer l'amygdale dans le centre des émotions du cerveau. Cela a modifié la production de l'ACTH, la fameuse hormone qui transporte le message du danger. Les glandes surrénales ont alors arrêté de produire du cortisol. Dingue, non ?
1: Mais c'est formidable ! La musique adoucit donc les mœurs !
0: Mais oui. Enfin, attention, pas toutes les musiques quand même. Il vaut mieux écouter une musique lente, avec une atmosphère harmonieuse. Oh, une musique d'Eric Satie, par exemple ? Visiblement, cela fonctionnerait bien mieux qu'avec du hard rock ou de la techno. C'est d'ailleurs assez facile à comprendre quand on sait qu'une musique entraînante sur un tempo vif est quant à elle capable de doper les sportifs, d'augmenter leur performance. C'est ce que l'on avait vu ensemble dans un précédent labo intitulé « Pourquoi les sportifs écoutent-ils de la musique ?» que vous pouvez bien entendu réécouter. La musique rassemble, apaise. La trêve de Noël 1914 est peut-être l'un des exemples les plus frappants et les plus émouvants. Au début de la Première Guerre mondiale, au milieu des tranchées, la musique aurait apaisé les âmes le temps d'une soirée. L'histoire raconte que le 24 décembre 1914, alors que la guerre a éclaté quelques mois plus tôt, que les combats sont terribles et sanglants, que les soldats vivent dans des conditions épouvantables, dans la boue et la neige, loin de leur famille, la mélodie de « Douce nuit », entonnée d'abord par un soldat allemand, aurait été reprise ensuite par les Anglais, de l'autre côté du No Man's Land, la zone coincée entre les deux tranchées ennemies. Allemands et Anglais auraient donc chanté sur la même mélodie, cette « Douce nuit ». Cela aurait rappelé en chacun d'eux un peu d'humanité et de paix. La guerre a continué, les combats ont repris, mais la musique a offert une pause, un pont, un dialogue entre les soldats ennemis. Si sacrément émouvant cette histoire SOSO, on parle bien trop peu du pouvoir apaisant et unificateur de la musique. On ne le dira jamais assez. La musique est un langage magique. Allez-y, on file au labo. Et à la prochaine, petits et grands scientifiques de France Musique.

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3: Et coucou les petites curieuses et les petits curieux. Oh miroir, dis-moi qui est la plus belle.
4: Bonjour, je m'appelle Colline, j'ai 9 ans. Et je voulais vous demander comment ils faisaient les gens avant pour se regarder, parce qu'ils n'avaient pas de miroir.
3: Ça, c'est une bonne question, Colline. Alors, quand tu dis avant, moi, je dis qu'on va parler du Moyen-Âge, par exemple. Alors, bon, je dis ça aussi parce qu'il y a une historienne spécialiste du Moyen-Âge juste à côté de moi, spécialiste du 5e au 15e siècle. Vous êtes Laurence Moulinier-Brogi, professeure à l'Université de Nanterre. Alors, il n'y avait pas de miroir au Moyen-Âge, si ?
5: Si.
3: Ah !
5: Alors, comment on faisait pour se regarder ? Je ne sais pas si tu es coquette ou pas, mais on peut toujours se regarder de nos jours, même dans une surface d'eau. Tu remplis un bassin d'eau et tu peux te voir. Alors, à part ça, ça fait longtemps qu'en fait l'humanité fabrique des miroirs. Les plus vieux datent de 6000 ans avant notre ère, c'est quand même pas mal. Dans un premier temps, ils étaient faits dans une pierre dure et très brillante, l'obsidienne. Puis, on s'est mis à en fabriquer en surface métallique, polie, qu'on lissait, donc, pour pouvoir se refléter. Si on continue à monter dans le temps, les Romains, pour leur part, possédaient des miroirs, en fabriquaient avec des alliages d'étain et de cuivre, puis avec de l'argent. Le problème, c'est que ces métaux, évidemment, ça s'oxyde.
3: Ça s'oxyde, c'est-à-dire ça, pour ça, les enfants, ça devient un peu rouillé,
5: devient noir,
3: etc.
5: L'argent, ça noircit, c'est ça qu'on appelle l'oxydation. Donc, on attachait souvent à ces miroirs une petite éponge pour les nettoyer et une pierre ponce pour les repolir. Puis, ensuite encore, on va inventer le miroir en verre qui va éliminer ce problème, évidemment, d'oxydation. Mais on ne sait pas très bien quand il a été mis au point. On hésite. 1er siècle, 3e siècle, on n'a pas la certitude absolue. C'est des choses qui arrivent assez souvent quand on s'occupe de périodes reculées. Alors, en tout cas, ces premiers miroirs en verre, pour autant qu'on le sache, étaient constitués d'une plaque de verre. Et derrière cette plaque de verre, on mettait une feuille de métal qui permettait donc de renvoyer une image, et ils étaient de très petite taille. Au Moyen-Âge, il y a des miroirs, alors c'est pas accessible à tout le monde, c'est évidemment un objet quelque peu luxueux, évidemment, je veux pas te dire que dans les campagnes, il y a beaucoup de miroirs. Et ils se présentaient comme de petites boîtes, formées de deux petits couvercles ou de petites valves, qui s'emboîtaient l'une dans l'autre, on les dévissait, et dedans, on trouvait le miroir qui était toujours décoré, au moins sur une face.
3: Ah oui, donc c'était vraiment tout petit,
5: c'est
3: quoi.
5: Tout petit, c'est vraiment un
3: comme
5: objet
3: comme un petit tube de rouge à lèvres.
5: Oui, c'est ça,
3: ah ouais,
5: quelque
3: d'accord.
5: chose de cet ordre. Donc c'était très petit, c'était circulaire, la surface n'était pas tout à fait plane parfois, et donc il faut imaginer que l'image renvoyée était parfois un peu déformée ou floue. Alors c'est un objet qui va suivre les modes, par exemple au XIVe siècle, ces fameux petits miroirs vont être de préférence en ivoire, il y a une vogue, des valves de miroirs en ivoire. Et ce qu'on peut dire aussi, même si c'est un petit peu triste, c'est que de nos jours on n'en a plus beaucoup, et que la partie réfléchissante a souvent disparu. Donc, dans les musées, quand on voit un miroir médiéval, il est rare qu'il soit complètement intact. Et par contre, on conserve l'autre face, souvent très joliment décorée, avec des scènes amoureuses, etc., etc. Donc, c'est un instrument qui existe depuis longtemps, luxueux, longtemps imparfait, mais qui avait quand même déjà une utilité.
3: Oh, les beaux tout petits mini-miroirs, mais pas top l'ivoire pour les éléphants. Salut les matelots!

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5: Bonjour, je suis Chloé Delhomme et je vais vous raconter l'histoire d'Héloïse Artemis.

0: Dans le square des Lilas, il y a un vieux chêne. Et en ce moment même, le tronc de ce vieux chêne reçoit des tas de coups de pied. Des coups de pied, carrément. Quelqu'un se défoule sur lui. Ce quelqu'un a 8 ans et c'est une petite fille. Elle s'appelle Héloïse. D'habitude, cet enfant ne se fait pas remarquer. Pourtant, c'est Héloïse. Et elle est en colère, une énorme colère, une colère qui déborde. Elle donne des coups de pied dans le tronc du vieux chêne en criant des gros mots qu'il ne vaut mieux pas entendre, encore moins répéter. Ni ici, ni ailleurs.
1: Espèce de crotte qui pue, espèce de crotte de nez.
0: Bien sûr, l'arbre ne dit rien. Les arbres ne disent jamais rien. Quand on grave dans leur tronc des mots ou des prénoms à la pointe d'un canif, leur sève coule en silence. Malgré l'écorce à vif, les arbres ne se plaignent pas. Et quand une petite fille vient passer sa colère en rouant un vieux chêne de coups de pied, personne ne prend sa défense. Sauf maintenant, justement, dans le square de la rue des Lilas. Une femme en jogging blanc interpelle Héloïse. Elle tient en laisse 7 chiens, de minuscules chihuahuas, à poils ras et poils longs, qu'elle détache aussitôt. Et toi là ? Il t'a fait quoi, ce chêne, pour mériter une telle raclée ? Héloïse est surprise et un peu effrayée. Les chihuahuas l'encerclent. Même s'ils sont minuscules, ils aboient et ils grognent. Quand Héloïse a peur, elle copie les manières de son cousin Erwan, qui est un dur à cuire.
2: Qu'est-ce que ça peut vous faire ? Vous êtes de la police ?
0: Mais quelle impertinence, les gamines de ce siècle, je ne m'y ferai jamais. Oui, je suis de la police, en quelque sorte, oui, oui. Je m'appelle Artémis, déesse protectrice de la chasse, de la lune et des forêts, entre autres. Et je n'aime pas tellement qu'on maltraite un arbre. Ce chêne, il t'a fait quoi ? Héloïse a très peur et aussi un peu honte. Elle a les larmes aux yeux et regarde ses chaussures.
2: On fait moins la maline ?
0: Lui jappe le chef de meute à un chihuahua blanc à poils ras en lui mordillant les lacets. Héloïse se demande si ce n'est pas un cauchemar. Pour qu'un chihuahua parle et qu'une déesse la gronde, c'est qu'elle a dû s'endormir en classe pendant le cours de dessin. Elle doit encore être à l'école, la tête enfouie dans le creux de son bras, le crayon dans la main. Sur son portrait de chat mauve, elle dort. Elle n'a pas fini son dessin. La maîtresse n'a pas encore préféré le cheval ailé de Guillaume ni l'oiseau lyre de Léonie. Ses dessins jamais affichés, Héloïse tellement en colère, elle n'a pas couru en sortant, ne s'est pas précipitée dans le parc, ne s'est pas défoulée sur le vieux chêne. Le chien la mord un peu plus fort et Artémis se radoucit. Tu ne rêves pas, petite fille.
2: Je suis bien une déesse et je vois tout en toi. N'aie pas peur, Héloïse. Demande pardon à l'arbre et nous pourrons t'aider, ajoute le chef des chihuahuas en sautant dans les bras d'Héloïse qui ne s'y attendait pas du tout.
0: Héloïse, terrifiée, demande pardon au vieux chêne qui ne lui répond rien. Le chihuahua en chef lui lèche soudain le visage. Héloïse se détend. C'est un gentil petit chien, un mignon petit chien blanc avec d'immenses oreilles qui couine en lui lapant les joues. Puis quitte ses bras pour déclarer à son Artémis de maîtresse.
2: Elle a pleuré de drôles de larmes, légèrement plus salées que celles qui coulent des yeux quand le cœur a de la peine. Le chagrin d'Héloïse, ce n'est pas de la tristesse, c'est de la frustration.
0: Artémis regarde.

0: regarde Héloïse. Héloïse regarde le chien. Le chien dit « Elle est petite, mais surtout très moyenne. Vraiment moyenne en tout. Jamais été première. C'est ça qui lui remplit le sang et le cœur d'amertume. Les humains, ma déesse, sont sujets à l'aigreur. » Héloïse ne comprend pas tout. Mais ce dont elle est certaine, c'est qu'elle ne veut pas que son sang se retransforme en vinaigre, que l'intérieur la brûle, que dans ses tempes ça cogne aussi fort que tout à l'heure. Alors Héloïse confirme. « Je suis jamais la première, c'est vrai. C'est trop injuste. La première en rien, nulle part, jamais. Ni à l'école, ni en dessin, ni à la danse, en sport, jamais, nulle part. Même pas à la maison. Ma sœur Ninon est née 2 ans avant moi. »
1: Et tu crois que si tu étais la première en quelque chose, quelque part, tout le temps, la première en tout, ça te rendrait heureuse ?
0: Demande en souriant Artémis.
2: La première, oui, la chouchoute.
0: Mais ce n'est pas vraiment la même chose.
2: Elle veut être traitée en première, ma déesse, intervient le chihuahua en chef. La première de la classe pour première classe. Première de la classe pour première classe.
1: Les gamines de ce siècle, je ne m'y ferai jamais, s'exclame la déesse, mais après tout, si ça peut la calmer. Prépare la meute, formation en pentacle, je vais lui lancer le sort premium puisqu'il est le plus adapté.
0: Les chiens se positionnent sur leurs pattes arrière, en étoile, autour d'Héloïse qui doit fermer les yeux. La déesse prononce alors une formule en grec tellement ancien qu'il peut sembler intraduisible, mais ça veut dire...
1: Par mes propres pouvoirs, désormais, cet enfant, catégorie premium de la vie et client.
0: Un souffle chaud, de la poussière d'or. Quelque chose enveloppe Héloïse. Et puis Artémis et ses chiens disparaissent avec le soleil. Héloïse vient d'ouvrir les yeux et le petit parc est désert, comme la rue des Lilas et le boulevard des Saules. Héloïse rentre chez elle. À peine à la maison, la voilà accueillie comme une princesse revenue d'un voyage très lointain. Ses parents et sa sœur, pour elle, sont aux petits soins.
1: Héloïse, prends donc mon fauteuil.
2: Héloïse, tu reveux du dessert? Ninon, laisse ta sœur choisir le programme télé.
0: Héloïse est ravie de ce sort premium. Elle se couche un peu gênée, tout de même, d'avoir pris le lit de sa sœur en haut de la mezzanine. Ninon a beau être d'accord parce qu'Héloïse est la meilleure, ça lui fait un pincement au cœur. Et quand elle lui souhaite une bonne nuit, Ninon a la gorge serrée. Héloïse est bien ennuyée, mais elle aime tant le lit du haut, elle s'endort enchantée très vite.
3: En fait, c'est surtout le lendemain, à l'école, que la puissance du sort premium se révèle drôlement efficace.
0: Dès le portail franchi, dans la cour, tous les élèves se retournent au passage d'Héloïse, qui devient le sujet de toutes les discussions. Héloïse est si belle et si bien habillée. Héloïse est si drôle et si intelligente, la première de l'école, en tout, au-dessus des autres. Héloïse n'avait pas appris sa leçon de mathématiques. La table de multiplication de 8, interrogation sur ardoise. Combien font 8 fois 6, 8 fois 7, 8 fois 8? Héloïse n'en sait rien du tout. Elle répond au hasard, 42, 54, 68. Ses réponses sont toutes fausses, Héloïse le sent bien. D'ailleurs, la plupart de ses camarades, comme Guillaume et Léonie, ont écrit 48, 56, 64. Et pourtant, la maîtresse la félicite très fort et la cite en exemple. Toute la classe l'applaudit. Quand Léonie et Guillaume lui disent bravo, ils ont la gorge aussi serrée que celle de Ninon hier soir. Héloïse n'aime pas leur tristesse. Elle sait qu'elle en est responsable. Pareil, toute la journée. C'est pire que de la triche. Héloïse se sent mal. Au foot, elle ne marque pas de but. Mais à la fin du match, c'est elle qu'on ovationne. Du coup, dans les vestiaires, tous les autres joueurs pleurent. Si le chien d'Artémis venait lécher leurs larmes, il y trouverait le goût salé de l'injustice. Pareil, toute la journée. Sa dictée pleine de fautes, sa peinture franchement moche. Quoi qu'elle fasse, on l'acclame au détriment des autres. Ceux qui n'ont pas fait de faute ou dont le portrait d'un mouton ne ressemble pas à un monsieur patate. Mais le sort premium est efficace et Héloïse toujours félicitée.
2: Histoire. Napoléon était un roi breton. Géographie. Les Alpes sont une colline de Corse.
0: Elle a toujours raison. C'est pire que de la triche. Héloïse trouve ça mal, elle aimerait que ça s'arrête. SVT. Les lapins pondent des œufs le jour de Pâques.
3: Ça devient ridicule.

0: Alors, dès que la cloche sonne, Héloïse court jusqu'au parc, espérant sous le vieux chêne retrouver Artémis. La déesse y est bien, sous le chêne, avec ses chiens. Elle a l'air amusée quand elle voit Héloïse.
1: Alors, mon sort premium, il marche bien, n'est-ce pas ?
0: Surtout quand on n'a pas appris ses leçons à l'école, rigolent les chihuahuas en se roulant par terre. Tellement bien que c'est horrible. Je peux dire ou faire n'importe quoi, tout le monde trouve ça génial.
1: Mais c'est ce que tu voulais, être surclassée tout le temps.
0: Sauf que je le mérite pas, du coup tout est bizarre. Pour les autres, c'est injuste, je voudrais que ça s'arrête. S'il vous plaît, c'est pas drôle.
1: Voilà qu'elle pleure maintenant. Les gamines de ce siècle, je ne m'y ferai jamais. Bon, d'accord, je vais lever le sort. Mais d'abord, promets-moi de ne plus frapper les arbres et de te souvenir de tout ce qu'il s'est passé.
0: Héloïse essuie ses larmes et accepte le marché. Elle n'aura plus envie de se mettre en colère, ni d'être la première sans l'avoir mérité. Depuis, il paraîtrait qu'elle apprend ses leçons et laisse Ninon tranquille. Elle est très bien comme ça, en bas de la mezzanine. Pour grimper sur son lit, pas besoin d'une échelle, elle grandira bientôt. Mais c'est une autre histoire. Et voilà, c'est fini. Et maintenant, au lit.
2: Non, une autre. Oui.
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0: Mon petit point sur terre, c'est parti pour l'aventure!
1: Les aventures du professeur Caillou. Épisode 2, le lithium.
2: Bonjour, vous m'entendez? Ici professeur Caillou, Pierrette Caillou. Je fais parfois du deltaplane avec mon chien et je vous parle depuis le BRGM.
3: Le bureau des risottos et des goudas magiques.
2: Mais non, voyons. Quel petit plaisantin, cette Abel. C'est le bureau des recherches géologiques et minières. C'est le bureau des cailloux.
3: Je savais, hein.
2: Oui, mais enfin, il m'arrive d'avoir des doutes. Il est si jeune, mon stagiaire de troisième.
3: Bah, non.
2: Mon jeune assistant.
3: Votre collègue, je suis géologue, moi aussi.
2: Oui, enfin, dans votre courte vie, vous n'avez pas encore eu le temps de mener des expéditions dans le monde entier, comme cette fois où j'ai remonté le Nil à la recherche de l'or des pharaons.
3: Les pharaons, vous m'avez déjà raconté ça 3000 fois, professeur.
2: Oui, bon. Alors, si je fais
3: ce podcast.
2: Voilà. Si je fais ce podcast, c'est pour partager avec vous mes aventures avec les cailloux. Oui, et aussi avec vous, Abel. Parce que figurez-vous que c'est merveilleux, les cailloux. D'abord, il y a des éléments minuscules, infiniment petits, qui se regroupent pour former des minéraux de mille et une formes, de mille et une couleurs. Les minéraux se regroupent à leur tour et forment des cailloux qui... Oh, une lettre de la caillou-tolettre. Un caillou a besoin d'aide. On arrive.
3: Vous ne voulez pas qu'on la lise avant?
2: Oh oui, pas bête. Oh, une fois, j'ai pas regardé, je suis partie à toute berzingue. Je suis allée en Patagonie. Oh, la bêtasse, parfois.
3: Alors.
4: Cher professeur Caillou, ici Lithium. Je vous écris depuis chez moi. Une batterie de voiture électrique très agréable, très spacieuse, bien entretenue, mais on s'en fiche. J'ai un problème. Je trimballe un sentiment étrange depuis un moment. Je me sens seul, en fait. J'ai l'impression qu'il me manque une partie de moi-même. Aidez-moi.
2: Caillou en détresse, on arrive à toute vitesse. Nous voici donc au plus près de lithium, dans un environnement parfois enchanteur.
5: Aujourd'hui, formidable remise sur la chicorée.
2: Mais souvent hostile.
3: Pourquoi on est sur un parking de supermarché, professeur?
2: Bah, on va faire des courses. Oh, j'ai eu de ces envies de pâté en croûte.
3: Ah.
2: Mais non, Abel, voyons, je plaisante. Oh, du pâté en croûte, j'en ai toujours sur moi, voyons. Non, Lithium, qui nous a écrit tout à l'heure, se trouve dans ce véhicule blanc, là, au fond, branché près des caddies. Tu le vois? Nous allons nous glisser sous la voiture grâce à cette planche à roulettes afin de nous rapprocher de la batterie.
3: Bah, il sort d'où ce skateboard?
2: Ben de mon sac, pardi. Lithium! C'est le BRGM!
4: Le bureau des risottos et des goudas magiques?
2: Oh, mais qu'est-ce qu'ils ont tous avec ça? Non! Le BRGM! Le bureau de recherche géologique et minière! J'ai le professeur Caillou!
4: Ah, vous avez eu ma lettre?
3: Pourquoi tu te sens sale, Lithium? Vous êtes des millions de lithium là-dedans. Et puis vous vous amusez bien, non? Vos électrons font la course d'un bout à l'autre de la batterie, ça crée de l'électricité, ça permet à la voiture de tracer la route, enfin je sais pas, c'est incroyable!
4: Oui, je sais, bah, heureusement on est là pour faire fonctionner vos voitures électriques, vos smartphones, puis ils sont sympas en plus, les eaux de lithium, enfin ça va. C'est pas eux le problème, c'est autre chose. C'est comme s'il me manquait une partie de moi. Je suis en pleine crise existentielle, en fait. Je sais plus qui je suis, je me sens pas complet, je sais même pas d'où je viens.
3: Bah avant, t'étais dans une usine de batterie.
4: Bah ça, je sais, mais encore avant.
2: Si tu veux, on peut remonter à la naissance de l'univers. Tu es présent depuis le Big Bang, il y a presque 14 milliards d'années.
4: Et depuis, entre le Big Bang et l'usine de batterie, je me rappelle de rien.
2: Pas de panique, mon lithium. Je connais quelqu'un qui saura t'aider. C'est Gaëtan Lefèvre, un très bon géologue spécialiste du lithium. Enfin, de toi. Je dois juste trouver son numéro. Je dois l'avoir quelque part dans mon sac. Alors... Non, ça, c'est mon marteau. Ça, non, ça c'est ma boussole. Ça... C'est énorme. C'est mon microscope. Ça, c'est... Oh, voilà mon pâté croûte. Ça, c'est ma collection de pierres précieuses. Oh, regardez, un spondumène. Oh, ça, c'est un très beau spécimen. Violet et...

0: devais chercher des cailloux, et puis un torrent déchaîné s'est mis sur mon chemin. Alors, l'hélicoptère est venu me chercher.
1: J'ai pas le temps pour ton blabla. On est sur une nouvelle mission avec Abel, et on a un petit lithium qui ne sait plus d'où il vient. Tu veux nous faire un petit topo ?
0: Oui, tout à fait. Le lithium, c'est un métal. C'est même le métal le plus léger, ce qui le rend très pratique dans les batteries, parce qu'il se déplace très vite. Il date de la naissance de l'univers. Il est apparu en même temps que ses cousins, hydrogène et hélium. Il fait fonctionner tous nos appareils électroniques et même les voitures électriques, aujourd'hui. C'est pour ça qu'il est très utile dans la transition écologique. On peut le trouver dans des roches issues des volcans. Par exemple en Australie, en Chine, au Canada, mais même dans le Massif central en France. Ou alors on peut le trouver dans de l'eau salée, en Amérique du Sud, en Chine et aussi en Alsace.
1: Merci Gaëtan.
2: Grâce à lui, on peut savoir exactement d'où tu viens et peut-être comprendre pourquoi tu te sens si seul.
3: Waouh.
2: Faut juste que l'on compte tes isotopes.
3: Hey, c'est hyper perso.
2: Ouais, mais si je rentre ça dans mon logiciel, on va connaître ta zone d'extraction.
3: D'accord.
1: Il veut dire qu'on va pouvoir retrouver ta maison d'enfance, là où tu as grandi. Si tu veux, on pourrait même y aller ensemble.
3: Sérieusement?
1: Oui. Et si tu viens d'un beau cristal, je pourrais compléter ma collecte. Spodumène, pétalite, lépidolite, j'en ai jamais trop.
3: Youhou ! Ah ouais ? Ouais !
1: Il faudra juste que tu sautes dans une petite pile pour le transport. Oh, je dois en avoir une quelque part dans mon sac. Ça, c'est mon marteau. Ça, c'est ma boussole. Un spodumène. Alors ça...
2: Non mais c'est bon, professeur, j'en ai une là. Tu sautes dedans, lithium ?
3: Bon bah, c'est parti !
4: Rebonjour tout le monde ! L'aventure continue ! Nous survolons actuellement le Chili !
5: Je ne savais pas que vous aviez votre brevet de pilotage, professeur, c'est impressionnant !
4: J'en ai pas ! J'ai suivi mon instinct ! Bon par contre, je ne sais pas atterrir ! Heureusement que j'ai des sièges éjectables !
5: C'est quoi ?
2: Ah ! Ouh ! C'est quoi ces piscines vertes et jaunes ? C'est trop beau, j'ai jamais vu ça !
1: C'est un salar ! Un désert de sel ! C'est un petit peu comme un champ de lithium !
3: Waouh ! Je pousse dans les champs comme les fraises !
1: Pas tout à fait. À la base, tu es un petit bout de métal contenu dans un caillou. Mais ton caillou a été dissous dans les montagnes qu'on aperçoit là-bas. Tu le vois ? Juste à côté de ces montagnes, il y a des grands lacs d'eau salée. Tu t'y es retrouvé piégé. Et juste en bas, c'est un lieu d'extraction. Les humains créent des sortes de marais salants, des saumures. Ils y mettent les éléments piégés au fond des lacs et ils peuvent ensuite en extraire le lithium.
3: Wow !
2: En tout cas, c'est chouette aussi le terrain. C'est tellement agréable cette descente. On profite du vent qui nous caresse le visage tout en admirant les reflets irisés du soleil sur les bassins et vallées alentours.
1: C'est joli, mais c'est long, Abel. Ah. On s'ennuie surtout. Allez, on se détache.
2: Oh là là, mais qu'est-ce que vous me faites pas faire, professeur ?
1: Ah ! Oh bah on le voit mieux le bassin quand on est dedans. Oh, oh Abel, lithium ! Regardez !
2: C'est incroyable, hein, lithium ? Le... lithium ?
1: Lithium !
2: Wouhou !
3: Elle est trop bonne ! Wouhou ! Mais je me souviens de cet endroit, ça y est ! Je me rappelle, je suis resté un temps ici. Mais j'étais pas tout seul. J'étais raccroché à du... Chlore ! Mon pote !
6: Lithium ! Ça fait tellement longtemps ! Tu te souviens du check ?
3: Bah carrément ! Big Bang !
1: J'ai compris ! Voilà ce qui manquait à notre petit lithium, son ami Chlore.
3: Je peux aller jouer avec lui un peu ? S'il te plaît, s'il te plaît.
1: Ok, mais pas longtemps. On doit te ramener dans ta batterie.
3: Ok, promis. Tu viens, Chlore ?
1: Le lithium ne se trouve jamais pur dans la nature. Il est toujours allié à des non-métaux, comme le chlore, à l'intérieur de sel, comme au fond du lac. Il a été découvert par les humains en 1817, mais il s'accroche tellement fort à ses potes, les sels, qu'il a fallu des décennies pour réussir à les séparer.
2: Ah là là, mais quelle joie de voir lithium si heureux dans ce cadre idyllique, avec ce coucher de soleil sur les bassins multicolores et cette lumière si particulière qui nous rappelle les plus beaux tableaux.

0: ou impressionniste de ses...
1: Vous avez raison, Abel. On s'ennuie. Ah. Faisons quelque chose d'utile. Vous allez m'aider à ranger mon sac. Voilà. Alors, là, c'est mon marteau. Là, oh, c'est vrai que c'est mon gros microscope. Vous allez le porter pour la suite. Et là, nom de nom. Une...
0: Spodumène, je sais, oui.
1: Le métier de géologue, c'est un métier dans lequel on doit tout le temps ranger. Et les cailloux, on les range dans la carothèque. Mais ça, c'est une autre histoire. Alors, le granit va ici. Cette roche volcanique va ici. Oh, c'est vrai que c'est pratique, votre informatique, pour classer tout ça.
0: Oh, du lithium dans de la pétalite. Oh. Vous pensez qu'il est heureux, lithium, sans chlore dans sa batterie?
1: Oui, et ils ont même prévu de se revoir. Dans la caillou de lettres. Un caillou a besoin d'aide. Ah non, c'est une carte postale.
2: Cher professeur Caillou, c'est Lithium et Chlore qui est juste là. Nous sommes en vacances ensemble et on s'éclate plus que le Big Bang. Vous avez compris, c'est pas, par rapport au Big Bang. Voilà, c'est pour ça. Merci pour votre aide. C'était juste pour dire ça. À bientôt.
1: Oh, c'est bizarre, il vous a pas écrit, Abel.
0: Si, si, il y a 2 jours, il m'a envoyé un mail. En tout cas, cette histoire nous rappelle tellement la beauté des liens qui unissent non seulement les humains, mais également les éléments qui peuvent toujours compter sur la...
1: Ennuyant, je roupille. Allez, Abel, il faut finir de ranger les cailloux avant notre prochaine mission.
0: D'accord, super.
1: Et voilà, c'est la fin de ce pouscasse. Mais par contre, c'est vrai que je sais pas du tout comment on l'éteint. Alors, est-ce que c'est là? Non, Abel, vous pouvez m'aider?
0: Oui, je crois que c'est... Ah.
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3: Et coucou les petites curieuses et les petits curieux, allez, au boulot!
4: Je m'appelle Jules, j'ai 6 ans et je voudrais savoir pourquoi, quand on y va au travail, on a un patron. Merci de vous répondre.
3: Et on va te répondre, mon cher Jules. Je remets un tout petit peu dans l'ordre ta question, même si on l'a très bien comprise. Pourquoi quand on va au travail, on a toujours un patron? Alors, le petit rire que tu as entendu, c'est celui de Dominique Méda. Dominique Méda, elle est chercheuse, elle est sociologue précisément, spécialiste du travail à l'Université Paris-Dauphine. Donc, vous allez pouvoir répondre à Jules, Dominique Méda.
5: Je vais essayer. Merci, Jules, pour ta question. Alors, tu seras peut-être surpris d'apprendre que quand on va au travail, on n'a pas toujours un patron. Pourquoi? D'abord, il y a des personnes qui ont créé leur entreprise et qu'on appelle des travailleurs indépendants. Donc, ils n'ont pas de patron parce qu'ils sont en quelque sorte leur propre patron. Alors, toutes ces personnes-là, ces travailleurs indépendants, ils sont près de 2 millions. Tu vois, c'est quand même beaucoup. En gros, parmi ces travailleurs indépendants, il y a des artisans et des commerçants, hein, des plombiers, des boulangers.
3: Ah oui.
5: Voilà, tout ça. Et une petite moitié de professions libérales. Des médecins, des avocats. Alors, à côté de ces travailleurs indépendants, qu'on dit classiques, il y a aussi des auto-entrepreneurs, c'est-à-dire des personnes qui n'ont pas proprement parlé d'entreprise, mais qui vendent leurs services à d'autres. Elles n'ont pas non plus de patron. Donc, tu vois, ça fait plusieurs millions de personnes qui n'ont pas de patron.
3: Mais il y a quand même, j'imagine, Dominique Méda, plein d'autres personnes, plein de millions qui ont des patrons.
5: Absolument. Il y a 27 autres millions de personnes qui travaillent et qui sont des salariés. C'est-à-dire que ce sont des personnes qui travaillent sous la direction de quelqu'un qui peut leur donner des ordres. Alors, Jules, tu vas peut-être me demander pourquoi il y a des patrons. Il y a des patrons parce qu'il y a des entreprises, et il y a des entreprises parce qu'on considère que c'est plus facile et moins coûteux pour produire quelque chose, de rassembler des gens et d'organiser leur travail. On décide qu'un tel va faire ceci, telle autre personne va faire cela, plutôt que si chacun est tout seul dans son coin.
3: Un peu comme une équipe de foot où
5: exactement.
3: On dit, toi t'es attaquant,
5: voilà.
3: Toi t'es défenseur, toi t'es gardien.
5: Voilà, chacun a sa fonction. Parce que dès qu'on fabrique des biens un peu compliqués, il faut avoir des machines, des matières, des instruments, des lieux où travailler. Donc, il faut acheter tout ça avec de l'argent, le capital. Et puis ensuite, il faut organiser le travail, c'est-à-dire dire à chacun quelle va être son utilité pour réussir à fabriquer un immeuble, un train ou des baskets. Donc, le patron, c'est celui qui a la responsabilité d'organiser tout ça, de faire travailler les gens ensemble et de faire en sorte que les produits soient bien fabriqués.
3: Petite question, vous dites beaucoup, et Jules le dit aussi, les patrons, il y a beaucoup plus de patrons que de patronnes.
5: Oui, il y a plus de patrons que de patronnes.
3: Et pourquoi?
5: Absolument. Pourquoi? Parce que sans doute que les hommes se sentent plus assurés de se lancer dans ce genre d'aventure. Hein, et il faut absolument que les femmes s'y mettent, hein, d'ailleurs.
3: Et on entend beaucoup un autre mot, le grand patron.
5: Alors, le grand patron, c'est le chef d'entreprise d'une très grande entreprise, d'une multinationale. En général, il n'est pas très bien vu parce qu'on dit qu'il gagne beaucoup, beaucoup d'argent. Et il y a aujourd'hui pas mal d'auteurs qui pensent que ça serait bien. D'une part, que les grands patrons rendent plus de comptes, mais peut-être plus généralement aussi que les salariés aient plus de pouvoir à l'intérieur de l'entreprise pour, en quelque sorte, contrebalancer le pouvoir des grands patrons et des patrons.
3: Donc, on sorte un peu du schéma le patron tout en haut et les autres qui lui obéissent sagement.
5: Exactement, exactement, parce qu'une entreprise, elle est faite de deux grandes parties constituantes, hein, on va dire. C'est-à-dire, il y a bien ceux qui apportent le capital, en quelque sorte, et puis il y a ceux qui apportent le travail. Et aujourd'hui, c'est ceux qui apportent le capital qui ont le plus de pouvoir, et ça serait bien si tous ceux qui apportent leur travail avaient un peu plus de pouvoir, autant de pouvoir peut-être, pourquoi pas, que les représentants des actionnaires ou de ceux qui apportent le capital dans l'entreprise.
3: Voilà, une forme de justice sociale. Salut les matelots.

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Tu t'appelles Alice. Tes grands-parents s'appellent papy et mamie, ce qui est plutôt banal pour des grands-parents. Mais ils ne sont pas du tout banals. Ils sont même extraordinaires. Ils organisent les meilleures courses de grains de poussière, savent grimper très haut dans les arbres, te préparent des tartes au soleil et font parler les peluches qui disent des gros mots très drôles. C'est même eux qui ont trouvé Toupie, ton ami pingouin qui se promène partout avec toi. Tu les vois d'habitude 6 fois par an, à chaque vacances, et ce sont toujours les meilleurs moments de ta vie. Mais là, c'est la fin des vacances, et ça te rend triste. La prochaine fois, c'est dans beaucoup trop longtemps. Tu as demandé à ta mamie pourquoi tous les gens que tu aimes ne pouvaient pas être au même endroit en même temps. Elle t'a répondu « On est toujours un peu là, tu sais », en te faisant un clin d'œil. Comme tu n'avais pas l'air convaincue, elle a ajouté « Et puis on t'enverra des cartes postales ». Moi, tu n'as jamais vu une carte postale faire la course contre des marmottes ou dire « crottin à roulette ». Quand ta mère démarre pour te ramener chez vous, tes grands-parents courent après la voiture en faisant des signes bizarres, de plus en plus grands, comme s'ils te faisaient une danse de robot. Puis ils disparaissent au coin de la rue. Au coin de tes yeux, une petite larme naît. Tu chasses la larme et colles ton front contre la vitre. Il te manque déjà. Tu entends ta mère essayer de te parler, mais tu ne veux pas entendre. Tu boudes. Tu regardes le paysage, mais il court plus vite qu'un guépard. Les arbres en bord de route disparaissent rapidement, l'un après l'autre. Floup, floup, floup. Tu ne peux pas t'y accrocher, alors que les montagnes à l'horizon se déplacent plus comme des tortues. Tu te retiens à cet espace que tu connais, la forêt où vous construisez des cabanes avec mamie, la montagne dans laquelle vous cherchez des trésors et où vous parlez avec des marmottes, avec papy. Mais bientôt, la forêt disparaît aussi et des champs de patates pourries la remplacent. La lune, elle, ne disparaît pas. Cette nuit, elle a choisi la forme de croissant, celle que tu préfères. Tu pourrais la croquer, elle aurait un goût de bonne humeur le matin. Ta mère tourne à droite. Et tout à coup, un truc bizarre se passe. La lune, elle aussi, tourne à droite avec toi. Elle te suit. Toi, tout juste si elle ne te fait pas un clin d'œil. Elle est en plein milieu de la fenêtre de la portière, toute brillante. Elle se balance comme la voiture, comme si elle l'imitait pour jouer. D'habitude, tu détestes ceux qui t'imitent. Comme ton cousin qui répète tout ce que tu dis et qui te suit partout. Comme Marthe qui copie tes dessins à l'école, tellement que tu t'amuses à dessiner des crottes et des dragons aux dents pleines de caries vertes. Mais là, tu ne sais pas trop. Est-ce que tu

0: peux détester la lune? Tu espères qu'elle va arrêter de te suivre parce qu'elle t'inquiète un peu. Mais la lune n'arrête pas. Quand ta mère accélère, la lune aussi. Quand vous tournez à droite, la lune tourne, aussi agile que si elle était sur un skateboard volant. Quand vous êtes pris dans un embouteillage, elle s'arrête, suspendue, comme ça, dans le ciel. Maman te parle, mais tu ne réponds pas. Tu n'as pas entendu sa question et tu t'en fiches. Tu étais occupé à surveiller la lune. Quand elle te dit « ce que tu peux être dans la lune ?» tu as un doute. Est-ce que la lune est là pour t'emmener? Ou ce sont ses habitants qui adorent les farces? Tu imagines des luniens, des drôles de bonhommes tout gris en forme de croissant, et la lune est leur vaisseau. Peut-être ils connaissent même ton prénom. Ils pilotent la lune comme une voiture et veulent t'emmener jouer avec eux. Tu ne vas pas te laisser faire. La lune, c'est beaucoup trop loin de chez tes grands-parents et c'est même pas sûr que tu puisses y recevoir des cartes postales. Pas question. Tu sors ta meilleure technique, la grimace monstrueuse. Tu t'es beaucoup entraîné, personne n'y résiste. Tu prends ton œil droit, ta langue et tu transformes ton visage. La lune semble faire comme toi. Elle se cache derrière quelques nuages et ça lui donne une nouvelle forme, comme un gros ver de terre luisant. C'est super chic comme aide grimace les nuages. Tu dois reconnaître que c'est une bonne adversaire. Tu essaies encore, cette fois tu tires ta langue en écarquillant les yeux et en utilisant toupie pour te faire une crête. Elle te répond en faisant, encore avec l'aide des nuages, une forme de tête d'hippopotame. D'accord, à ce jeu-là, elle gagne. Tu aimerais bien qu'elle t'apprenne ses tours. Mais tu as d'autres idées. Tu te mets à chanter super fort. Il paraît que ça fait pleuvoir. Et si des gros nuages de pluie apparaissent, elle va partir. Tu chantes.
1: Au clair de la lune, mon ami Pierrot.
0: Le plus faux possible. La lune ne réagit pas. Alors tu sors les grands moyens. Tu ouvres ta fenêtre et tu cries.
1: Grosse boule moisie, gros pâté sans bras, croissant pourri.
0: Ta mère s'énerve. Remonte ta fenêtre, ça va pas. Décidément, Alice, qu'est-ce que tu as? Tu pourrais demander à ta mère si elle aussi voit que la lune vous suit. Mais tu lui en veux et tu es têtue, alors tu demandes.
1: Maman, arrête-toi vite, j'ai envie de faire pipi.
0: Ta mère soupire. Mais vous vous arrêtez dans une station-service. Tu enlèves ta ceinture, tu sautes de ton siège aussi vite que tu peux. La lune aussi s'est arrêtée dans le ciel et te fixe encore. Tu lui rends son regard avec tes yeux les plus féroces. Il faut la semer. Alors tu te mets à courir. Ta mère crie de l'attendre, mais tu ne l'écoutes pas. Tu fais le tour de la station le plus vite que tu peux. Ton cœur bat fort, tu cours jusqu'à trouver une cachette. Sous un toboggan d'une petite aire de jeu, juste derrière la station. Tu t'accroupis en boule comme un hérisson. Maintenant, si tu restes immobile assez longtemps, la lune ne te trouvera pas et tu seras tranquille. Au loin, ta mère t'appelle. Elle a l'air inquiète.
2: Alice ! Alice ! Alice !
0: Et tout à coup, tu ne vois plus personne. Ni ta mère, ni la lune. Dans ta course, tu as même oublié de prendre toupie. Tu es seule, cachée, et c'est la nuit avec tous ces bruits bizarres de nuit. Et si ta mère était repartie sans toi ? Maintenant, tu n'oses plus sortir. Tu relèves juste un peu la tête. Face à toi, tu vois les vitres de la station-service et au milieu, le reflet de la lune, un peu de travers. D'ici, elle ressemble à un grand sourire. Finalement, tu es plutôt contente qu'elle ne t'ait pas laissée toute seule. Elle t'éclaire comme une super veilleuse. Et derrière elle, dans la vitre de la station-service.

0: tu vois ta mère qui te cherche sous les rayons de saucisson. C'est comme si la lune avait voulu que tu la retrouves. Tu lui chuchotes.
1: Merci, Lulu.
0: C'est le petit surnom que tu viens de lui trouver et tu cours rejoindre ta mère. Dans la voiture, tu te laisses bercer. Toupie te sert d'oreiller. Tu imagines tes grands-parents se servir de la lune comme d'un miroir géant pour te voir où que tu sois. C'est le moyen qu'ils ont trouvé pour ne jamais s'éloigner. Tu te dis que chaque nuit, ils apparaîtront pour jouer avec toi. La lune te sourit maintenant. Tu peux fermer les yeux, elle ne te quittera pas. Et voilà, l'histoire est finie. Et maintenant, au lit.
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